0: musique, on peut envoyer des messages, on peut envoyer des photos et je peux jouer à mes jeux. Et même, j'ai envie d'avoir un portable pour de vrai, comme ma mère, vu que ma mère, elle a un jeu de Disney et un jeu pour construire des manèges.
1: Moi, j'ai trop envie d'en avoir un.
2: Pour faire quoi?
1: Je sais pas.
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4: Caroline Oscari, cadre de production audiovisuelle et accessoirement présidente de l'association Le Vrac, café de Champnétrie.
5: Les Limousins sont formidables. Stéphane Pigato.
4: Une enfance plutôt classique, mais avec un bagage d'immigration, d'un côté l'Italie et de l'autre la Croatie.
6: Votre première envie dans la vie, c'était d'être traductrice internationale. Est-ce que c'est ce côté fille d'immigrée qui vous a donné cette envie d'être traductrice?
4: C'est effectivement ce bagage fait d'immigration qui m'a ouvert les yeux sur le monde. Et puis, en bonne belge que je suis, j'ai évidemment lu Tintin. Et ça m'a confirmé dans l'idée d'ailleurs, de voyage.
6: Premier voyage, entre guillemets, premier départ aux États-Unis pour apprendre l'anglais.
4: Voilà, donc à 17 ans. Un regard à la fois critique et admiratif de ce que sont les États-Unis. J'ai fait le tour des États-Unis. Voilà.
6: Et comme ça ne vous suffisait pas et que vous êtes pour le rapprochement des peuples, Caroline, vous avez décidé de faire la même chose cette fois-ci, mais en Russie.
4: J'ai entamé des études de philologie slavistique à l'Université libre de Bruxelles à l'époque, à l'issue desquelles j'aurais dû me rendre effectivement à Moscou. Et puis ben, l'histoire en a décidé autrement, puisqu'en 1991, je ne peux pas partir en URSS et donc je suis obligée de revoir mes plans.
6: Alors qu'est-ce qui se passe à ce moment-là dans la tête de la jeune Caroline?
4: Je décide de quitter la Belgique pour une formation plus professionnalisante, information et communication, et j'atterris à Bordeaux.
6: Et là, vous travaillez dans l'audiovisuel?
4: À l'issue de mes études en information et communication, je suis recrutée à France Télévisions, donc sur le site de Bordeaux, France 3. Puis, ben, un jour, j'en ai eu marre de la ville. Ça faisait très longtemps qu'on rêvait de vivre autre chose et de redonner du sens à nos vies. J'ai été mutée, effectivement, à la station de Limoges.
6: Aujourd'hui, donc, à Champnétrie, avec Le Vrac.
4: Voilà.
6: Cette épicerie, plus qu'une épicerie, un vrai lieu de vie au centre du village. Comment vous est venue l'idée et l'envie d'ouvrir ce lieu ici à Champnétrie?
4: Alors, c'est effectivement l'aboutissement, on va dire, le couronnement de toute une vie d'engagement et de désir de solidarité, de main tendue vers l'autre, qui date effectivement de mon adolescence. J'ai été très soucieuse très vite des injustices et des inégalités territoriales. J'ai souhaité effectivement donner à Champnétrie un lieu de vie, un lieu de rencontre, un lieu où tout un chacun pouvait s'exprimer librement, un lieu de vie, un lieu de joie.
6: Si on se replonge un petit peu dans le temps et qu'on rencontre la jeune Caroline de 18 ans, des envies de voyage à travers le monde plein les yeux, qu'est-ce qu'elle penserait de la un peu plus vieille Caroline d'aujourd'hui qui vit en Limousin?
4: J'étais en plus très citadine, très avide des bars, des cafés, des théâtres, du cinéma. Je me dis qu'on peut aussi voyager en rencontrant toutes ces riches personnalités locales qui font aussi la richesse du territoire. Je pense que c'est vraiment l'aboutissement d'un cheminement, de réflexion, de désir, de goût, de... Non, je ne changerai rien. Je pense qu'il y a une forme de cohérence entre ce que j'étais à 18 ans et ce que je suis aujourd'hui.
6: Champnétrie jusqu'au bout, quoi.
4: Champnétrie à fond.
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7: Bonjour, Serge Papagali.
8: Oh, monsieur Thomas, que faites-vous là? Bah, si, en fait, c'est votre boulot, vous
7: ah
8: êtes
7: ben
8: là.
7: Oui,
8: vous
7: on
8: vous
7: est là.
8: Depuis minuit, vous avez pas quitté.
7: Au moins ça.
8: Dauphinoise, bien le bonjour également. Alors aujourd'hui, allons chez les Dolomoises et les Dolomois, dans la bonne ville, donc, de Dolomieu. Il doit y avoir des amoureux, parce que c'est la Saint-Valentin aujourd'hui.
7: Oui.
8: Les amoureux vendent tout le Dauphiné, on est tous amoureux. Ça tient bien, parce que ce soir, moi, j'y joue, justement, à Dolomieu. Ben oui, donc, moi, j'y suis vraiment. En chair et en os. Plus en chair qu'en os, d'ailleurs, on fait autre chose. Bah. Dolomieu, la commune natale de... Alors, prenez des notes.
7: Oui.
8: Prenez des notes, les gars. La commune natale de Déodat Grattet de Dolomieu.
7: Rien que ça.
8: Déjà, un gars qui se prénomme Déodat... Chapeau bas. Je crois même que la Saint-Déodat n'existe pas, à mon avis. Bon, c'est vous dire, hein, moi. Mais bravo à ce géologue célèbre qui a découvert la Dolomie et laissé son nom au massif des Dolomites en Italie. Ben, je suis sûr que vous n'êtes même pas quatre à le savoir, ça. Ben, maintenant, vous serez des millions, parce que vous êtes des millions à nous écouter. Bon. C'est ça aussi, ici, Isère, le savoir à portée d'oreille, bien sûr. Je continue. La dolomie est une roche sédimentaire carbonatée. Bon, d'accord, j'arrête. J'en vois deux qui roupillent, monsieur Thomas Sandor. Non, il rigole, ça va, bon. N'empêche, ça fait plaisir de savoir que le nom Dolomieux a un rapport avec les Dolomites dauphinoises, celle-là, bien sûr. Nous sommes bien sûr...
2: Quand même.
8: Ah ben oui, quand même. Nous sommes sur les terres froides iséroises. Les fameuses terres froides, vous savez, qui n'existent pas vraiment. En fait, puisque personne n'accepte de reconnaître qu'il habite bien dans cette terre pas chaude. Moi, j'y ai tourné beaucoup, mais là, la réponse est toujours « Non, mais les terres froides, non !»
2: C'est plus loin.
8: Ça commence plus loin. Après le ruisseau. Mais je m'en fiche, moi j'aime bien tous les dauphinois, même celles et ceux qui sont au pôle Nord. Attention, j'ai pas dit le Groenland, hein, parce que oh là là...
2: Oula, oui, attention.
8: Oh là là,
2: en ce moment...
8: Ah, ouais. Laisse-nous tomber, si Trump s'intéresse aux dauphinés, on est foutus. Non. Pas d'iceberg à Dolomieux. Mais en revanche, dans le secteur de l'étang, un ruisseau qui s'appelle le Pissou. Ah bon, ça va, ouais, mais ça va prêter à rire, bien sûr, on va éviter de se
2: moquer.
8: Ne nous moquons pas. Le Pissou passe donc à côté de Dolomieux, et on y trouve, écoutez-moi bien, une espèce protégée. Mais oui, madame, mais oui, monsieur, l'écrevisse à pattes blanches, qui peut donc aller où elle veut, puisqu'elle peut la montrer.
2: Eh ben oui.
8: Elle en a même plusieurs, quand elle peut aller où elle veut, en fait. Tout ça se passe en Dauphiné, et dans le Pissou, qui n'est pas un très, très grand comme ruisseau, hein. C'est juste, un petit pissou.
2: Oh non,
8: j'ai pas pu. Non, mais je me suis dit, je la fais pas, puis j'ai dit, si, il faut que je la casse, c'est un ruisseau.
2: Vous allez la garder pour ce soir, celle-là,
8: bien sûr. Un petit pissou, mais ce soir, je vais peut-être le refaire. Tiens, pendant que j'y pense, en parenthèse, demain, 15 février, après notre départ, hein, aura lieu une vente au boudin dans les Halles. Aucun rapport avec notre venue, parce que c'est un pur hasard. C'est pour ça que j'ai bien précisé. Après notre départ, hein. Bon, j'embrasse tous les Dolomois et les Dolomois, même celles et ceux qui ne viendront pas nous voir ce soir. Moi, je suis comme ça, moi. Moi, j'embrasse tout le dos Finnois, tous les dauphinois qui existent, parce que dans le coin, bien sûr, vous le savez,
2: on n'est pas des quand même.
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1: Alors pour le coup, est-ce que les clichés, c'est vrai, quand vous avez des belles carrées, vous mettez des super bonnes bières au frigo, quand vous avez des Anglais, vous mettez du vin de...
2: Ah oui, oui. Ce ne sont pas des clichés, c'est... Enfin oui, c'est des clichés, mais des clichés qui se vérifient.
3: Virginie et vous.
0: Laure a ouvert son gîte en 2020. La maison 1634 est en plein cœur de Pézenas. 130 mètres carrés qu'elle a restaurés du sol au plafond. Le contraste entre l'extérieur en pierre et l'intérieur hyper confort et moderne est parfait. On arrive pendant le petit déjeuner. Trois couples sont installés sur la terrasse donnant sur un petit jardin. Des petits guéridons sont dressés avec de la vaisselle soignée. Les produits sont de qualité, locaux, ça se voit et ça se sent. Les langues différentes se mélangent. Du suédois, de l'anglais et du français avec l'accent suisse. L'ambiance est calme et souriante.
2: Vous avez mis votre verre d'eau.
1: Je regardais un peu, il y a un petit jardin. Ça, c'est petit jardin. Les gens, ils ont accès. Je vous remercie beaucoup.
2: Les gens ont accès à la piscine, à la petite terrasse. Et en fait, le jardin, comme le jardin est souvent occupé par deux mes enfants.
1: Deux petites personnes.
2: Ils vont un peu moins dans le jardin.
1: C'est ça le principe de la chambre d'hôte des gîtes, c'est que vous partagez votre espace perso, ou là vous habitez ailleurs et ça c'est vraiment vos gîtes.
2: On habite nous juste à côté.
1: D'accord.
2: Normalement, la distinction entre les gîtes et les chambres d'hôtes, les gîtes c'est peut être complètement indépendant d'une habitation personnelle, alors que chambre d'hôte, on est légalement obligé d'habiter sur place.
1: Ah, ça c'est.
2: Et d'être ici et de proposer le petit déjeuner.
1: D'accord.
2: Alors nous, on a fait une configuration. Les chambres d'hôtes un peu à l'ancienne, il y avait souvent l'espace salon, cuisine, petit déjeuner était partagé. Nous, pour la tranquillité des autres avec nos deux enfants, on a volontairement fait un accès distinct de notre maison.
1: Oui.
2: On a chacun une porte d'entrée, ce qui permet aux autres de profiter. On a mis la cuisine à disposition.
1: Oui, c'est ça que j'avais vu.
2: Donc en fait, même si on est chambre d'hôte, voilà, si les gens veulent manger un bout, grignoter un morceau, n'importe quand, ils ont accès à la cuisine et
1: oui.
2: Ils peuvent profiter. Ils ont un accès indépendant si jamais ils arrivent à 16h30 et que je suis partie chercher mes enfants à l'école. Ils ont le digicode, ils peuvent rentrer dans la maison.
1: Ouais.
2: On a voulu faire quelque chose de à la fois confortable, à la fois je suis ici et à la fois je peux être complètement discrète.
1: Oui, c'est ça.
2: Parce qu'en fait, ça dépend vraiment de la personnalité des personnes aussi. Bon, y a des personnes qui pensent parfois réserver un hôtel en fait. Mais arrive ici. Ah ok, vous habitez à côté, donc ils voient ça comme quelque chose de très positif parce qu'ils savent que je suis disponible.
1: Oui.
2: Mais en même temps, je sens qu'ils souhaitent être tranquilles.
1: Oui.
2: Et après, des personnes, pour le coup, lorsqu'ils réservent par des plateformes comme Gîte de France, s'attendent à ce que je sois là pour les accueillir.
1: Aye.
2: Et quand je leur dis qu'il y a un digicode, du coup, c'est une surprise inverse dans le sens où, ah ok, vous êtes là et en même temps, on peut être autonome. Donc,
1: oui.
2: Essayer de satisfaire tout le monde.
1: C'est pas évident, c'est un vrai truc de sentir chaque personne, effectivement, le besoin de distance et le besoin de présence.
2: Exactement.
0: La maison de l'or est labellisée Gîte de France 3 épis, ce qui l'oblige à respecter un certain cahier des charges.
2: Mais de toute façon, dans tous les cas, c'est parfait, vous inquiétez pas. C'était très bien, merci, c'est bon.
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4: Si vous portez le nom de famille Salin, restez à l'écoute. Mais avant cela, je vais vous parler d'un bretonnisme bien connu qui est le lagen.
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4: Moi, je suis dans le lagen. Bon, voilà une expression typique dans le français local. C'est inspiré par notre belle langue bretonne. On l'entend souvent aujourd'hui, en particulier les lendemains de fête. Quand on est un peu dans le brouillard, on a tendance à dire « ouais, je suis dans le lagen ». Alors ce mot a pourtant une signification un petit peu différente en breton. En breton, arlagen, c'est en général de la boue bien collante, impossible à cultiver, dans laquelle on a difficulté à marcher, voire on s'enfonce un peu. Mais pas que ça, ça désigne donc les fondrières, les mares d'eau boueuse. Donc Béa et lagen, être dans le lagen, c'est devenu une expression permettant de dire que l'on est dans un état qui n'est pas des plus sympathiques. Vous saurez maintenant que lagen, c'est pas la gueule de bois, mais c'est de la boue en langue bretonne, à lagen.
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4: Et j'en arrive maintenant à un nom de famille très commun. Vous en connaissez peut-être, hein, peut-être qu'il y en a dans votre entourage, ou peut-être le portez-vous vous-même. C'est Salin. Alors, déjà en breton, on prononce Salahune. Pas Salin, mais Salahune. Comme le célèbre ermite de la forêt de Landévennec, ou encore du Folgoat, près de l'Esnevin. Salahune, Arfol. Salin dit le fou. Salin est donc un nom ou un prénom et son origine remonte à loin, très loin et vient aussi de très loin. C'est avec l'évangélisation de l'Armorique que ce nom est sûrement arrivé car Salin ou Salahune n'est rien d'autre que l'adaptation bretonne du prénom Salomon. Salomon, fils de David, roi d'Israël. Donc, un nom de famille biblique aujourd'hui. Salomon, devenu Salahune en breton, mais aussi Salou ou encore Salik. C'est la même origine pour ces noms de famille. Salin ou Salomon, si vous voulez, fut d'ailleurs le nom d'un autre roi, mais de Bretagne, cette fois-ci au 9e siècle. Donc, un nom de famille plus que royal. Les Salins pourront à l'avenir se vanter d'avoir un nom de famille prestigieux. Je vous dis à demain, même heure, même radio, en Mans. Ici Eval Just, Canoir-Croas.
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5: Désolé de vous décevoir, si des Marseillais écoutent la radio, vous avez le droit de rester. Voilà, Jules Pernaut, ce nom ne vous dit sans doute pas grand-chose, vous explique. Nous sommes en 1915, dans le quartier de la rue des Teinturiers, à Avignon. Jules-François Pernaut, 89 ans, est furax. L'État vient publier une loi interdisant l'absinthe. Problème, l'usine de Jules-François Pernaut produit une liqueur qui a justement un succès fou à base d'absinthe. Le fiston Jules-Félix Pernaut, oui, ils ont quasiment le même nom, âgé lui de 43 ans, décide alors de contourner cette loi et de lancer une nouvelle boisson, l'anis Pernaut. Nous sommes en 1918. Une boisson constituée à partir d'une essence proche de l'absinthe, sauf que là, c'est de l'anis. 6 ans plus tard, le succès est fou. Il est tellement important que les usines déménagent à Montfavet et puis la firme quitte le Vaucluse pour la région parisienne. Alors jusque-là, tout allait bien pour les Pernaut, mais Paul Ricard est arrivé. En 1932, le Marseillais Ricard fait son entrée sur le marché et obtient le droit de vendre sa boisson, anisée à 40 degrés, soit 10 degrés de plus que la bouteille Pernaut. Et puis le génie de Paul Ricard, c'est aussi le marketing. Hein. Le nom générique à sa boisson sera Pastis, tiré de pastisson. Voilà, ça veut dire mélange en provençal. Et puis il y rajoutera aussi une promesse inédite, le vrai pastis de Marseille. C'est pour ça qu'on pense en fait que le pastis vient de Marseille. Bref, c'est une boisson qui fait penser au sud, aux vacances et à la Provence. Alors je vous passe des années et des années de guerre, il faudra attendre 1975 pour justement enterrer l'âge de guerre entre Pernaut et Ricard, avec la fusion et la création du Pernaut Ricard, aujourd'hui leader mondial dans les spiritueux. Allez, sans rancune, c'est bien connu, l'apéro rassemble, je compte sur vous, hein, avec modération.
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2: Ici, on fête la Saint-Vincent, la grande fête des vignerons en Bourgogne. Elle est honorée officiellement le 22 janvier. Dans notre région, la tradition veut que tous les ans, les festivités changent de village. Mais qui était ce fameux Saint-Vincent ? Bonjour Sandra Amani.
3: Bonjour Charlotte.
2: Vous avez enquêté sur ce sujet si mystérieux. Et vous avez écrit un conte intitulé « La légende de Saint-Vincent », une histoire de votre ouvrage « Légende du vignoble » édité aux éditions de l'Escargot Savant. Chapitre 1, le sacre de Saint-Vincent, 3e siècle après notre ère.
3: Nous voici en Espagne, plus exactement à Huesca, petit village au pied des Pyrénées. Ici vit Vincent, un jeune homme dévoué qui s'est pris d'amour pour le christianisme, une religion toute récente et avec encore peu de croyants. Vincent a un ami qui lui est cher, c'est Valère, l'évêque de Saragosse.
4: Me voici bien vieux à présent et j'ai beaucoup de mal à m'exprimer en public. Mon cher Vincent, le brillant orateur que vous êtes sera chargé de me suppléer dans cette tâche difficile. Êtes-vous d'accord ?
2: Monseigneur, je suis honoré de devenir votre diacre. Je me réjouis d'avance à l'idée de mes voyages à travers l'Europe. J'ai hâte d'aller faire connaître notre Dieu à tous les païens. J'irai jusqu'en Gaule s'il le faut. Chapitre 2, l'Empire romain.
3: Au 3e siècle de notre ère, l'empereur romain Dioclétien entame des persécutions contre les chrétiens. La nouvelle religion prend de telles proportions que l'ordre public est bouleversé. Vincent et l'évêque sont arrêtés, puis conduits, enchaînés, auprès de Dacien, le gouverneur qui représente Rome en Espagne.
5: Évêque Valère, avouez vite toutes vos fautes, sinon vous le regretterez amèrement.
3: Mes fautes ? Quelles fautes ? Je ne vois pas de quoi vous parlez.
5: Ne vous moquez pas de moi. Avouez immédiatement les sacrilèges que vous et votre diacre avez commis contre notre empereur.
3: Vincent, voyant la grande détresse du pauvre évêque, ne parvient pas à se contenir.
5: Cessez donc de tourmenter ce pauvre homme. Moi, je vais tout vous avouer. Oui, je ne crois qu'en un seul Dieu. Oui, vos idoles me semblent ridicules. Garde, torturez ce jeune insolent. Pressez-le comme le raisin, rôtissez-le comme ces poulets que l'on immole sur les autels de nos divinités. Peu importe comment, mais montrez-lui que son Dieu ne lui sera d'aucun secours face à nos lois.
3: Les Romains se saisissent de Vincent, le ligotent nu sur un chevalet. Des ongles de fer lui déchirent le corps. On le brûle de toutes parts, on le torture nuit et jour.
2: Comment les souffrances de Vincent en Espagne vont-ils le transformer en saint en Bourgogne ?
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2: Ah, la Saint-Vincent tournante ! Une fête que nous célébrons chaque année dans les villages viticoles de Bourgogne. Mais qui était Saint-Vincent ? Voilà sa légende, racontée par Sandra Amani, auteure de « Légende du vignoble », éditée chez l'Escargot Savant.
3: Nous sommes le 22 janvier 304, le jour de la mort de Vincent. Il n'a pas survécu aux nombreuses tortures des Romains. Le corps brûlé et disloqué, on l'a ensuite accroché à une pierre de meule et jeté à la mer à plus de 200 km de Saragosse. Mais quelques jours plus tard, son corps est ramené par les vagues sur le rivage. Des chrétiens le ramassent et l'enterrent dignement. Au cours des années 304 et 305, plus d'un millier de chrétiens périssent sous la torture. La gloire de Vincent s'étend dans toute l'Espagne et parvient jusqu'en Gaule. Bientôt, Vincent devient Saint Vincent. Sa fête est célébrée le 22 janvier.
2: Chapitre 3, le mystère de Saint-Vincent.
3: Bienvenue en Bourgogne. Ici, la vigne fait vivre bon nombre de paysans depuis déjà des centaines d'années. Dans les villages où celle-ci foisonne, c'est chaque année la fameuse Saint-Vincent. Dans les terroirs, on décore les maisons de bannières et de fleurs multicolores qui donnent à l'hiver des couleurs estivales. Une famille de vignerons dirige la société d'entraide locale. Une grande procession a lieu suivie d'une messe. Pendant la procession, la statue de Saint-Vincent, détenue par la famille qui régit la société, est remise à celle qui organisera la fête l'année suivante. Après la messe, un grand festin est organisé, le repas de cochon. On goûte le vin sans modération, on intronise des vignerons méritants que l'on nomme chevaliers du Tastevin. On rit, on chante, on danse même lorsque tombe le soir.
5: Attendez, Sandra, cette histoire actuelle des festivités de Saint-Vincent, on la connaît cette histoire. Dites-moi plutôt pourquoi Saint-Vincent est devenu patron des vignerons.
3: En réalité, nul ne le sait. Peut-être parce que le mot vin se trouve dans le prénom du saint, vous voyez ?
5: Oui.
3: Ou parce qu'on a utilisé une roue de pressoir pour le torturer. Ça, c'est aussi une hypothèse qui a été présentée.
5: D'accord.
3: Ou parce que les diacres à l'autel versent du vin dans le calice.
5: Donc, on ne sait pas vraiment pourquoi Vincent, le jeune diacre torturé par les Romains en Espagne, est devenu si important pour les vignerons de Bourgogne.
3: C'est là le plus grand des mystères. Chaque village bourguignon raconte effectivement sa propre légende. Quelle que soit la raison, on a aujourd'hui la preuve que Saint-Vincent n'a absolument pas souffert pour rien, puisque chaque 22 janvier sonne pour lui une nouvelle heure de gloire.
5: Et rappelez-vous, même s'il peut faire terriblement froid le jour de la grande fête des vignerons,
6: à la Saint-Vincent, l'hiver perd ses dents, on les retrouve pour longtemps.
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7: Clarisse, 51 ans, de Romande. Je suis coach en men training. C'est de la recherche de personnes disparues avec les chiens. On va donner une odeur de référence à un chien, l'odeur d'un humain, et il doit partir le chercher.
8: Mais c'est un sport, c'est un exercice ?
7: Il y en a qui le pratiquent en sport, il y en a qui le pratiquent pour ensuite faire du réel, moi je le pratique pour faire du réel, et après il y a des gens qui viennent simplement passer une bonne journée avec d'autres gens, et avec leur chien.
8: Quand vous dites réel, c'est-à-dire ?
7: C'est-à-dire que je fais partie d'une association, on peut être appelé par la police, on peut être appelé par les familles aussi.
8: Pour trouver des gens ?
7: Tout à fait.
8: Que pour les chercher.
7: Exactement.
8: Et alors vous, vous cherchez avec quel chien ?
7: Alors moi, j'ai une Alano espagnole.
8: Et elle s'appelle comment ?
7: Macaille.
8: Et est-ce qu'elle était prédisposée justement à bien renifler, à utiliser sa truffe ?
7: J'ai pris ce chien-là parce que c'est un chien de chasse espagnol. Tous les chiens ont de l'odorat. Premier sens qui se développe chez eux, c'est le sens de l'odorat pour pouvoir trouver la mamelle. Après, il y a des chiens qui vont avoir plus de difficultés. Ceux qui sont très brachycéphales, le nez très écrasé. Parce que.
8: Petit bulldog, non ?
7: Voilà, c'est pas qu'ils ont moins d'odorat. Le problème, c'est qu'ils vont être moins capables de travailler sur des longues distances.
8: Ils ont le cou trop petit.
7: Non. Le chien est toujours tenu en longe. Cette longe, c'est un cordon ombilical. Donc si votre chien, il sent que vous n'êtes pas motivé à aller jusqu'au bout de la piste, il n'ira pas jusqu'au bout de la piste.
8: Quand vous dites la piste, c'est-à-dire que le chien doit retrouver une odeur.
7: En fait, il doit suivre le tracé qu'un autre humain a fait. Donc on lui donne l'odeur de cet autre humain et il doit suivre tout le tracé.
8: L'humain s'est frotté à des endroits stratégiques ?
7: Non, il a marché. En fait, là, vous voyez, vous et moi, tous les deux, on est en train de mélanger toutes nos odeurs. Okay. Et oui, l'air de rien, c'est pas...
8: J'ai mis du déo.
7: Ouais. On mélange nos odeurs et on est en train de faire ce qu'on appelle un pool d'odeurs. C'est-à-dire que notre odeur, au fur et à mesure, là, elle grandit sur la place.
8: Alors nous, on le sent pas, mais le chien, oui.
7: Tout à fait.
8: Ah ouais.
7: Il est capable de...

0: de parfaitement faire la distinction entre vous et moi, même si on est côte à côte.
1: Ça fait combien de temps que vous faites du man trailing?
0: Ça fait un peu plus de 10 ans.
1: Et qu'est-ce qui vous a motivé au départ?
0: J'avais un chien qui était sensible sur les humains, qui avait eu une mauvaise expérience dont je n'étais pas au courant. Du coup, il avait un peu peur de l'humain. J'ai commencé cette discipline pour qu'il ait un petit peu plus confiance en l'humain, en se disant, c'est sympa, en fait, l'humain me donne une récompense même quand je le connais pas.
1: Mais un chien fifou et tout, ça peut lui faire du bien de faire ça?
0: Oui, parce que ça va le canaliser. Et ça apprend aussi beaucoup au maître à rester concentré sur son chien. Aussi, ça leur apprend à lâcher prise. On a pour habitude de contrôler notre chien tout le temps. Sauf que là, en fait, on ne contrôle pas parce que c'est pas nous qui savons où est l'odeur, c'est le chien qui sait.
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1: La dernière fois que vous y êtes allé, je suis sûr que vous aviez un kawé fluo et un petit goûter dans un sac en plastique préparé par maman. Avec plus de 80 oiseaux de proie et 30 espèces différentes, et surtout un spectacle où le seul effet spécial, c'est la nature elle-même, aujourd'hui, je teste pour vous la volerie des aigles. Nous sommes dans les ruines du château de Kinsheim, c'est juste sous le Haut-Königsbourg, et je grimpe les derniers.

0: et mettre à pied vers la volerie où je suis déjà accueilli par Eric Renault, le directeur du site, et une équipe de soigneurs passionnés et quelques cris que j'entends au loin, assez impressionnants, d'oiseaux qui ont l'air quand même assez gros. Et on commence par les coulisses, derrière la zone qui est accessible au public. Et Alexandre, qui est soigneur, est équipé d'un gant en cuir sur tout le bras. Et surtout, il est d'un calme absolu. Et je crois que c'est nécessaire. Et autour de nous, plein d'oiseaux. Et chacun d'entre eux est identifié, suivi, observé quotidiennement. Et j'apprends d'ailleurs que les oiseaux ne sont jamais forcés à voler. Ah non, non, non. Ils participent volontairement grâce à un entraînement basé sur la confiance et le renforcement positif. On les encourage, puis on leur donne des petites gâteries pour les remercier quand même. Et c'est ainsi qu'Alexandre me propose évidemment de tenir le gant. Oui, alors pas pour sortir la tarte du four, hein, mais pour tenir non pas un pigeon non plus, hein, mais bel et bien un aigle. Oui. Qui passe tranquillement du gant d'Alex et au mien. Voilà. Battement d'ailes XXL. Je sens les plumes sur ma face. Ah oui, parce qu'il fait son petit point, hein, le petit bonhomme. Et heureusement que je suis accompagné. Hein. Et étonnamment, je n'ai pas eu trop peur. Parce que le regard de l'aigle est si perçant que j'étais quelque peu fasciné. Même si mon bras, lui, l'était un peu moins. La volerie des aigles, c'est la première volerie créée en France. C'était en 1968. Et à l'époque, elle avait été créée surtout pour changer l'image qu'on avait des rapaces, qui ont été longtemps persécutés. Allez, hop, le spectacle commence. Je m'installe dans les gradins et je constate que pas de musique spectaculaire, hein. Juste une voix, des explications sur la vie et les comportements des rapaces. Et soudain, lointain dans le ciel au-dessus de nous, un vautour apparaît au-dessus des remparts, silence total. Et même les enfants arrêtent de parler. Ça, c'est pas mal. Le soigneur explique que certains oiseaux dépassent même les 2 mètres d'envergure. Et c'est grand 2 mètres, hein. Et il demande au public de rester bien immobile pour faire un passage encore plus près de nos têtes. Alors j'applique, je reste immobile, et sauf que ma tête, elle continue de regarder l'oiseau au-dessus de nous, un peu comme au tennis. Mauvais réflexe. Et j'entends mon voisin qui me chuchote. Faut pas bouger. Ah oui, en effet, hein, parce que plusieurs rapaces s'élancent, hein, chouette, aigle, pigargue, et on en prend plein les yeux. En tout cas, moi, j'ai retenu une chose, hein, c'est qu'ici, c'est pas les humains qui regardent un show d'oiseaux, c'est plutôt l'inverse, hein, c'est les oiseaux qui nous observent en train d'essayer de rester calmes. Et ça, c'est tout un spectacle.
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2: Révolutionner un domaine, ça tient à pas grand chose. Et le destin de l'Isérois dont on va parler en est peut-être le meilleur exemple. Adolphe Pégou vient au monde le 13 juin 1889 à Montferrat, à côté du lac de Paladru, dans une famille d'agriculteurs.
3: Paysan, c'est dégueulasse!
2: Mais labourer des champs, s'occuper des semailles, c'est pas le projet pour Adolphe. Dès qu'il a 18 ans, bye bye la ferme, bonjour la grande muette, il s'engage dans l'armée et c'est là qu'il va faire une découverte qui va changer sa vie, le pilotage aérien. Revenu à la vie civile, Adolphe Pégou ne chôme pas. En moins d'un mois, il passe du statut de débutant à l'obtention du brevet de pilote.
4: Vous avez fait à 4G un piqué inversé avec un MiG-28.
2: D'ailleurs, un mois, c'est encore le temps qu'il lui faudra pour être embauché comme pilote d'essai par Louis Blériot, l'une des références de cet univers à l'époque.
5: Wow, tout le monde se calme.
2: Mais Adolphe ne va pas s'arrêter là. C'est un enchaînement de premières qui va faire sa légende. Parce que le 19 août 1913, première, il est le premier pilote à sauter en parachute.
6: Hé Adolphe, on pensait t'attacher un gros drap dans le dos pour que tu sautes d'un avion qui pourtant fonctionne très bien en plein vol. Qu'est-ce que t'en penses?
2: Et alors que la descente se fait tranquillement, il observe son avion qui descend tout seul. Sans personne aux commandes, Pégou voit son appareil faire des figures qu'il n'a jamais vues de sa vie. Sa première pensée, c'est de se dire
7: « C'est de toute beauté !»
2: Et la seconde, mais des manœuvres comme ça, ça pourrait permettre à un pilote de se sortir de situations désespérées. Une réflexion qu'il va mettre en application un mois plus tard, c'est décidément une constante, en réalisant le premier vol tête en bas de l'histoire. 400 mètres la margoulette inversée, et devant son patron Louis Blériot.
8: Quelle histoire ça aussi.
2: Le 21 septembre 1913, moins d'un mois après cette performance, le bougre accélère. Adolphe Pégou réalise cette fois tout un programme de figures acrobatiques qui se termine par le désormais célèbre looping.
9: Attends, je t'explique mon idée, hein.
2: Adolphe Pégou est-il le premier à l'avoir réalisé? Les historiens n'arrivent pas à trancher entre lui et le russe Piotr Nesterov. Mais ça n'empêchera pas la légende de l'Isérois de naître à ce moment.
10: Impeccable, non?
2: Toute la presse relate sa démonstration. Il est demandé de partout. En Europe, en Russie, même en Allemagne, où on n'est normalement pas très fan des Français à l'époque. Cette star de la voltige se produit devant parfois des dizaines de milliers de personnes. Et alors que les

0: États-Unis réclament aussi de voir Adolphe dans leurs cieux. La Première Guerre mondiale éclate. Adolphe Pégou est affecté au 2e groupe d'aviation de Reims et rapidement, le professionnel des acrobaties aériennes utilise son savoir-faire pour s'imposer dans les airs. Premier pilote à remporter 5 combats aériens de l'histoire, Adolphe Pégou devient donc le premier as de l'histoire de l'armée française.
1: Et Verbotten aussi.
0: Pégou, pionnier jusqu'au bout. Sa légende prendra fin le 31 août 1915. Il rencontre dans le ciel Otto Kandowski, l'un de ses anciens élèves et pilotes allemands, là-bas dans les airs, pas loin de Belfort. L'aviateur germain et son mitrailleur lui rendront hommage quelques jours plus tard en déposant une couronne de fleurs ornée de l'inscription « À Pégou, mort en héros pour sa patrie ». Ses inventions ne furent pas suffisantes pour lui sauver la vie. Adolphe Pégou, le pionnier de la voltige aérienne, est un Isérois, illustre Isérois.
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3: Bonjour, je m'appelle Julien Ferrandez, président du foot de l'AS Saint-Germain-Chantirac depuis 7 ans maintenant. J'habite à Saint-Germain-du-Salambre, je travaille à Saint-Germain-du-Salambre, j'ai la chance de travailler là où je joue au foot. Du coup, je suis cantonnier. Donc je m'occupe du terrain, je m'occupe des infrastructures du stade, donc encore plus de plaisir à être président d'un club.
4: Bonjour Julien, qu'est-ce qui vous a fait entrer dans ce club ? Est-ce que c'est la fonction de président ou c'est d'abord le fait de jouer au foot ?
3: Non, le club je l'ai connu avant d'être président, je suis rentré au club en 2002. Et c'était un copain à moi qui m'a dit « Viens, on va jouer à Saint-Germain, tu verras, c'est un super club ». Et effectivement, je suis tombé amoureux du club, des joueurs, de l'entente, des dirigeants surtout, parce qu'il en faut, et des supporters qui nous supportent tous les dimanches.
4: Jouer quel poste sur le terrain, Julien ?
3: Alors j'ai 3 postes. C'est soit 9, parce que c'est moi qui veux. Le coach me fait jouer 5, parce que c'est lui qui veut. Et je dépanne dans les buts, parce que plus jeune, j'ai joué gardien.
4: On peut dire que vous êtes un joueur polyvalent, en fait, Julien. Comment on fait une victoire au sein de l'AS Saint-Germain-Chantérac?
3: On l'a faite avec un chant dans les vestiaires qui est un peu spécial parce que c'est un chant communiste. Alors, me demandez pas pourquoi. Quand je suis arrivé, il a fallu que j'apprenne les paroles. La lutte finale. Non, après, c'est se retrouver après la douche pour fêter ça avec les dirigeants, les femmes de joueurs, les enfants de joueurs dans le clubhouse.
4: Votre club, il rassemble une équipe. 28 joueurs, vous jouez en district 4, il n'y a pas de division en dessous, du coup, président, c'est quoi les objectifs pour cette saison ?
3: Effectivement, on est au plus bas, mais on est un club qui est en reconstruction depuis 2-3 ans. Le après-Covid nous a un peu fait mal, et qui a fait mal au football tout court, de toute façon, je pense. Comme objectif, c'est maintenir un club de foot dans ces deux petits villages qui est Saint-Germain et Chantirac. C'est un club de copains. Il y a des gens qui viennent, qui restent un an à cause du boulot, à cause des études, et en fait, ils sont dégoûtés de partir parce qu'ils voient qu'on est vraiment un club qui se prend pas la tête. On n'est pas là que pour gagner. On est là pour jouer au foot et essayer de se faire plaisir.
4: C'est quoi les couleurs du club de l'AS Saint-Germain-Chantérac?
3: C'est la couleur verte comme l'AS Saint-Étienne. Je suis trop jeune pour avoir connu les grandes gloires de Saint-Étienne. Moi, c'est mon club de cœur, c'était les Girondins de Bordeaux. Après, quand je suis arrivé dans ce club, les anciens qui jouaient encore, eux étaient fans de l'AS Saint-Étienne.
4: On a combien de buts inscrits depuis le début de la saison? Quand vous jouez neuf, pas quand vous jouez gardien de but.
3: Alors pour avoir fait 2-3 matchs en neuf contre les grosses équipes, je suis qu'à 2 buts en 7-8 matchs.
4: C'est pas mal, on se rapproche de Kylian Mbappé. Merci beaucoup Julien.
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5: Complètement gaga.
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7: Et Olivier, ce matin, on retourne à l'école primaire aujourd'hui.
5: Eh oui, et pour y trouver du gaga. Mais blé, je voudrais aujourd'hui vous parler du mémoire de Judith Boucher, réalisé l'an dernier à l'université Jean Monnet Saint-Étienne, et qui s'intéresse à une question rarement étudiée. Comment le parler stéphanois, le gaga, circule encore aujourd'hui dans les écoles primaires, et dans quelle mesure le parler des enseignants influence le parler des élèves? Son travail porte sur toutes les classes de l'école primaire, en milieu urbain comme en milieu rural. Judith a formulé 3 hypothèses. Premièrement, le gaga serait peu utilisé par les enseignants en situation d'enseignement. Deuxièmement, lorsque les enseignants l'utilisent, les élèves auraient tendance à le reprendre. Et troisièmement, le gaga serait plus présent dans les écoles rurales que dans les écoles urbaines. Pour répondre à ces questions, elle a observé des classes, mené des entretiens avec les enseignants et avec les élèves, et elle a mené des observations dans les temps informels à l'école. Son analyse porte à la fois sur le vocabulaire gaga et sur des structures spécifiques comme le pronom neutre Y, employé comme complément direct, j'y ai fait, l'inversion des pronoms personnels après un impératif, donne-moi-le au lieu de donne-le-moi, ce qui nous vient du patois, puisque Pierre Duplay écrivait déjà en 1800.

0: nos écoles. Mais quels sont les mots, les expressions, les tournures qui ressortent le plus, ou plutôt qui ressortent le mieux? Un peu de patience les amis, la suite c'est pour bientôt.
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2: Je rêvais d'avoir une maison à la campagne. Cette maison, c'est comme si j'y étais née. C'est ma maison de famille.
3: Ma maison s'appelle l'Ostau de la Mar.
4: C'est une maison un peu envoûtante.
5: Eh bien, vous voyez, des livres et trois fenêtres qui me donnent le paysage du pays, comme si c'était trois tableaux.
6: Ils ont vécu ici.
1: Thibaut Gaudry.
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6: Yves Montand est un enfant de Marseille. Débarqué d'Italie avec sa famille pour fuir le fascisme quand il a 2 ans, il va y grandir et y faire ses premiers pas au Music Hall. Puis il la quitte pour Paris où sa carrière commence à décoller, notamment auprès d'Edith Piaf. Et où il noue des amitiés, comme avec Jacques Prévert, qui va lui faire découvrir en 1948 un charmant village qui va changer sa vie.
8: Je chantais dans la région et puis il y avait Jacques Prévert qui habitait la maison là au coin. J'étais arrivé ici. Et je l'ai monté parce que mon ami le guitariste Henri Crolla, si on allait dire bonjour à Jacques, il dit oui, où il est. Alors on est monté ici, j'ai vu Jacques, j'ai vu l'endroit, et puis je suis tombé amoureux de l'endroit, et puis je suis revenu dès que je pouvais, tous les ans. C'était très discret, c'était à peine connu.
6: Et il ne va pas tomber amoureux que de Saint-Paul. Le 19 août 1949, il est à la Colombe d'Or, une auberge avec quelques chambres, qui est un repère d'artistes. Et Prévert, encore lui, va servir d'entremetteur entre un homme et une femme qui vont devenir un couple mythique.
9: Ça s'est passé à Saint-Paul-de-Vence, au mois d'août, en 1949. Simone était là, et puis moi j'étais dans le tournée. Et puis elle a déjeuné là. Et puis il y avait du soleil, puis il y avait Jacques Prévert, et puis il y avait des copains. Et puis voilà, quoi, on ne sait pas comment ces genres de choses-là commencent, mais enfin, elles ont commencé et c'était une belle histoire, quoi.
6: Une belle histoire qui durera toute une vie. Ils ont 28 ans. En 4 jours, Simone, mariée, plaque tout pour le Marseillais. Et désormais, ils vont construire une partie de leur vie ici, restant fidèles à la Colombe d'Or, où ils se marient même 2 ans plus tard. Prévert est encore là, il est le témoin de Simone, tandis que Marcel Pagnol est celui de Montand.
9: Puis en 49, j'ai rencontré Simone ici, qui elle avait acheté par contre une petite maison dans le village, après son premier film. Puis elle a servi cette maison pendant très longtemps. Puis on descendait au bar de la Colombe pour boire l'apéritif, pour voir Jacques et les amis, et puis il y avait toujours quelqu'un, et puis on restait là, et puis on mangeait là, puis on montait pas à la maison. Alors un beau jour, on a mis la clé sous la porte, on donnait ça aux enfants, ou à des amis qui descendaient dans le midi, et nous on descendait toujours ici.
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6: La Colombe d'Or et Saint-Paul, où l'on se retrouve pour les vacances avec les copains, beaucoup d'artistes, dans ce village qui attire notamment les plus grands peintres, Picasso, Chagall, Matisse et d'autres.
9: C'est pourquoi je viens souvent ici à la Colombe d'Or, à Saint-Paul-de-Vence, et d'abord pour la famille Roux, qui sont des gens tellement merveilleux. Puis au mois de juin, ou au mois de mai, c'est agréable, il n'y a pas trop de monde, et c'est encore bien. Mais c'était une époque assez formidable, avec Picasso, Braque, Prévert, qui était là aussi, et Giacometti, quand il a débarqué.
10: J'ai dit, bon, attends de jouer, là, tu ne joues pas, hein.
6: Mais les copains, ce sont aussi les habitants du village, avec qui Montand joue aux cartes au Café de la Place, ou à la pétanque.
9: Et j'aime bien jouer ici au boule, parce que c'est quand même un sport qui délasse bien, qui est très fatigant. Si on veut bien y jouer, c'est très très difficile. Ça ne paraît pas, surtout si on joue à la Provençale.
6: C'est à Saint-Paul-de-Vence également qu'il rencontrera la dernière femme de sa vie, Carole Amiel, et qu'il achètera en 1984 un petit restaurant qu'il transforme en maison, juste en face de

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1: Un circuit court à Vals-les-Bains aujourd'hui avec Geoffrey Guillermin, créateur de bijoux uniques et magnifiques, vraiment. Geoffrey a lancé en Ardèche sa marque Gautreau en 2018.
2: J'étais cuisinier, j'ai passé toute ma vingtaine à travailler dans des cuisines, à monter dans les échelons et à voyager, à travailler à l'étranger. Je me suis installé en Écosse, une autre fois en Allemagne. Je suis revenu en France. Et je savais qu'au fond de moi, il y avait quelque chose avec les mains, quelque chose à faire. Puis un jour, j'ai commencé à acheter des outils pour sculpter le bois. J'ai vu que j'avais une certaine facilité, enfin que ça me parlait, quoi, et que j'arrivais à faire des choses qui me plaisaient. Et petit à petit, j'ai pris plus de temps.

0: côté de mon travail pour maîtriser un peu cette partie-là. Et puis quand j'ai découvert, grâce à la résine, on pouvait créer un petit monde à l'intérieur, j'ai commencé à sérieusement penser à créer une marque de bijoux et je me suis lancé comme ça.
1: Et alors ce bois dont parle Geoffrey est vraiment au cœur de chaque création. Ce n'est pas un simple décor. Chaque fibre est une empreinte, chaque vénure un relief. Et avec ces bois choisis pour leur caractère, leur histoire et leur singularité, Geoffrey crée différentes collections de pendentifs et de boucles d'oreilles.
0: Donc il y a une collection qui est faite avec ces deux matières exclusivement. Donc on n'en voit pas trop. Mais c'est une technique qui est super intéressante parce que ça permet de faire des mélanges de couleurs. Moi, j'utilise pas mal d'essence de bois exotiques, des bois rares, mais aussi des bois locaux comme le buis, l'olivier, le cadre aussi dans le futur. Ça permet d'utiliser pas mal d'essence. Ensuite, on a la possibilité de colorer la résine et garder cette transparence. Moi, c'est ce que j'aime bien. Je veux pouvoir voir le bois à l'intérieur. En lui rajoutant de la couleur à la résine, on peut du coup donner un thème. Et ensuite, une fois qu'on a ces deux matières assemblées, c'est sans limite d'une certaine manière, il y a une collection qui est basée sur cette technique-là. La collection entre ciel et terre, donc il y a plein de sous-collections dans celle-là. Donc la nuit d'Islande, le rêve de Dolly, le Zahir. C'est la collection bois, résine et opale de laboratoire. Une alternative à la pierre d'opale qui est super intéressante pour ce que je fais. C'est ça qui va donner cet effet d'un peu d'aurore boréale dans les bijoux ou alors le côté nacré. On a l'impression que le bijou bouge, on a l'impression que les aurores bougent à l'intérieur du bijou à cause de la lumière qui réfléchit à l'intérieur. Et j'adore ça, ça fait voyager d'une certaine manière. Et ensuite, on a la collection bois éternel qui est faite exclusivement avec des bois stabilisés. On voit pas trop en bijouterie, mais qui est utilisé notamment dans la coutellerie d'art. Ça consiste à imprégner le bois d'une teinte et d'une résine ultra liquide. Et le stabiliser, ça veut dire que ça va rester bloqué à l'intérieur et solidifier le bois. Donc ça le rend imputrescible et ça lui donne des couleurs assez incroyables, des mélanges de couleurs assez folles. On n'a pas l'impression que c'est du bois quand on les regarde, ces bijoux. On croit souvent que c'est des pierres, justement. Sauf que c'est beaucoup plus léger. Utiliser des simples morceaux de bois qui ont a priori pas grand-chose qu'on pourrait jeter par-dessus l'épaule et puis en fait en faire quelque chose où on y voit un monde et puis ça inspire à l'imaginaire, ça fait rêver. Je me rends compte avec pas mal de clients lorsqu'ils voient les pièces devant eux, ce que ça leur évoque. Par exemple, dans les nuits d'Islande, il y a des gens qui m'ont écrit récemment en me disant « Oui, on a fait 7 voyages en Islande. » Ça tombe à pic de tomber sur des bijoux comme ça qui nous rappellent ce voyage. Les mille et une nuits qui me rappellent un voyage dans le désert du Maroc. Et là, en fait, c'est un bijou où on voit comme des dunes avec un ciel de nuit à l'intérieur. Puis pour d'autres, ça peut aller jusqu'à faire imaginer des mondes sous-marins ou d'autres choses. C'est un peu à chacun son interprétation, j'ai envie de dire.
1: Alors forcément, c'est très visuel, donc je vous invite vraiment à aller faire un tour directement sur le site de Geoffrey Guillermin. Le nom de sa marque, c'est Gautreau. Comme d'habitude, je vous mets toutes les infos qu'il vous faut sur ici.fr, rubrique circuit court.
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0: pause avec On jettera nos montres.
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3: Et sur votre radio ici à 20h, qu'est-ce qui se passe? Ben, décibels, évidemment, toute l'actualité musicale avec ce soir un phénomène, oui, on peut le dire, évidemment, quand les vues se comptent en millions, voire en milliards d'ailleurs, quand TikTok et Instagram deviennent complètement dingues d'une autrice qui en plus sait chanter. Oui, oui, c'est un phénomène, mais pas que. C'est un talent à découvrir. Elle s'appelle Manon Lisa.

0: l'air Judith. Ah, mais oui, Manon Lisa, évidemment. Eh bien, elle est ce soir dans Décibels. On va parler, évidemment, de son compte Instagram et de ses réécritures de chansons que vous connaissez bien et que les artistes adorent eux-mêmes. J'en veux pour preuve Youssoupha ou encore Grand Corps Malade, qui était ravi d'être réinterprété par Manon Lisa. Mais là, elle est en train de préparer ses chansons à elle, Le Petit Pêcheur. C'est le début d'une belle aventure qu'on va découvrir ce soir dans Décibels.
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0: Et donc Décibels du 10 juin, nous allons rendre hommage au moment de la chanson anniversaire au grand Ray Charles qui nous avait quitté un 10 juin en 2004. Au rayon coup de cœur et découverte du jour, Jean Felsine, chanteur et guitariste du groupe Mustang, désormais dissous, il est en solo et il prépare un album qui sortira à la rentrée. On en a déjà un extrait, on va vous le faire découvrir tout à l'heure. Je pense que vous allez aimer. Le blind test de ce soir a pour thème la chance. Alors si ça vous inspire la chance en chanson, il faut nous appeler dès maintenant pour jouer avec nous tout à l'heure. C'est Alexandra qui vous attend au standard et le numéro c'est le 0810 055 056, 0810 055 056. Et puis la bonne nouvelle aussi du jour qu'on partagera tout à l'heure, c'est Lio en tournée, ça faisait longtemps que c'était pas arrivé. Manon Lisa, bonsoir.
3: Bonsoir.
0: Je dis votre nom avec sourire et gourmandise parce que moi, ça fait bien longtemps que je suis abonnée à votre compte Instagram.
3: Merci, ça me fait super plaisir.
0: Et que je vous suis et que j'admire votre plume et votre voix. Je sais pas ce que je préfère.
3: C'est trop gentil.
0: Qu'est-ce que vous préférez, vous, chez vous? Votre plume, votre capacité à être aussi percutante en peu de mots, hein, puisqu'évidemment, on est sur des formats chansons, voire même petit bout de chanson, ou alors votre voix qui est quand même super belle et posée.
3: Je sais pas, c'est un peu difficile de se faire un retour super positif à soi-même.
0: Je vous fais pas un cadeau en vous posant la question.
3: Je peux vous parler juste de ma démarche, j'essaie qu'elle soit sincère et authentique et après les gens prennent et reçoivent ce qu'ils et elles veulent.
0: C'est vrai. Ceci dit, les réseaux, et notamment à notre époque, c'est pas comme quand les réseaux démarraient. Là voilà, en 2026, les gens ont du flair, du pif, et reconnaissent évidemment l'authenticité, et je pense que c'est pour ça que vous nous avez embarqué tout de suite. Alors au départ, pour moi et pour ceux qui étaient comme ça sur Instagram, Manon Lisa, c'était cette fille qui, face caméra, utilisait les instrumentaux de chansons qu'on connaissait, qu'on adorait, mais en y ajoutant ses paroles à elle. Exemple avec « Le temps est bon », version Manon Lisa.
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1: Manon Lisa, oh là là. Voilà, ça donne un bon exemple, je pense, de votre travail. C'est un compte Instagram et TikTok également. 1 milliard de vues à travers le monde pour donc ces réécritures, on dit ça?
2: Je veux dire réécriture, oui.
1: Réécriture de chansons. Ouais. Est-ce que vous vous souvenez comment cette idée, à la fois géniale et culottée, vous est venue?
2: Ça m'est venu par... En fait, je suis devenue maman en 2023.
1: Félicitations.
2: Merci beaucoup. Et je me suis un petit peu pris la claque de la maternité. En tout cas, c'est comme ça que je l'appelle. Ça a rebattu les cartes pour moi. Je voyais plus l'écriture de la même manière. Et surtout, quand je me suis figuré que mon fils allait grandir dans le monde tel qu'il est et tel qu'il pourrait basculer, je me suis dit que c'était chouette si je pouvais essayer de porter des messages à mon humble niveau et essayer de faire bouger les lignes, en fait. Et ouais, ça a été ça, ma source de motivation.
1: D'accord. Donc, ça explique le ton, on va dire, pas forcément toujours militant, mais en tout cas contestataire. Manon Lisa, c'est souvent quand vous n'êtes pas d'accord avec un truc que l'inspiration vient, on peut le dire comme
2: ma
1: ça.
2: Ma psy me dit que je suis en attitude réactionnelle.
1: On embrasse votre psy, parce que visiblement, vous allez bien, parce que je vois, vous souriez, vous êtes épanouie, et en même temps, il y a encore suffisamment de colère en vous pour aller au charbon. Et
2: oui,
1: ça, c'est
2: à
1: bien.
2: L'engagement, oui, ça c'est
1: ouais,
2: sûr.
1: Ouais. Ça c'est top. Mais alors avant, ça veut dire avant de devenir maman, vous écriviez, mais peut-être de manière moins engagée. Vous chantiez déjà avant aussi?
2: Oui, alors moi j'ai commencé la musique par la scène. J'ai eu un groupe de rock quand j'étais adolescente. Donc j'ai connu les voyages en van pour aller faire 20 minutes de première partie.
1: Ah là là.
2: Donc voilà, c'était trop bien cette période. Et puis de fil en aiguille, la vie a fait que j'ai été amenée à écrire pour d'autres artistes. Et j'ai fait ça pendant une période. J'ai adoré ce moment-là de ma vie, de me fondre dans l'univers et me mettre au service du répertoire d'autres artistes.
1: Il y en a qui vous ont particulièrement marqué ou
2: Je pense à... J'avais entendu dire que Céline Dion, donc il y a quelques années, cherchait des chansons pour son prochain album, et j'ai envoyé une chanson un peu comme une bouteille à la mer. Et quelques jours plus tard, je reçois un coup de fil de sa manageuse française qui me dit Céline a écouté et elle aime bien, elle aimerait bien poser la chanson. Incroyable. Donc ça, c'était complètement fou, je ne m'y attendais pas. Et ça m'a donné l'occasion, par la suite sur ce même album, de mettre en musique deux textes de Grand Corps Malade. Ouais. Donc ça a fini avec trois chansons sur l'album de Céline. Donc ça, ouais, c'était un grand moment pour moi parce que je suis tellement fan depuis toujours.
1: Ah voilà. Ouais. Et Manon Lisa est sans doute une des rares personnes en France à savoir.

0: qu'elle aura des places pour aller voir Céline Dion en concert à la Défense Arena, du coup. Alors, normalement, elle va vous inviter.
1: C'est où? Alors, j'ai eu la chance d'être invitée, vous savez, à sa soirée au Trocadéro, oui, ouais. où elle a annoncé ses dates, ouais, et tout. Donc, on m'a remis une petite enveloppe noire que j'ai ouverte et on m'a dit, nous avons le plaisir de vous inviter à une des dates de Céline Dion. Et on vous recontactera pour savoir quelle date. Et petit message à la prod, appelez-moi quand vous voulez pour savoir quelle date, parce que je ne sais toujours pas. Et voilà, trop hâte de savoir pour être sûre que c'est gravé dans le marbre. Et je sais que, enfin, pour énormément de personnes, la majeure partie des, enfin, c'est difficile d'avoir des places. Donc je pense à ces personnes qui ont galéré galèrent encore pour avoir des places. Et c'est très dur. Je sais que ça génère beaucoup de frustration. Donc voilà, je me sens vraiment chanceuse, quoi, et je mesure cette chance-là.
0: Ah ouais, mais voilà, c'est ça, avoir du talent. Il y a aussi des à côté fort sympathiques dont ces
1: places. Attendez, ils m'ont pas encore appelé.
0: Oui, non, mais si. On va en parler. On va dire, elle est où, Manon Lisa? Manon, donc, d'abord votre groupe de rock, ensuite, autrice de chansons, ou compositrice d'ailleurs, à quel moment, donc, vous dites, je vais quand même faire des choses solo, est-ce que ça correspond au moment où vous êtes devenue maman, ce partage sur Instagram, etc., de vos chansons, ou est-ce que ça avait même commencé un petit peu avant?
1: Ça avait commencé un petit peu avant, pendant que j'écrivais encore pour d'autres artistes. Je pense que j'étais un petit peu arrivée à la fin de cette période-là. Ça m'animait peut-être un petit peu moins d'écrire pour d'autres. Et puis j'avais envie peut-être aussi de prendre la parole. Donc j'avais ouvert mon compte Instagram, mais c'était un petit peu anecdotique, que c'était à côté. Puis j'avais pas trop le temps en plus de faire des vidéos pour mon compte Insta. C'était vraiment pas la prio. Et puis comme je vous le disais tout à l'heure, en devenant maman, il se trouve que j'ai traversé une dépression du postpartum. Qui m'a fait perdre vraiment mes repères. Je savais plus qui j'étais, où j'allais, et surtout est né en moi ce besoin, cette envie d'essayer d'être utile. Donc et j'avais pas l'impression de l'être à travers mes textes et à travers mes chansons. Donc je me suis dit, je vais faire autre chose, je vais arrêter la musique. Donc en janvier 2025, j'ai dit à mes plus proches amis, que je voulais arrêter la musique. Et c'est ce que j'ai fait pendant quelques semaines, je pensais à ce que j'allais pouvoir faire d'utile en fait à l'autre. Je voulais être dans la matière, je voulais être utile. Je peux pas mieux dire que ça. Et puis quelques semaines se sont écoulées et je suis retombée sur une chanson de Youssoupha qui s'appelle Dieu est grande.
0: Sublime chanson pour sa fille. Imani.
1: Oui, Imani. Donc il s'adresse à sa fille. Et je me suis dit, tiens, est-ce qu'il n'y aurait pas une possibilité pour moi de m'adresser à mon fils et de lui dire comment, selon moi, il pourrait être un vrai allié pour les femmes, pour la cause féministe, et comment, je me suis posé la question, comment je peux l'aider à devenir un homme épanoui dans son masculin, avec tout ce que ça comporte et toute la rondeur aussi que ça peut avoir et l'authenticité que ça peut avoir sans être enfermé dans quelque chose de viriliste, etc. Comment j'allais l'éduquer. Et voilà, c'est ce qui a donné lieu à ma première réécriture que j'ai postée en mars 2025.
0: Un an plus tard, et des poussières, mais bon, soyons dingos et arrondissons, un an plus tard, il y a 1 milliard de vues à travers le monde pour votre travail, Manon. Vous êtes incontournable et vous préparez votre premier album à vous, solo, avec vos chansons. La première, c'est Le Petit Pêcheur. On va l'écouter si ça vous va.
1: Avec plaisir.
0: Exactement, Le Petit Pêcheur. Alors là encore, on a compris, Manon Lisa ne se met pas devant un micro pour ne rien dire. On est donc sur une ambiance conte, fable, philosophique. On peut
1: dire
0: ça
1: comme ça. Oui, c'est vrai, c'est inspiré d'une fable, oui, ouais, absolument.
0: Et normalement, ça devrait vous plaire. Sauf si vous êtes très très capitaliste. Bisous.

0: était pas mal hein, sur cette plage au bord du port avec le petit pêcheur. Manon Lisa, ce petit pêcheur, donc, est le premier extrait de votre projet à vous. Perso, ça y est, vous sautez le pas. Comment a-t-il été accueilli par votre public? Vous avez une grande communauté, hein, près d'un million de personnes qui vous suivent, qui aiment vos réécritures. Comment ont-ils accueilli votre premier titre original?
1: Déjà, je voudrais vous remercier, Émilie, parce que vous avez été la première à passer le titre à la radio dans cette émission, me semble-t-il.
0: Et le jour où il est sorti, c'était en février.
1: Oui, c'est ça.
0: Ah oui. Mais
1: donc, je voulais vous remercier déjà. Merci de tout mon cœur. Je suis super touchée d'être ici avec vous ce soir, aussi pour cette raison-là. Oh, donc, merci beaucoup. Ça compte beaucoup pour moi. En fait, suite à ma première réécriture dont je parlais tout à l'heure, je me suis reconnectée à cette joie d'écrire et ça m'a donné envie d'écrire plein d'autres, de faire d'autres réécritures sur plein de thèmes engagés, féministes, qui me tenaient à cœur et qui me permettaient de porter des messages importants pour moi. Et parmi toutes ces réécritures, il y a eu ce petit pêcheur qui est arrivé, qui est inspiré d'une fable que mon père me racontait quand j'étais enfant. Mon père, c'était un humaniste, c'était un instituteur qui enseignait sa vision du monde à ses élèves et qui m'a transmis aussi cette vision-là, qui est celle d'essayer parfois de faire un pas de côté par rapport à la société productiviste qu'on voudrait nous imposer à chaque instant et de pas forcément être... Il m'a enseigné de pas toujours être dans le faire et d'essayer de contacter l'être qui on est vraiment et parfois ça suffit de juste être soi et de pas être dans quelque chose qu'on fait forcément, voilà.
0: Ouais.
1: Et donc c'est de ça que parle cette chanson là et cette chanson elle a trouvé un écho assez rapidement sur les réseaux et un tel écho, elle a même voyagé dans le monde et
0: oui,
1: tout
0: hein.
1: Voilà, je sais que les personnes qui sont pas forcément francophones prennent plaisir à écouter cette chanson là parce que je sais pas les sonorités françaises leur plaisent quoi sur cette chanson. Et voilà, et donc je me suis dit, il faut absolument que je sorte cette chanson sur les plateformes de streaming, et c'est ce que j'ai fait en février.
0: Voilà, il y en a une autre qui est sortie, qui s'appelle Seul Ensemble, on l'écoutera tout à l'heure. Mais là, donc, pour celles et ceux qui avaient raté les réécritures les plus emblématique de Manon Lisa, celle qui vous allez faire une manif dans votre cuisine. Je vous annonce, là, vous nous écoutez, vous êtes en train de dîner tranquillement. Ça part en manif.
2: Ok, simple, basique.

0: Réécriture d'Aurel San. Manon Lisa, est-ce que vous pensez que les mots sont des armes?
1: Le mot arme, c'est vrai qu'il est, dur. Des armes.
0: Parce que les mots sont les armes des non-violents, alors.
1: D'accord, oui. Oui, ça me va. Je pense que les mots servent à, peuvent servir à faire passer des messages. Oui, en ça, oui, peut-être que c'est une forme de, ça aide au combat, ouais. C'est clair.
0: Parce que c'est vrai que depuis tous ces chanteurs et ces chanteuses antimilitaristes qu'on adore des années 60, anti-guerre du Vietnam aux États-Unis, des Bob Dylan, des John Baez qui se battaient aussi contre la ségrégation, etc. La musique, elle a essayé de changer les choses. Je sais pas si elle a réussi à changer les choses, mais si les mots sont des armes ou les armes des non-violents, peut-être en tout cas ça fait évoluer les mentalités. J'imagine que c'est ce que vous espérez quand vous écrivez ce genre de texte.
1: Oui, clairement. Essayer de faire bouger les lignes à mon humble échelle. Je pense que l'art, d'une manière générale, c'est forcément un pas de côté. C'est ce que je disais tout à l'heure par rapport à la société productiviste. Donc, même si les choix des mots ne sont pas forcément engagés, ce qui n'est pas mon cas, moi, c'est vrai que mes thèmes sont engagés. Mais rien que le fait de faire de l'art, peu importe la forme exacte ou d'en écouter ou d'aller à un spectacle, c'est déjà en fait convoquer en soi une rébellion finalement.
0: Manon Lisa réécrit le bilan, ça va vous faire plaisir. Il y a quelques jours, on était avec les Nègres Marrons.

0: Manon Lisa, cette réécriture du bilan, je l'ai déjà dit tout à l'heure, mais quelle plume, bon sang, c'est percutant, à chaque fois ça tape juste, vous n'êtes pas donneuse de leçons, c'est ça qui est, cette ligne toute fine sur laquelle vous marchez, mais avec brio, c'est-à-dire que vous faites passer des messages, mais on se dit pas, ah ça y est, on va encore se faire engueuler par Manon Lisa, enfin...
1: Non, j'essaie de pas faire ça du tout.
0: C'est fort. Expliquez-moi comment vous les fabriquez, ces réécritures-là.
1: Bah en fait, je pense que je repense à ce que vous me disiez tout à l'heure. Est-ce que les mots sont des armes ? Je pense qu'en fait, les mots, c'est des ponts. Ça sert à aller chercher l'autre, finalement. Ça sert à créer du lien. Parfois, les réécritures que je fais peuvent soit générer, je sais pas moi, du mécontentement en face, ou en tout cas une réaction. Parfois ça émeut, parfois oui, ça fait réagir. Et je pense que c'est ça que je cherche, parce que ça peut créer une discussion, ouvrir le dialogue, c'est ça qui est important.
0: Mais c'est super intéressant ce que vous êtes en train de me dire. Ça veut dire qu'en fait, c'est pas pour moi que vous écrivez, parce que moi, je suis d'accord avec vous. Donc évidemment, je suis du tout cuit. En fait, vous n'avez pas peur que des oreilles pas habituées à ce genre de discours tombent sur vos chansons. En fait, ça vous ferait même plaisir.
1: Bien sûr, je pense que c'est important d'aller chercher des oreilles qui sont pas d'accord avec
0: Quel
1: soi.
0: Courage, oui, bah bravo. Moi, je supporte pas, mais je vous admire pour ça.
1: Après, ouais. Je suis pas mécontente non plus de me sentir soutenue par des oreilles qui sont d'accord avec moi. Et j'ai l'impression aussi de porter la voix de dans la chanson qu'on vient d'entendre, la réécriture qu'on vient d'entendre
0: des militantes.
1: Beaucoup de militantes, voilà. Ouais. Ça, oui, ça me parle aussi. Je suis très contente en fait de faire partie de la lutte.
0: C'est beau. Manon Lisa est l'invitée de Décibel. On va faire une micro pause. Enfin, nous, on part en manif, mais on revient. À tout de suite.
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0: En réécoutant vos réécritures, Manon Lisa, vous qui cartonnez sur les réseaux avec ces chansons qui font une petite minute, on va dire, et sur des instrumentaux qu'on connaît, des instrumentaux extrêmement tubesques, on se dit qu'en fait tous ces textes, ils pourraient être dans votre album. Peut-être il faudrait composer des musiques originales pour vous, mais ça aussi vous savez faire. Est-ce que ça va être le cas ? Est-ce que sur votre premier album qui est en préparation en ce moment, on va retrouver certains de vos textes, ces fameuses réécritures qui vous ont rendu célèbre sur les réseaux?
1: Je compte sortir un EP de ces réécritures-là, de certaines de ces réécritures. Ça va sortir en septembre.
0: Okay.
1: Et après, première moitié de l'année 2027, merci. et ben là, ce sera un album de chansons originales.
0: Et là, on retrouvera Le Petit Pêcheur, par exemple.
1: Oui,
0: ah,
1: absolument.
0: Voilà. Ah oui, non, parce qu'on adore Le Petit Pêcheur. Alors, si je peux lever le doigt et dire, s'il vous plaît, madame, sur l'EP, c'est possible de mettre bye bye? Tu es la

0: Ce sera déjà bien.
1: Bye bye. Alors, être aussi efficace et faire passer les messages en une minute, on se dit, du coup, pour vous, le format 3 minutes, le format chanson, c'est l'autoroute, ou est-ce que c'est des exercices différents?
2: Je pense que ça... Non, j'ai l'habitude aussi d'écrire des chansons au format 3 ouais. minutes. Je pense que j'ai trouvé que le plus difficile, c'était de dire plein de choses en une minute.
1: Ouais.
2: Après, faire des... Ça va bien se passer, c'est ça que je veux dire. Je vais réussir à faire des chansons.
1: C'est en train de se passer?
2: Je suis en studio, ouais. Je suis tout le temps en studio, de toute manière. Donc ouais, je suis en train de faire cet album-là.
1: Et est-ce que vous faites cavalière seule? Ou est-ce que vous avez une équipe avec vous? Est-ce que vous avez eu envie de travailler avec des compositeurs, des compositrices, producteurs, productrices? Et ça ressemble à quoi l'équipe de Manon Lisa, premier album pour 2027?
2: On est deux. Avec mon binôme de cœur de toujours qui s'appelle Silvio Lisbonne. Et on est en train de composer ensemble l'album. Donc je pars de textes et puis ensemble on les ajuste et puis on fait tous les arrangements ensemble aussi.
1: Ouais. Et est-ce que vous avez envie d'être très très proche de l'actualité, de vos combats, de votre féminisme, de votre militantisme, ou est-ce que vous vous autorisez aussi à parler d'autres choses?
2: Alors l'actualité telle qu'elle est, telle qu'elle va être les prochains mois, je ne doute pas qu'elle va me donner des choses à dire. Je vais pas manquer de sujets. Et aussi, je vais continuer de d'écrire sur des thèmes un peu plus intimes, intimistes, parce que j'aime ces chansons-là aussi. J'ai l'impression que plus on touche à l'intime, plus ça vient toucher l'universel. Je sais pas, je pense à ma chanson Violette qui parle de PMA. De ce combat-là, de ces personnes qui sont en attente d'être enceintes. Voilà, pour être passée par ce combat-là, par ce parcours, je trouve que j'en ai fait une chanson et, ouais. Et je parle de quelque chose de très intime et j'ai senti que lorsque je l'ai sortie, ça a touché les gens. Donc non, je vais continuer à faire ce type de chanson, ouais.
1: Ouais, et puis il y a le fameux Petit Pêcheur, évidemment, qui est aussi une preuve que, sans parler d'actu brûlante, cette fable qui est sans doute millénaire, hein, je sais pas de quand
2: l'Antiquité,
1: elle date,
2: il me semble.
1: Ouais, voilà, elle peut s'appliquer à toutes et à tous et tout le temps.

0: un petit côté philo en fait aussi. Vous aimiez la philo au lycée?
1: J'aimais la philo, mais j'aimais pas ma prof.
0: Pas de bol,
1: qui ne m'aimait pas non plus. Ça s'est pas aussi bien passé que ça aurait pu se passer. J'aimais bien sur le papier, mais elle, j'aimais pas trop. Mais c'est pas grave, ça arrive. Non, on peut pas aimer tout le monde.
0: C'est vrai. C'est vrai. Et qu'est-ce qui vous nourrit alors? Parce qu'on a bien compris que ce qui vous inspirait, c'était des choses vraiment qui vous tenaient à cœur. Mais qu'est-ce qui vous nourrit surtout que vous avez l'air d'être une éponge à ce qui se passe autour de nous et que ce qui se passe n'est pas extrêmement réjouissant. J'en veux pour preuve encore cette semaine et toutes ces militantes féministes qui ont voulu aller manifester sous les fenêtres du ministre de la Justice qui les a envoyées de l'autre côté de la Seine. Parce que c'était, c'était embêtant, toutes ces femmes qui crient comme ça sous ces fenêtres pour demander justice. Donc l'actualité, elle est dure. Est-ce que vous avez des endroits pour vous nourrir? Vous parliez de votre amour de l'art tout à l'heure. Est-ce que c'est les bouquins? Est-ce que c'est les chansons d'autres artistes? Les films? Qu'est-ce qui vous nourrit?
1: Tout me nourrit. Ouais. La vie de tous les jours, être avec mon fils, ça me ressource énormément. Ouais. J'aime la peinture. Ça me nourrit. Ça nourrit vraiment mon âme. Ça me ressource beaucoup. La nature aussi. J'aime marcher en montagne. J'aime la mer. Voilà.
0: Donc il y aura un peu peut-être tout ça aussi dans l'album.
1: Peut-être que ça va induire le côté poétique de l'album, mais les mots et la forme et les textes seront engagés. Ça dira quelque chose de précis à chaque fois. Voilà.
0: Dans le refrain du Petit Pêcheur aussi, on vous entend chanter, alors que jusqu'à présent, on vous a beaucoup entendu, je sais pas comment définir, slammer, rapper, parce que vous avez quand même un flow de rappeuse. Et là encore, j'essaye de gratter des infos, sur 2027, mais vous pouvez m'envoyer balader, mais là, vous allez chanter à plein poumon, ou vous allez garder ce format-là qui vous va hyper bien, évidemment.
1: Ça va rester du slam avec des refrains chantés, mais chanter à plein poumon, ce n'est pas dans mon ADN vocal. disons, mais ça restera doux dans la forme et je l'espère impactant dans le fond.
0: Elle s'appelle Manon Lisa. Une première date de concert a été annoncée. Vous serez Manon le 10 novembre à Paris, aux Étoiles.
1: Oui, on a annoncé ça il y a une semaine et c'est déjà quasiment complet. J'ai été hyper surprise et heureuse. Oh. Donc c'est trop bien. Je suis très heureuse.
0: C'est comme pour Céline. Il faut rajouter des dates, Manon.
1: Faut on va voir ça, ce serait trop bien.
0: Allez, 10 novembre aux Étoiles, Manon Lisa. Je parlais tout à l'heure de la chanson Seul Ensemble, qui est la plus récente en fait, la dernière sortie.
1: Oui,
0: hein.
1: Oui, c'est ça.
0: C'est la petite sœur du Petit Pêcheur. Alors, on se dit au revoir en l'écoutant et en vous souhaitant une belle et longue route.
1: Merci beaucoup, Émilie. Merci d'avoir reçu.
0: Merci, à bientôt, Manon Lisa.

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0: Elle s'appelle Manon Lisa. Je vous recommande évidemment de vous abonner à son compte Instagram parce que vous avez un paquet de petites chansons comme ça d'une minute à rattraper si vous ne la connaissiez pas encore. Et puis donc la bonne nouvelle, c'est un EP, un mini-album à la rentrée et un album, un vrai, en 2027.
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0: Et tiens, voilà aussi une chanteuse engagée. On l'a vu cette semaine au premier rang de la manif parisienne qui demandait à la justice d'arrêter de classer sans suite les plaintes pour viol des femmes et des enfants. L'IO a aussi annoncé, ça c'était il y a quelques semaines, mais voilà, je vous en parle ce soir, j'aurais pu en parler il y a quelques semaines, elle a annoncé une tournée, sa première depuis longtemps d'ailleurs. Bah oui, l'IO, elle a fait beaucoup de galas, elle a aussi participé à quelques plateaux de festivals, vous savez, un petit peu nostalgique, années 80, etc. Là, c'est sa tournée à elle, c'est une drôle de bonnes nouvelles. Ça va commencer le 14 décembre à Lille, au théâtre Sébastopol. L'IO qui sera aussi le 17 décembre à Paris, à l'Olympia. Et puis, en 2027, elle jouera à Montpellier, Aix-en-Provence, au Palais des Congrès du Futuroscope, Poitiers, rendez-vous aussi à Nantes, rendez-vous à Saint-Grégoire, pas très loin de Rennes, et puis Bordeaux, et puis Toulouse, et puis Biarritz, et Lyon, et Bourges, et Metz, et Dole. Dites donc, ça n'arrête plus. Il y aura aussi Strasbourg, il y aura aussi Guy Pava en Bretagne, Arras, Amiens et Reims. Une belle tournée partout en France pour l'IO en 2026-2027. Les billetteries sont ouvertes. Tardez pas si vous voulez pas la rater, parce que je crois qu'il y a plein de gens qui ont très envie de la voir sur scène. Et tiens, moi j'avais envie de réécouter une chanson de l'IO qui est incroyable et dont le clip est un véritable petit film. Si vous ne l'aviez pas vu dans les années 80, il va falloir me rattraper ça. Ça s'appelle « Fallait pas commencer ». Et même les paroles, hein, c'est un vrai film. Il se passe des trucs, il y a des rebondissements. Et je crois pas que ça finisse très bien pour le gars à la fin.

0: Modèle, quatrième album de Lio à 40 ans. Ah oui, il est sorti en 1986. Et dessus, il y a cette chanson incroyable. Fallait pas commencer. Aussi, les brunes comptent pas pour des prunes. Ou encore, je casse tout ce que je touche. C'est un grand album de Lio. Et je suis sûre qu'il y en aura de larges extraits sur sa tournée qui commence donc cet automne.
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0: Mais dites donc, il est 9h moins 20, il est grand temps de jouer au Blind Test. Je vous présente nos candidates du soir pour jouer avec nous. Il y a... Oh ! Tiens ! Elisabeth, ça faisait longtemps !
2: Coucou, coucou, Émilie chérie, Émilie Jolie de 1977.
0: Ah oui, c'est vrai, Émilie Jolie, c'était en 1977, mais non.
2: Oui, c'est la naissance de ma fille Magali.
0: Ah, ça faisait longtemps qu'on n'avait pas parlé de ta fille, Elisabeth, j'aime bien. Elisabeth, je l'adore. Attends, oui. Mais non, Émilie Jolie, c'est pas en 77.
2: Si, c'est l'année de ma naissance.
0: C'est vrai.
2: Si, c'est vrai, je t'assure.
0: C'est pas 79. Bon.
2: On parlera deux ans près, alors.
0: Oui, voilà. Et Muriel est là, coucou Muriel.
3: Coucou.
0: Comment ça va?
3: Ça va.
0: Bon, je suis ravie de jouer avec vous, mesdames.
3: Elle est très bavarde, alors bon, je vais essayer.
2: Oui.
0: Elisabeth, c'est notre habituée du Blind Test, c'est notre rayon de soleil.
3: Oui.
0: Mais en fait, il y a des fois, on se dit, elle appelle pas pour jouer, elle appelle pour discuter comme à l'arrêt de bus. Tu vois, on est là, on est assise, le bus arrive dans 10 minutes. Eh ben, on papote. Eh ben, voilà. Alors du coup, Elisabeth, eh ben, franchement, depuis les débuts de Décibel, on sait toute sa vie. On connaît sa fille Magali, évidemment.
3: Oui.
0: Elisabeth, et ton mari aussi.
2: Alors, le mari est décédé il y a 4 ans.
0: Oh, pardon, Elisabeth. Alors, non. Mais attends, mais c'est qui le monsieur dont tu me parles? T'as un amoureux, alors?
2: Eh bien, si j'en avais un, il m'a laissé tomber comme une grosse donc il y a 2 ans, 1 an et demi.
0: Oh.
2: Donc, non.
0: Ah, mais on le déteste. On va lui envoyer la chanson de Lio.
2: Et en plus, tu sais pas que c'est son anniversaire demain?
0: À ton mari qui est plus là ou à ton amoureux qui t'a largué?
2: À la personne, Maxime. Ah. Qui m'a laissé tomber sans me donner d'explication.
0: Attends, voilà, c'est un truc de fou. Elisabeth, je te raconte un truc. Mon amoureux du CE1, il s'appelait Maxime, il était extrêmement cruel. Est-ce qu'il n'y a pas un problème avec ce prénom?
2: Alors, exactement, il n'est pas du tout facile.
0: Ah, voilà.
2: Il a un caractère difficile. Et pourtant, on s'entendait bien sur tous les points de vue. Et je veux te dire, très danse, puisque j'aime la danse, tu le sais.
0: Ah.
2: Et on s'entendait très, très, très bien tous les deux. Et puis sur tous les sujets.
0: Mais alors, attends, je vérifie avec Muriel si elle a croisé un Maxime sur son parcours. Muriel, qu'est-ce qu'on pense des Maximes?
3: Alors moi, j'en ai pas connu du tout.
0: Non. Oh, moi, il était beau. Alors bon, j'étais en CE1, vous me direz. Mais c'était le fils du coiffeur. Et alors, il avait des beaux cheveux bruns, bouclés.
3: Il avait forcément une belle chevelure.
0: Oh, il était incroyable. Et il était magnifique.
3: Allez, on va jouer.
0: Oui, t'as raison. On va jouer. Bon, Elisabeth, on va te trouver un amoureux. Oui. T'es toujours dans le coin de Saint-Etienne.
2: Ah ben non, Elisabeth, je suis dans le Doubs à Mandeur.
0: Ah, pardon.
2: Sochaux, Montbéliard.
0: Ah mais oui, Montbéliard, excuse-moi, je me suis trompée. Bon, alors,
2: Sochaux,
0: on cherche un gars sympa autour de Montbéliard qui ne s'appelle pas Maxime. Oui. On est désolé, mais chat échaudé craint l'eau froide. Éventuellement, si vous vous appelez Maxence, ça passera.
2: Oui.
0: Mais les Maximes, vraiment, abstenez-vous. Et vous appelez donc Alexandra au standard qui fera un casting pour Elisabeth. Je pense qu'il faut qu'on fasse une présélection. Non, il faut qu'on fasse une présélection, Elisabeth. Tu ne sais pas les choisir. Les bons hommes. Ah, Muriel aussi. Ah, tu cherches dans quelle région, Muriel?
3: Moi, je suis en Touraine.
0: En Touraine. Bon, voilà. Et on a un critère, on a un petit
3: alors,
0: truc.
3: Alors, moi, qu'il ait de l'humour et puis surtout qu'il soit gentil et bienveillant.
0: Alors, ça va le faire aussi. Donc, messieurs, vous vous reconnaissez? Ou mesdames, vous reconnaissez votre frère, votre voisin, votre collègue sympathique? Appelez le standard 0810 055 056 parce qu'on cherche des gars sympas pour Muriel et Elisabeth quand même, pour pas passer les vacances en célibataire. Voilà.
2: C'est sympa comme tout. Alors écoute, là, si vraiment on a des appels, moi, je te fais un cadeau.
0: Mais bien sûr, vous allez avoir des appels. Qu'est-ce que vous croyez? Vous êtes des meufs en or. Après, il va falloir choisir.
2: Merci.
0: Donc c'est pour ça, Alexandra va faire une petite présélection, parce que je vous fais pas confiance là sur le choix des hommes, Muriel et Elisabeth. Donc, on va faire une petite présélection, un écrémage, comme on dit dans les magasins de lait. Et... et ensuite, on vous enverra des profils. Voilà. Ceci dit, effectivement, il faut qu'on joue au blind test. Ça tombe très bien en plus, puisque le thème du blind test ce soir, c'est la chance. Alors, est-ce que vous allez avoir de la chance, mes petites dames? De toute façon, vous avez gagné, vous l'avez compris. Quand on participe au blind test, on gagne automatiquement un bouquin sur Jim Morrison, le chanteur des Doors, et c'est quelques mois qu'il a passé à Paris, et un autre sur Radiohead et le chanteur Tom York.
2: Voilà. Ah, j'adore ce groupe, c'est génial.
0: Voilà, donc ça, c'est les cadeaux de ce soir. Muriel, elle est très Radiohead, et Elisabeth, elle est plus The Doors, donc c'est parfait.
2: Oui, tout à fait, oui, c'est très bien. Okay. Bien choisi, bon choix. Alors, allons-y.
0: Allons-y, première chanson qui parle de chance. Dites-moi, les filles, qui chante ça? Et n'oubliez pas de me donner votre prénom avant de donner la réponse. Sinon, c'est de la triche, et après, je m'emmène les pinceaux.
2: Okay.
0: Muriel.
2: Goldman?
0: Oui!

0: France, Jean-Jacques Goldman. Premier point pour Muriel. On continue.
1: Ça, c'est pas sa chanson la plus connue, mais quand vous allez entendre sa voix à ce chanteur...
2: Alors, je dirais, c'est pas Elisabeth, c'est Elisabeth. Pas comme Elvis Presley,
1: non? C'est un français.
2: Joli, non?
1: Enfin,
2: oui.
1: Muriel?
2: Oui.
1: Comment, Muriel?
2: Johnny?
1: Oui, c'est Johnny!

0: l'absence de Johnny Hallyday.
1: Je ne la connais pas.
0: Oh bah oui. Mais c'est normal, Elisabeth, c'est vraiment pas une de ses plus connues. C'était, tu sais, au début des années 60,
1: pas
0: je pense.
1: Vraiment, hein. Non, pas du tout.
0: Ouais, non, c'est 62 ou 63. Et en fait, c'est quand Johnny chantait principalement des adaptations de tubes américains ou anglais. Voilà, exactement.
1: Oui, c'est ça.
0: Exactement.
1: Comme beaucoup hein, d'autres chanteurs aussi. Hein.
0: C'est vrai, tu as raison. Oui. Après, ils se sont mis à faire leur propre chanson.
1: Oui, Claude François, Franck Alamand, oui. Oui, et d'autres, et bien d'autres.
0: Et plein d'autres. Bah tiens, je te mets un point pour Clo-Clo, un point pour Franck Alamand.
1: Tu sais que je l'ai vu à Valentinier, hein, Franck Alamand.
0: Ah.
1: J'ai trois dédicaces de lui.
0: Trois ?
1: À la foire de Valentinier.
0: Mais quelle gourmande ! Ah, oui. Pourquoi t'en as demandé trois ?
1: Eh bien, écoute, parce que le premier, je l'ai vu en 1963, à la foire de Valentinier, et mon papa, qui était comme moi très fan des chanteurs et des autographes, nous sommes allés dans ses loges, dans sa loge.
0: Madame.
1: Il a bu du whisky avec mon papa.
0: Oh.
1: Et on a eu, en 1963, donc j'avais 10 ans exactement, et on a eu des autographes signés pour ma sœur Maryse qui est décédée maintenant, et pour moi en couleur, habillée en jaune et rouge, si je me souviens bien.
0: Trop
1: et
0: beau.
1: Il a donné une baguette de son batteur à mon papa.
0: Ah, très

0: Camille ce soir.
1: Muriel. Hein.
2: Ah bah oui,
1: c'est
2: ce soir.
1: Très bien joué, Muriel.
2: C'est vrai. Écoute,
1: j'écoute de la musique tout le temps, j'adore ça. Alors
2: bon. Oh, bah là vraiment, Muriel était imbattable, inarrêtable.
1: Ouais, alors moi j'écoute aussi, mais là tu vois, non, ben, ça m'est pas revenu. Puis comme tu m'as dit, Émilie, tu n'as peut-être pas tort. Le troisième trimestre, la fin du trimestre.
2: On se relâche au troisième trimestre. Attention, exactement. Le conseil de classe est la semaine prochaine, Elisabeth. Attention. Oh,
1: tu me mettras 10 sur 10 ou 20 sur 20 quand même.
2: Évidemment. Évidemment, compte sur moi. 10 sur 10, 20 sur 20 et on passe tous en classe supérieure. Muriel et Elisabeth, diplômées de Décibel. Et pour la chance, il y a quand même la chanson de Daft Punk, Get Lucky. Daft Punk qui savent s'entourer puisque c'est Pharrell Williams qui chante et Nile Rodgers de Chic qui joue de la guitare. Et de la chance, donc on en a Get Lucky sur ici.

0: chez vous, danser comme des petits fous. Joli déhanché, mesdames, messieurs. Et merci d'avoir choisi ici pour passer votre mercredi soir. Daft Punk était dans vos oreilles.
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0: Il est l'un des meilleurs auteurs français. C'est aussi un super guitariste et un chanteur à la voix de velours. Jean Felsine, officier jusqu'à présent dans le groupe Mustang, parfois. Avec son ex, Joe Wedding, ils avaient un duo, Joe Wedding et Jean Felsine. Et puis, il sortait aussi des trucs en solo. Bon, là, il a annoncé la vraie fin du groupe Mustang. C'est donc en solo qu'il nous revient, Jean Felsine. Son album Cinéma Permanent sortira le 18 septembre prochain. On a un premier extrait qui s'appelle Je sais, mais qui, je pense, va vous plaire parce qu'il fait un genre de bilan de ses premières années d'artiste.

0: s'appelle Jean Felzin avec un Z et il sera en concert après-demain à Paris au Pop-Up. Rendez-vous le 20 juin à Marseille et à Toulon. Ouais, deux concerts le même jour. Et puis à Angers au Shabada le 3 octobre. Le nouvel album solo de Jean Felzin, Cinéma Permanent, sortira le 18 septembre.
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0: C'est l'anniversaire de la mort de Ray Charles qui nous a quittés il y a 22 ans, le 10 juin 2004. Ray Charles, son surnom, c'était Genius, le génie. Et tout est dans le surnom et dans cette chanson, Hit the Road Jack.

0: merveille, ce genius Ray Charles était dans Décibels. Merci les amis de nous avoir écoutés, c'était bien.
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3: Bonjour la France, j'espère que tu vas bien, la France, même si ça s'est un petit peu refroidi et qu'on a que l'impression que c'est l'automne, s'il te plaît. Comment ça va, Éric Bastien? Ouais, c'est ça.
4: Il paraît qu'il y a un dôme de chaleur, qui enfin un dôme. En tout cas, il va faire chaud ce week-end.
3: Ah bah.
4: Ça remonte.
3: Eh bah, on espère.
4: 30 degrés, on m'a dit.
3: Alors, je vous rappelle que toute la semaine, nos candidats s'affrontent pour se sélectionner pour la finale de vendredi. Je vous rappelle les petits cadeaux, les petits amis. Alors, le premier prix, c'est un séjour pour deux personnes à l'occasion de la 65e édition du Mondial La Marseillaise à Pétanque. Alors, vous allez partir à Marseille. Vous avez deux nuits à l'élégant hôtel Villa M de Marseille. C'est un petit 4 étoiles, c'est pas mal. Vous aurez plein de cadeaux, hein, des jeux de triplets, des sacs, des polos. Surtout 100 euros de carburant pour rejoindre Marseille. Et si vous ne gagnez pas ça, vous gagnez quoi, mon petit chou?
4: Marseille, bébé, Valérie, tu le sais. Marseille, bébé, Joe Lanfort.
3: Tu le sais, bah oui.
4: Malongo, bébé, bah oui. Joe Malongo, originaire de Marseille, bien sûr.
3: Bien sûr.
4: Qui a installé ses bureaux dans les Calanques. Depuis Cassis, comme ça, il fabrique son café.
3: Ah oui.
4: Et chaque jour, 32 dosettes sortent de l'usine. 6 verres en verre, évidemment.
3: Ah ouais, d'accord.
4: Rien que pour vous, c'est le cadeau à gagner vendredi pour les perdants, donc il n'y a jamais de perdants.
3: Ok, et eh ben écoutez, ce qu'on va faire, c'est qu'on va accueillir nos deux candidats du jour, Loïc et Claudine. Bonjour les amis.
4: Bonjour.
5: Bonjour.
6: Bonjour.
3: Alors, comment ça va?
5: Ça va pas trop mal.
3: Alors, Loïc, tu joues avec ICI Touraine.
5: Voilà, tout à fait.
3: Tu as 67 ans.
5: Voilà.
3: Tu habites à Saint-Laurent en Gâtine.
5: Oui, tout à fait.
3: Tu es un petit gâté, mon gâté.
5: Comment?
3: Tu es un gâté, donc.
5: Ah, je suis un gâté, oui, je suis un gâtiné, ouais.
3: Tu es un gâtiné, néné. Alors, tu es marié avec Armel et... Vous avez un enfant qui est un ours, hein, qui est Mayana, oui. Terre-Neuve.
4: Ah oui.
5: Voilà.
3: Bah voilà. Alors, combien elle pèse? Parce que c'est gros les Terre-Neuve, hein.
5: 75 kilos.
3: Bien sûr.
4: Bah, c'est bon poids.
3: C'est.
5: Pardon. Oh, ça m'étonnerait.
3: Voilà.
4: Oh, le salon.
3: Merci. Oh, merci. Donc, bah, dis donc, Loïc, il a raison. Ouais. Tout le monde sait que.
4: Hein, on va faire une pesée tous les matins.
3: Voilà, on va faire une pesée. Alors, ouais. Tout le monde t'appelle Lolo, bien évidemment.
5: Ouais. Ouais. Et toi, tu m'appelles même Lolo Lilic.
3: Ah bah, Lolo Lilic.
5: Tu t'en rappelles pas, il y a un an et demi?
3: Eh ben non, je m'en rappelle pas, je suis vieille, j'ai perdu la tête. Mais où, comment, pourquoi, raconte.
5: Eh ben, tout simplement, c'était la première émission de ce nouveau jeu au taquet.
4: Non.
3: Oh là là, Lolo Lilic.
4: T'as fait la première émission,
3: oui. Mon Dieu.
5: La cocotte Staube.
3: Oh, mais oui.
4: C'est la toute première semaine.
3: Oh là là. Mais comment ça va, mon petit Lolo Lilic?
5: Écoute, ça va pas trop mal.
3: Bon, alors, t'es retraité et t'étais conducteur de tram à Tours, c'est ça?
5: Oui, c'est ça, oui, tout à fait.
3: Pop. Et alors, c'était bien, le tram? Comment c'est, le tram?
5: Ah oui, je préférais le tram qu'au bus.
3: Ah ouais? C'est plus sympa?
5: Ouais, Bah oui, parce que on est en sécurité dans la cabine.
3: Ah oui, c'est vrai.
5: Parce que maintenant, dans les bus, c'est chaud.
3: Oui, c'est vrai, c'est pas faux. Ah. Mais alors, t'as pas fait que ça, parce que t'as eu plein de métiers, toi. Hein. T'as fait un CAP de menuiserie, t'as fait les compagnons du devoir à Marseille, donc tu connais Marseille.
5: Ah bah oui.
3: Et voilà. T'as été routier, t'as travaillé le béton, du don. T'as fait beaucoup de choses quand même, hein.
5: Ah bah oui, il faut se divertir dans la vie, hein.
3: Bah oui. D'ailleurs, dis donc, t'as tellement bien travaillé dans les compagnons du devoir qu'il paraît que tu bricoles pas mal.
5: Oui, je bricolais, on va dire. Oui. Hein, maintenant, j'ai levé le pied. Hein. Ouais.
3: Oui, mais enfin, t'as fabriqué quand même des armoires, t'as fabriqué un portail, tout ce qui touche au bois.
5: Ah oui, tout ce qui touche au bois. Même un casse-tête chinois.
3: Oh, bah, parce qu'en plus, Loïc, quand il était petit, voulait être menuisier. Voilà.
5: Ouais.
3: Et voilà.
5: Tout à fait.
3: Très beau métier, menuisier. Hein, c'est magnifique.
5: Ah bah. Hein? On travaille pas un être vivant, non.
3: Bon, c'est.
5: Le bois est vivant.
3: Ah ouais, c'est magnifique le bois.
5: Et ça bouge tout le temps.
3: Eh ben ça c'est bien. Alors tu vas me marquer tout de suite le premier point avec la première question vrai ou faux avec une petite chanson. Tiens.
6: Touche pas ma coiffure. Elle est magnifique.
3: Alors, on va parler de coiffure.
5: Coiffure.
3: Ouais. Il paraît que en ce moment, hein, il y a un coiffeur toulousain qui fait le buzz sur les réseaux parce qu'il ressemble à Gilles Lelouch. Alors, est-ce que c'est vrai qu'actuellement, il y a un coiffeur toulousain qui fait le buzz sur les réseaux parce qu'il ressemble à Gilles Lelouch? Vrai ou faux? Top chrono, 5 secondes.
5: Écoute, Valou, je vais dire vrai.
3: Alors, c'est non, c'est faux parce qu'en fait, il ressemble à Pierre Ninet.
4: Mais alors, comme deux gouttes d'eau.
3: Comme deux gouttes d'eau, tire à voir.
4: Génial.
3: Et oui, et c'est vraiment, on dirait que c'est Pierre Ninet. Tout le monde a pensé que c'était Pierre Ninet qui faisait une blague.
4: C'est fou ça.
3: C'est pas grave, il y aura d'autres questions.
4: C'est dingue, Loïc, la casserole stove, la boucle est bouclée. C'est la première émission.
3: Oh là là.
4: C'est fou ça. C'est fou. Claudine est avec nous, avec ici Sud-Lorraine. Claudine qui a 69 ans, qui habite à Frouard, dans Meurthe-et-Moselle. Comment on appelle les habitants de Frouard? Claudine.
7: Et Froidais.
4: Froidais. Claudine, qui a deux enfants, Céline et Guillaume, je ne me suis pas trompé dans les prénoms?
7: Non, pas du tout.
4: Ouais. Et tu les as eu jeunes, tes enfants, toi, Claudine, hein?
7: Très jeunes.
4: Et oui, parce que...
7: Pas très jeunes.
4: Bah, je vois que Céline a 47 ans, donc tu avais quoi, 20 ans, 21 ans, quelque chose comme ça?
7: 22.
4: Quand ouais,
7: 22.
4: C'est ça, 22. Ah, voilà. Bon, et j'imagine que...
7: C'est-à-dire, ma maman, elle m'a eu assez tardivement, donc voilà.
4: Ah, t'as fait l'inverse, quoi.
7: C'est pas toujours évident.
4: Bon, alors j'imagine que Guillaume et Céline t'ont laissé des petits-enfants, il y en a combien?
7: 3 petits-enfants.
4: Oh, voilà. Comment ils s'appellent? On va les citer.
7: Un petit Louis qui a 17 ans, une petite Noémie qui a 14 ans et une petite Alice qui a 11 ans.
4: Oui, donc on est sur de l'ado et puis une toute plus jeune, quoi, voilà, avec Alice.
7: Voilà.
4: Alors toi aussi, t'as un petit chien que t'as décidé d'appeler comme un moteur de recherche. Comment il s'appelle?
7: Voilà, Yahoo.
4: C'est rigolo.
7: Yahoo.
4: Mais pourquoi
7: un
4: Yahoo?
7: Parce qu'on cherchait, en fait, c'est mon petit neveu qui m'a, mon neveu, puisque maintenant il est grand, et voilà, notre petit voisin avait un petit chien qui s'appelait Google, donc on l'a appelé Yahoo.
4: Excellent. Tu es retraitée, Claudine, mais tu continues à travailler, et j'apprends que tu te lèves tous les jours à 2h du matin, mais pour faire quoi?
7: Pour distribuer le journal quotidien, l'Est républicain.
4: Mais c'est génial. Voilà. Tous les jours, 2h du matin, tu te lèves pour aller distribuer le journal. Mais quelle force incroyable. Alors que tu pourrais être tranquille à la maison.
7: Ça, c'est pas très chaud, hein.
4: Bah oui, mais... 9
7: degrés,
4: Bah oui, et tu te lèves à 2h. Franchement, Claudine, t'as été une championne. Ça fait plaisir. T'as été fonctionnaire de justice toute ta carrière. Et on parlait de coiffure. Tu voulais être coiffeuse.
8: Le coiffeur, je suis allé.
7: Voilà.
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4: Claudine, bienvenue dans l'aventure. On va jouer avec un tout premier point qui arrive à présent. Et un extrait, écoute bien. En Australie, Claudine, il y a deux fois plus, il y a deux fois plus de kangourous que d'habitants. En Australie, il y aurait deux fois plus de kangourous que d'habitants. 5 secondes, top chrono, vrai ou faux? Allez, Claudine.
7: Allez, je dirais vrai.
4: Ah, t'as raison, oui, c'est vrai. La population de kangourous, c'est fou. 50 millions d'animaux pour 25 millions d'habitants. Comme quoi, ça se multiplie, hein, les kangourous.
3: Comme quoi, si tu emmerdes trop les kangourous, eh ben, t'es pas dans
4: le... Ils prennent le power, hein.
3: Alors, nous allons partir sur la route du souvenir, 1986. Ah là là là là.
4: Je n'ai toujours pas venu.
3: Alors, c'est un groupe qui s'appelait Europe. Et ça, vous pouvez ne pas... C'est impossible que vous ayez oublié ce truc qu'on nous a martelé. The Final Countdown. Vous écoutez ici, on vous aime, à tout de suite.

0: Michel Taupin, j'ai rendez-vous avec mon destin.
1: Vous êtes résistant, vous.
0: Oh là, pfff. Allez, jingle.
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1: C'était dans Papy fait de la résistance.
0: Exactement.
1: Michel Taupin. Ouais.
0: Michel Taupin, c'est réglé comme du papier à musique. J'ai rendez-vous avec mon destin.
1: Oui.
0: Alors, Loïc n'a pas de point, Claudine a un point. Loïc, alors dis donc, ça tomberait bien que tu sois sélectionné et que tu gagnes parce que tu joues à la pétanque.
3: Oui, tout à fait. D'ailleurs, je t'attends toujours pour faire le concours.
0: Ben c'est vrai. Ben écoute, peut-être j'irai à Marseille. Alors, et en plus, t'aimerais bien y aller parce que tu connais quelques grands joueurs qui y seront.
3: Ah ben oui, tout à fait. Oui, j'en connais quelques-uns, oui. Comme Monsieur Philippe Quintet, Dylan Rocher, Suchot, Robineau, Rizzi, Foyot, Lacroix, Fagino.
0: Ah oui, enfin, Monsieur connaît bien le sujet.
3: Oui, je crois, oui.
0: Alors, il paraît même que t'as collectionné des coupes, hein, parce que t'as gagné plein de championnats, et en 93, t'as même participé aux 24 heures du Mans de pétanque.
3: Voilà, tout à fait. En 93, ouais.
0: Dis donc.
3: Et un dur week-end. Hein.
0: Ah bah dis donc, et ça dure quand même les 24 heures du Mans de la pétanque. T'as pas intérêt, tu tires ou tu pointes?
3: Moi, je suis milieu.
0: T'es milieu? Oh oui, d'accord.
3: Ouais, je suis milieu. Je suis un peu les deux.
0: Eh ben, c'est pas mal.
3: Ouais.
0: Eh ben oui, ça serait bien que t'ailles là-bas, alors du coup, oui.
3: Oui.
0: Il faut gagner.
3: Ça me rappellerait des bons souvenirs.
0: Bah oui.
1: J'ai une question. Tu avais gagné le Stove la première semaine avec nous en 2024. T'avais été le grand gagnant?
3: Eh ben non. J'avais perdu contre. Elle s'appelait. Patricia.
0: Oh là là.
3: J'espère qu'elle fait de la bonne ratatouille là-bas.
1: Mais tu avais joué avec Valérie?
3: Oui.
0: Évidemment qu'il avait joué avec moi, évidemment.
3: Je vous explique, en deux mots. Ma femme avait répondu, ma femme m'avait soufflé, mais elle avait parlé un peu fort.
1: Ah oui.
3: Et ma voix, moi je l'ai dit, Sauce Fork, le nom du ranch de Dallas. Et ma voix a été écrasée par vos cris.
0: Oh là là là.
1: Je sens qu'il y a un petit traumatisme à régler.
0: Bon, on va essayer de tout faire pour que tu gagnes.
3: Il y a un traumatisme là.
0: Alors écoute bien. Concentre-toi bien pour marquer le point là.
3: D'accord.
0: Alors, tiens, une petite ambiance. T'as
1: vu les progrès que j'ai fait au piano quand même.
0: Ah là là, bah oui, c'est incroyable. C'est le générique d'apostrophe.
1: Ah oui.
0: Alors écoute bien cette question. Dans le monde de l'édition, on considère qu'un livre a bien été corrigé lorsqu'il contient moins de 7 fautes. Est-ce que dans le monde de l'édition, un livre, on le considère qu'il a été très bien corrigé lorsqu'il contient moins de 7 fautes? Top chrono, 5 secondes.
3: Vrai.
0: Oui, c'est vrai, évidemment. Bon, alors l'objectif, c'est quand même 0 faute, mais le livre peut sortir, on considère qu'il a été corrigé s'il y a moins de 7 fautes. Bravo, premier point.
1: Claudine qui a déjà un point avec ici, issue de Lorraine, qui habite à Frouard, en Meurthe-et-Moselle, qui est retraitée, qui se lève à 2h du matin tous les jours, et ça, bravo, pour distribuer le journal L'Est Républicain. Mais alors, je vois que t'es une retraitée très active, parce que tu vas à la piscine tous les jours.
4: Oui.
1: Waouh. Mais piscine pour patauger.
4: Un peu moins en ce moment, mais ouais. Oui, j'allais à la piscine tous les jours.
1: Mais combien, voilà. Tu fais combien de longueurs?
4: 25.
1: C'est une piscine, c'est 25 mètres ou 50 mètres? C'est une grande piscine?
4: Non, 25 mètres.
1: Ouais. Ah, mais 20 longueurs de 25 mètres, je ferai pas le calcul, mais ça fait quand même.
0: Bah ça fait pas mal, c'est 5
1: kilomètres. Ça fait beaucoup trop. Et nous, on arrive au plongeoir avec Valérie, on s'arrête là.
0: Non, moi je fais des longueurs.
1: Ah bon?
0: Bah oui, j'ai pas le choix, hein. je suis vieille.
1: Combien, vous êtes résistante, on le sait.
0: Moi j'ai une piscine de 50 mètres et je fais 15 longueurs et j'estime que c'est beaucoup déjà.
1: Chez vous, vous avez une piscine de 50 mètres?
0: Mais non, la piscine municipale, vous êtes fous.
1: Alors elle aime aller avec ses neveux et sa sœur au match de foot aussi, Claudine. Et tu soutiens quelle équipe?
4: L'AS Nancy-Lorraine. Allez,
1: voilà le petit cadeau pour toi. L'hymne de l'AS Nancy-Lorraine. On salue évidemment l'équipe. Notre Claudine qui répare, qui débouche, qui vérifie les niveaux de sa voiture, qui bricole. Mais t'es manuel, tu sais faire plein de trucs, toi. Hein.
4: Oui, voilà. Bah, quand on est un peu toute seule, faut qu'on se débrouille, quoi.
1: Ouais, pas toute seule. Il y a les enfants, les petits-enfants. Mais je comprends.
4: Oui, j'habite pas tout près. Hein.
1: Ah, ils sont un petit peu plus loin. Ah. Ok.
4: Voilà.
1: Allez, jouons à présent, Claudine, et on parlera dans un instant de ce bœuf bourguignon et de ce veau maringo que tu es en train de nous préparer, parce que tu sais cuisiner, toi. Ça, c'est l'hymne du Dami d'Hollande.
0: Ah non, l'hymne du Dami d'Hollande a déjà été créé par Nicolas.
1: C'est vrai. Un camion contenant 12 tonnes de Kit Kat, c'est le truc chocolaté là, c'est volatilisé dans la nature. Vrai ou faux? Top chrono, 5 secondes. Un camion avec 12 tonnes de Kit Kat, a disparu. Vrai ou faux? Vite!
4: Elle dirait vrai.
1: On le prend, Valérie?
0: Ouais,
1: 5 secondes, hein, faut essayer de respecter les 5 secondes. Oui, c'est vrai, c'était récemment d'ailleurs, c'était au mois de mars. Un camion qui transportait donc 12 tonnes de barres Kit Kat, ça fait 413 000 chocolats. Ça a disparu entre l'Italie et la Pologne. Il est où ce chocolat? Non mais il est où?
0: Bah il est chez toi.
1: Oui.
0: Alors, Loïc 1, Claudine 2, et là tout de suite. Oh, je cours tout seul. Et je cours toujours tout seul. C'est William Scheller, vous écoutez ici, on vous aime. À tout de suite.

0: j'ai couru après la piscine pour aller faire des longueurs, mais au final, elle était fermée, c'est vraiment dommage.
1: C'est dommage.
0: C'est William Scheller.
1: Et voilà. Alors.
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1: Ici, nous sommes avec Loïc qui a un point, Claudine qui a deux points, et là, la possibilité de marquer deux points grâce au quiz musical. Et Loïc, tu vas inaugurer un jeu musical.
0: Ça va, c'est une nouveauté.
1: C'est la première fois qu'on le fait, donc tu vois, là...
0: Ça nous fait plaisir que ce soit Loïc.
1: Et ça nous fait plaisir que ça soit toi. Hein,
3: Bah, bien sûr.
1: Bon, je sais que tu avais un trèfle à quatre feuilles dans le temps et que tu l'as perdu. On va essayer de penser que tu l'as, hein, d'accord ?
3: Voilà.
1: Bon, alors, écoute bien.
0: Oui, là,
1: nous allons te passer un extrait d'une chanson, mais... elle ne passe pas à la bonne vitesse.
0: Eh oui.
1: Donc...
0: elle déraille.
1: Elle déraille, ou elle s'accélère, ou elle ralentit. En tout cas, elle n'est pas à la bonne vitesse. Donc, il y en aura deux. Mais la première, tu l'écoutes bien, et c'est à toi de la reconnaître. Écoute bien, premier extrait. Alors, est-ce que c'est Claude François ou pas? Alors, c'est lui, il a dit Claude François. Est-ce que c'est Claude François? Est-ce que ce n'est pas Claude François? Allez, on écoute. Oui, tu parles à l'air. Parc sur le Nil, voile sur les filles. C'est un premier point pour toi, Loïc.
0: Oh, c'est facile.
3: Oui.
1: C'est facile. Hey, tu arrêtes.
0: Parce qu'on écoute quand même un peu la version normale.
1: Oui,
0: ça, c'est pas normal.
1: Bon, bah, écoute, c'est vous qui préparez les quiz, débrouillez-vous un
0: petit peu. C'est pas moi qui les ai fabriqués.
1: Hein. Parce que je demande à quelqu'un de faire mes bingos. Non, alors. Bon. Alors, écoute bien la deuxième chanson. C'est pareil, on est sur le disque des rails.
3: Dalida.
1: Il veut avoir 18 ans. Alors, est-ce que c'est la belle Dalida? On écoute la version originale.
4: Il venait d'avoir 18 ans. Il était beau comme un enfant, fort comme un homme. Bien sûr que c'est elle.
1: Eh bien, ça te fait deux points. Tu en avais un. Tu en as trois maintenant. Bravo.
0: Claudine qui a déjà deux points. Claudine, ah, ma Claudine.
3: C'était facile, lui. Hein.
0: Ah ouais, je suis d'accord avec toi, Claudine. Ça sera sans doute peut-être le cas pour toi aussi.
1: Claudine, on a pris ta réponse alors que le chrono s'est arrêté.
0: Moi aussi.
3: D'accord.
1: Oui.
0: Allez, Claudine.
3: Vous ne dites rien.
0: Avant de jouer, dis-moi un petit peu quand même la cuisine. Parce qu'on s'en est dit un petit mot. On a faim, tu sais, à cette heure-ci. Toi?
1: On a faim.
0: Bah oui, on a tous. Bah, t'as pas faim?
1: Pas encore.
0: Avec les 50 longueurs que tu viens de faire, là, à la piscine. Alors, si tu nous fais du bœuf bourguignon, tu nous fais quoi? Du veau maringot ou de la choucroute? Parce qu'elle est bonne chez toi.
3: Ah, la choucroute, elle est bonne chez moi, oui.
0: Eh bien, qu'est-ce qu'on fait à midi alors? Qu'est-ce que tu nous prépares quoi dans tes spécialités?
3: À midi, à 13h. Quoi. Rien du tout. Voilà, je vous attendais, donc. Je prépare à manger.
0: Bon, donc il n'y a rien à manger. Hein, super. Enfin, je sais que tu sais faire de bons éclairs, des gâteaux marbrés, les bœufs bourguignons, et que tu as même donné envie de cuisiner à ton filleul Benoît, qui est devenu par la suite, bravo, cuisinier de l'ambassade des États-Unis et d'Angleterre. Bravo, neveu.
1: Bravo.
0: Wow.
3: Le filleul.
0: Alors, extraordinaire, le filleul. Hein. Tu peux être fier de toi.
3: Ouais.
0: Allez. Oui. Voici ton quiz, l'extrait d'une chanson, tu l'as compris, qui déraille, qui ne se joue pas à la bonne vitesse, tend bien l'oreille. Ça devrait être facile pour toi, tu vas être contente.
3: C'est Charles pour la bohème. On a 20 ans. Charles Aznavour, la bohème.
0: Ah, moi je vais jusqu'au bout quand même, je félicite les techniciens qui ont fait ce petit travail. Ouais, je dis tu vas être contente parce que c'est un de tes chanteurs préférés, c'est Charles Aznavour.

0: Ah bah ça fait un point de plus, Claudine, on est à 3.
1: Oui.
0: Ah, on entend un de plus. Un de plus.
2: Un de plus.
0: Ouais, alors comme c'est la première fois qu'on fait ce jeu-là, je vous ai fait vraiment du fastoche. Mais si je le refais très bientôt, je vais compliquer. Ce sera plus compliqué à
1: nous.
0: Non, mais
1: ça
0: je
1: va.
0: Vous le dis tout de suite. Hein. Allez, on écoute. On envoie le chrono 10 secondes, c'est drôle ce truc là. Alors qui chante?
2: Edith Piaf, Milord.
0: Alors pas du tout. Pas du tout, Milord. Franchement, c'est Dara Fabian, Milord, tout le monde le sait.
3: Ouais, bien sûr.
0: Ah, Claudine, bien sûr, bien sûr, bravo.
2: Milord.
0: Ah, bah j'ai bien aimé moi ce jeu.
3: Moi j'adore.
1: Alors, ça nous fait 3 pour Loïc.

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2: Je vous le rappelle, nous sommes avec Louis qui a 3, Claudine qui a 4, qui tente de se qualifier pour la finale de vendredi pour tenter de remporter un séjour pour 2 personnes à l'occasion de la 65e édition du Mondial La Marseillaise à Pétanque. Et puis avec un très beau séjour, hein, 2 nuits à l'hôtel Villa M à Marseille, un établissement 4 étoiles. Plein de cadeaux, des jeux de triplettes, des sacs, des polos, 100 euros de carburant pour y aller. Et si vous ne gagnez pas le voyage à Marseille, vous gagnez la machine à café Malongo avec ses 32 dosettes et ses 6 verres en verre. On reprend la compétition. Alors, Loïc, il paraît comme ça qu'on a une petite anecdote bien rigolote. Il paraît que quand tu étais livreur d'engrais, tu t'es occupé d'une livraison spéciale. Qu'est-ce que c'était cette livraison spéciale chez Madame Catherine Deneuve ?
3: Eh bien, tout simplement, un géranium de 2,50 m à 3 m.
2: Ah oui, d'accord.
3: Ouais. Hein. Et c'est son ex-mari, Roger Vadim, qui a voulu lui offrir, sûrement pour se faire pardonner de quelque chose.
2: Oui, j'imagine.
3: Et quand je suis arrivé devant chez elle, elle l'a refusé.
2: Ah ! Elle a refusé voilà. Le géranium.
3: Refusé le géranium de 3 mètres de haut.
2: Oh mon Dieu. Et alors, du coup, qu'est-ce que t'en as fait de ce pauvre géranium ?
3: Eh ben, j'ai téléphoné à mon patron pour lui dire, voilà, j'ai un petit souci. Madame Catherine Deneuve refuse le cadeau. Qu'est-ce que je vais pas le trimballer toute la semaine dans mon camion ? Le pauvre, il va souffrir. Donc, il a téléphoné à une grande surface, pas trop loin de Paris, et j'ai livré le géranium, et quand j'ai ouvert la porte du camion, beaucoup de gens me regardaient.
2: Ah bah oui, tu m'étonnes, 3 mètres de haut pour un géranium, c'est beaucoup quand même, hein.
3: Oui, surtout que c'était une bouture de l'année, hein.
2: Ah oui.
3: Ah oui, c'est pas un géranium qu'a 10 ans, hein.
2: Ah d'accord, ok, bon.
3: Ah oui, écoute. L'engrais des records du monde, Algo Flash.
2: Algo Flash.
3: Comme ça, ça y fait.
2: Alors, tu as 3, est-ce que tu vas marquer 3 points de plus? On va le savoir tout de suite, c'est la question à choix multiples. Je te pose la question, je te propose des réponses et tu auras, à mon top chrono, 10 secondes pour répondre. Tiens, une petite ambiance. Ah,
4: ah oui.
2: Le générique de Caméra Café. Alors, quel ustensile de bureau a été breveté le 10 juin 1943? Quel ustensile de bureau a été breveté le 10 juin 1943? Le trombone, la graffeuse, le stylo à billes ou les fesses d'Éric Bastien?
4: Oh non!
2: Alors, c'est quoi l'ustensile de bureau breveté le 10 juin 43? Trombone, agrafeuse, stylo bille, le postérieur d'Éric Bastien, top chrono, 10 secondes.
3: Le stylo bille.
2: Le stylo bille, est-ce que c'est une bonne réponse? Eh bien, oui, c'est une bonne réponse. L'inventeur Laszlo Biro, qui est hongrois, a déposé un brevet en Argentine. C'était quand même beaucoup plus pratique que le stylo plume. Et du coup, bravo, mais plus tard, il s'est fait piquer un peu le truc. Enfin, il l'a popularisé. C'est Marcel Bic, hein, qui a popularisé le célèbre Bic. Bravo.
4: Il s'appelle Marcel Bic.
2: Marcel Bic. Ouais,
4: je savais pas.
2: Allez, 3 points de plus, tu as 6, Loïc.
4: Claudine, vous savez, Valérie, tu savais quoi?
2: Non.
4: Claudine fait partie d'une chorale.
2: Ah!
4: Eh oui, Claudine! Alors, elle est où cette chorale? Je veux tout savoir.
5: Alors, maintenant, elle n'existe plus, mais elle était à Froid. Et puis, après, je suis allée à une autre chorale qui était sur Fléville.
4: Mais alors, moi, je lis, c'est énorme. Tu as fait partie des 2000 choristes qui accompagnaient notamment.
5: Les 2000 choristes.
4: Eh oui! Alors, raconte, tu accompagnais les concerts de qui?
5: Eh ben, c'était plusieurs chanteurs, donc il y avait 2000 choristes sur scène et,
4: ouais.
5: Et j'ai fait plusieurs années, j'ai vu Patrick Fiori,
4: ouais.
5: J'ai vu Yannick Noah, il y avait plein de vedettes.
4: Ah, et du coup, tu faisais partie des choristes, mais c'est extraordinaire.
5: Attends, moi, je faisais partie des choristes.
4: J'ai bien compris.
5: Avec le chef d'orchestre, c'était le chef de chorale, plutôt, c'était Jacques Ilox.
4: Ok.
5: Qui est de Metz.
4: Tu veux pousser

0: Une petite chansonnette ou je veux pas te forcer, hein. T'as envie d'un petit quelque chose pour nous ou pas?
1: Non, bah non, pas trop.
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1: Mais ça, je suis pas trop, pas trop.
0: Ah, écoute, on aura essayé. Par contre, tu danses démonstration, allons-y avec du twist. Eh oui, parce que Claudine, elle danse une fois par mois avec des orchestres. Le rock, la valse, voilà. Le sirtaki et le twist, c'est vrai?
1: C'est vrai.
0: Bah, c'est génial ça, dis donc. Et t'as quel niveau, genre danser avec les stars ou tu te situes comment?
1: Quel niveau j'ai?
0: Bah oui, on danse. Tu te vois bien sur un parquet.
1: Je danse, voilà, j'ai pas trop de niveau, mais bon, on n'est pas. C'est avec des amis, donc okay. Voilà, une fois par mois, on va manger. Puis des fois un peu plus, hein, parce qu'on se retrouve à certains endroits pour danser.
0: Bon, j'ai bien compris que c'est avec ce groupe de copains en plus que tu fais des voyages. Claudine, nous allons tout de suite te poser la question à choix multiples. On parlait tout à l'heure des petits plats que tu nous préparais, du veau maringo, que tu sais faire, du bœuf bourguignon. On va parler de fromage.
3: Fromage râpé, le rap du fromage, fromage râpé.
0: En circonstance, bien sûr, hein, la bonne raclette ce soir qu'on fait chez toi, Valérie, puisqu'il
1: bien
0: fait
1: sûr,
0: moins 14 degrés. Bon. La cancoyote, c'est un fromage.
1: Oui.
0: Hein. La cancoyote, c'est pas dans ta région, mais c'est pas très loin non plus. Oui, c'est vrai. Et l'un des fromages français les moins riches, mais en quoi? Ça vient de la Franche-Comté. Hein. Il est les moins riches en calcium, fromage qui contient donc moins de calcium, de protéines, de matière grasse ou de matière molle. Top chrono, 10 secondes. La concoyote est un fromage français, les moins riches en quoi? Matière grasse, matière molle, protéines ou calcium?
1: Allez, vite. Calcium.
0: Allez, le calcium. Eh ben, c'était la matière grasse.
1: Ah merde.
0: Et oui, c'est l'un des fromages les moins caloriques en fait. Tu peux en manger, bon, pas excès non plus, mais ça, c'est trois fois rien.
2: J'ai un peu beaucoup quand
0: 4
2: même.
0: 4 à 8% de matière grasse. Voilà, ça se met sur les pommes de terre, entre autres. C'est très bon et ça vient de la Franche-Comté.
2: Et c'est l'un des fromages les plus légers, mon cher ami.
0: Oui,
2: moi, j'adore la cancoyote.
0: C'est vrai, mais ça vaut pas le Saint-Nectaire.
2: Non, bah non, rien ne vaut le Saint-Nectaire, mon chéri. Alors, ça nous fait 6 pour Loïc, 4 pour Claudine. Et là, tout de suite, on va partir avec Indochine. Parce que moi, j'ai demandé à la Lune, j'ai demandé plein de trucs à la Lune.
0: C'est vrai, quoi donc?
2: Des trucs qu'on ne peut pas dire, sinon ça ne se réalise pas. On vous aime, à tout de suite.
0: Prof, tout ça un peu alors.

0: là.
1: On l'a tous demandé à la Lune, hein. Merci Indochine. Qu'est-ce qu'on lui voulait demander? Qu'est-ce que t'as demandé du coup?
0: Des trucs qui ne te regardent pas.
1: On peut rien savoir.
0: On peut rien savoir.
1: Tu n'es
0: si
1: pas
0: on
1: un
0: dit...
1: livre à cœur ouvert.
0: Mais
1: toi.
0: Non, si on dit son vœu, il ne se réalise pas.
1: Ah d'accord, ok.
0: Allez, jingle.
1: Moi, mon vœu, c'est d'avoir un candidat qui gagne.
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0: Nous sommes au taquet avec Loïc qui a 6, Claudine qui a 4. Alors, mon petit Loïc, il paraît que tu adorerais déjeuner avec lui.
3: Ah.
1: Avec un chien.
3: Des amis en béton.
1: Avec Florent Pagny, quoi.
0: Il aimerait déjeuner avec Florent Pagny. Il paraît que tu vas le voir à Poitiers en octobre, c'est ça?
4: Oui, c'est ça, Valérie.
0: Et tu l'as déjà vu en concert?
4: Oui, à Tours. Oui. Avant qu'il y arrive la bêtise.
0: Ah là là là là.
4: Ouais, ouais.
0: Aïe aïe. Bon, alors, on a entendu vaguement le jingle de 30 millions d'amis. Pourquoi? Parce qu'il paraît que si t'étais un animal, toi, tu voudrais être un gros chien.
4: Ouais.
0: Voilà, un chien. Voilà. Un chien comme ton ours, là, un Terre-Neuve ou autre chose?
4: Oh, un Terre-Neuve, un Spitz, par exemple.
0: Ah, ouais.
4: Hein, ouais. On en garde un en ce moment.
0: Oh là. Ah oui, d'accord, oui. Tu gardes un... Bon, d'accord, écoute.
4: Ah oui, on garde les chiens.
0: Tu gardes les chiens? Oui, il paraît que tu gardes le chien d'un basketteur professionnel.
4: Oui, tout à fait.
0: Alors,
4: oui.
0: C'est quoi comme race, son petit chien?
4: Alors, c'est un Spitz.
0: Ah, voilà. Il paraît que depuis longtemps, tu le gardes, parce que c'est un basketteur professionnel qui jouait à Tours. Dès qu'il avait des matchs ou pour les vacances, pof, c'est toi qui gardes
4: voilà.
0: Le chien.
4: Hein, et maintenant, il joue à Chaland, eh ben, il nous l'a amené avant de partir en vacances.
0: Bah écoute, j'ai envie de dire...
4: C'est un Seychellien, donc... Il est parti en vacances 2 mois là-bas et il a fait le trajet pour nous les amener.
0: Et alors, est-ce qu'ils s'entendent bien avec Mayana?
4: Ah oh, bah tout à fait.
0: Comme la roue en foire.
4: Ah non, ils s'entendent très très bien. Hein.
0: Ah bah oui.
4: Et on garde même une Labrador là jusqu'au week-end.
0: Oh, bah, hein,
4: et donc là on a 3 animaux.
0: Eh ben bravo, moi j'aime bien les gens qui aiment les animaux, c'est des gens chouettes.
4: Ouais. Comment va monsieur?
0: Monsieur va très bien.
1: Oh, le souvenir.
0: Et tu sais que j'ai un nouveau chien, un nouveau cocker qui s'appelle Alfred.
4: Alfred.
0: Oui.
4: Ah, d'accord.
0: Okay.
1: Il a quand même de la mémoire, Loïc. Hein,
0: mais bien sûr qu'il a de la mémoire.
4: Ah, bah, bien sûr.
0: Les gens qui aiment les chiens ont de la mémoire, monsieur.
4: Ouais.
0: Exactement. Alors, mon chat, on va essayer de marquer 5 points de plus.
4: Non, mon chien.
0: Non, je vais pas dire mon chien. Mon petit chou à la crème. Tu vas essayer de marquer 5 points de plus avec la question cash. Tiens, je te mets une petite chanson. Alors, Philippe Lavie qui chante tennis. Moi, j'aime quand ma réalisatrice me trouve des chansons comme ça. Alors, écoute bien. Quel tennisman français vient de faire ses adieux à Roland-Garros? Quel tennisman français vient de faire ses adieux à Roland-Garros? Top chrono, 10 secondes.
4: Mon fils, mon chien, mon chat, on n'en peut plus.
0: Ma bataille.
1: Eh oui, bien sûr.
0: C'est mon fils, ma bataille.
1: Ah,
0: oui, c'est Gaël, mon fils. Il a 39 ans et il a disputé son dernier Roland-Garros. Il a été battu au premier tour par Hugo Gaston. Et voilà, bravo, ça te fait 5 points de plus, tu as 11.
1: Là, Valérie, j'ai dû très très lourd. Mais en termes de Pierre Richard, en termes de niveau, de level, là, je tiens quelqu'un.
0: Ah,
1: c'est Claudine.
0: On adore.
1: À Claudine, je vais raconter un peu. À Claudine, un jour, elle part avec ses copains en voyage en Corse. Voilà. Alors, je sais pas pourquoi, mais Claudine veut se faire filmer les pieds dans l'eau.
0: Ah oui?
1: Alors, Claudine, elle descend sur la rampe pour que les bateaux puissent descendre dans l'eau. N'est-ce pas, Claudine?
5: Oui.
1: Ouais. Évidemment, tu as glissé.
5: Oui.
1: Et tu t'es retrouvée complètement dans l'eau.
5: Voilà. Tout habillé, le sac, le téléphone, il y avait juste ma casquette qui flottait sur l'eau.
0: Ah bah c'est intéressant.
1: Alors, ça peut paraître rigolo, mais c'était rien à côté de ce qui est arrivé.
0: Ah.
1: Ça fait 15 jours qu'elle était mutée à la prison pour sa vie, par rapport à tout ce qu'elle faisait, parce qu'elle travaillait dans la justice. Bon, un jour, elle boit un petit thé, rien de plus normal, elle avale de travers. Bon, déjà...
0: On n'aime pas ça,
1: attends,
0: on n'aime pas.
1: Elle s'étouffe.
0: Fausse
1: première
0: route.
1: Chose, elle se lève pour ne pas cracher sur le bureau parce que elle reste humaine et courtoise.
0: Oui.
1: Voilà. Mais elle s'asphyxie.
0: Ah ben oui.
1: Elle finit par tomber sur le coin de la porte.
0: Oh là là.
1: Elle va à l'hôpital. Traumatisme, nez cassé et les yeux au beurre noir, chérie.
0: Ah oui, on est sur une personne.
1: Je vous ai dit qu'on était sur du livre.
0: Ah oui, non mais c'est. Mais les fausses routes, c'est dangereux, hein.
5: Ah oui, les fausses routes, c'est dangereux. Hein. Faut faire attention.
0: Oui, oui. Moi, j'en fais de temps en temps et je peux te dire qu'à chaque fois, je manque de mourir.
5: Faut lever la tête, regarder la bouche.
0: Ouais, bah, j'essaye de faire ce que je peux pour pas crever, surtout.
1: Magnifique. En tous les cas, le niveau, là, en termes de classement, t'es pas mal, là, Claudine.
0: Ah bah oui.
1: En thème de Pierre Richard, là, voilà. On y va ?
0: Allez.
1: On joue avec cette, non pas ultime question, mais une question qui vaut cher. Là. C'est l'avant-dernière, elle vaut 5 points, question cash.
6: Oh, ça paye comme jamais, Loulou et Boutin.
1: Quel vêtement, Claudine? Écoute bien, et 10 secondes, hein, je te répète bien, c'est au niveau du chrono. Hein. Quel vêtement popularisé dans l'imaginaire collectif par les ouvriers et les déménageurs porte aussi un prénom masculin? Top chrono, 10 secondes. Porté par des ouvriers, des déménageurs. Et ça porte un prénom masculin. Un vêtement.
5: Un Marcel?
1: Oui, madame, c'est le Marcel, le célèbre débardeur qui doit son nom aux établissements.
0: Regarde,
1: Marcel.
0: Regarde donc qui c'est qu'on a un là.
1: Ah, bah oui, en plus, t'as un Marcel, la Valérie.
0: Je n'ai que ça.
1: Une bonne étrie de Rouen l'a popularisé au XXe siècle, c'est devenu culte, hein, le Marcel.
0: Exactement. Donc ça fait 9 pour Claudine, 11 pour Loïc.
1: Un Marcel et une paire de Birkenstock. Là, on est pas mal.
0: Stock.
1: Oui, on est bien pour l'été.
0: Voilà. Et donc, il restera le bingo pour les départager. Mais là, tout de suite, on va écouter Manon Lisa, le petit pêcheur. Vous écoutez ici, on vous aime. À tout de suite.

qu'on adore. Manon Lisa, le petit pêcheur, vous avez entendu cette chanson la première fois sur votre radio ici. Et c'est depuis, figurez-vous, un carton sur les réseaux sociaux, un clip qui comptabilise, Valérie, plus de

0: avec ta chérie Armelle, vous avez rencontré Zaz lors d'un concert que vous aviez gagné avec ici Touraine.
1: Voilà, tout à fait. Oui. On a eu cette chance-là de gagner le concert déjà, et on a été invité avant le concert pour rencontrer Zaz. Et dès qu'elle nous a vus, elle nous a embrassés et on a pu parler ensemble. Et c'est une fille vraiment formidable.
0: Ah bah oui, du coup c'est sympa. Elle vous accueille bien, Zaz.
1: Ah bah oui.
0: On adore.
1: D'ailleurs, le journaliste de France Bleu Touraine, Alain Joly, il est venu me voir après et il nous a demandé, mais il me dit, vous la connaissez?
0: Non, mais bon, elle est sympa quand même.
2: Elle est de là-bas, elle, en plus.
1: Super sympa.
0: Oui.
2: Elle est de Tours, elle.
1: Très gentille.
0: Je sais pas si elle est de Tours.
2: Je crois que si.
0: Zaz est de Tours.
1: Et elle est née à Tours. Elle est née à Chambray des Tours.
0: Ah bon, voilà.
1: À la clinique du parc, je peux même vous dire où elle est née.
2: À 14h23. Tout le monde s'en souvient.
0: Alors.
1: Et elle est née un 1er mai.
0: Oh, le jour de la fête du travail.
2: Ça fait un peu psychopathe quand même ton truc, hein. T'as l'air d'être fan.
0: Non, c'est un fan. Les fans, ils savent tout. Alors, pour t'encourager à gagner le bingo, je vais te mettre une chanson que tu adores de Florent Pagny.
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0: Oh, ah là là, Florent Pagny, on adore, moi j'adore Florent. Alors, le bingo, il est très simple, mon chat. À mon top chrono, tu vas avoir 10 secondes pour me dire toutes les choses qu'on trouve dans une pharmacie, mais pas les médicaments. Tu me dis pas Doliprane, aspirine ou je sais pas quoi.
2: Pas de marque.
0: Non, pas de marque de médicaments. Je veux toutes les autres choses qu'on peut acheter dans une pharmacie. Tout ce qui se trouve dans une pharmacie, à part des médicaments. Voilà, on y va, top chrono, c'est parti.
1: Alors, dentifrice, savon, produit de beauté. Biberon, coton, pansement, brosse à dents.
0: C'est pas mal, ça fait 7, c'est très bien. Il y avait aussi des petits ciseaux, il y avait des crèmes solaires, des crèmes hydratantes, des couches, des serviettes hygiéniques, une couverture de survie, un thermomètre. Mais tu m'as donné 7 choses et c'est très bien, bravo.
2: Claudine, merci d'avoir été avec nous, c'est pas fini, on va voir ce que tu vas faire pour ton bingo. Je rappelle que tu es avec nous à Frouard, en Meurthe-et-Moselle, avec Ici Sud-Lorraine. Tu t'es montré plutôt calme pendant cette émission et pourtant... Il paraît que tu te mets vite en colère, Claudine, hein. On l'a pas remarqué là. Donc ça va, il est tendu.
4: Je reste calme. Ouais. Je me concentre.
2: Oui, j'ai bien l'impression. Alors, tu es calme, surtout quand tu vas voir Charles Aznavour en concert. C'est la chanson pour t'encourager. T'étais au premier rang de son concert et t'étais subjugué par lui.
4: Ouais. C'était quelqu'un, et j'avais l'impression qu'il chantait que pour moi déjà.
2: Oh,
4: le
2: premier. Beau,
4: et puis il arrive à un moment donné, il chante une chanson, puis il a une pochette, une petite pochette. Et puis il me tendait sa pochette. Je me disais, mais qu'est-ce qu'il fait? Et il y avait plein de gens qui étaient en bas qui attendaient la pochette.
2: Ouais.
4: Et comme je n'ai pas bougé de mon siège, je savais pas ce que c'était. Mais ma sœur qui était derrière. Vous croyez qu'elle m'aurait poussé parce qu'elle l'avait déjà vu.
2: Ah, je sens que tu t'énerves là.
0: T'énerve pas, Claudine, t'énerve pas. C'est mauvais pour l'attention.
2: Non, t'as pas eu la pochette, quoi. Voilà, alors que t'étais.
4: J'ai pas eu la pochette de Charles Aznavour.
2: T'étais un bol de sangria du truc, quoi.
0: Non, t'étais à ça du bol de sangria.
2: Bah oui,
0: si tu veux faire la vanne, fais-la bien.
2: Ouais. Excusez-moi, c'est toujours Jean-Michel à peu près. Vous savez. Ça m'énerve.
0: Allez.
2: Ah non, on n'a pas eu la pochette, ça nous énerve. Allez, voici ton... Mais oui, ça nous énerve. Je pense que je t'ai mis dans de bonnes conditions un peu vénère, là. Score à battre, 7. C'est le bingo, il vaut 10 points. Hein. Donc si tu fais 8, t'encaisses 10 points, tu reviens vendredi, très clairement. Alors que t'as pas été en tête pendant l'émission. On te demande un maximum de choses. Encore une fois, aucune marque, s'il te plaît. Pas de marque, juste en fait des objets, hein, tu l'auras compris. Maximum de choses que l'on trouve dans un bureau de tabac. Qu'est-ce qu'on trouve dans un bureau de tabac sans marque? Merci. 10 secondes, top chrono.
4: Des cigarettes, des jeux, des grilles de jeux, des livres, des jouets, des...
2: Ouais.
0: Bon, de toute façon, ça fait 3. Même
2: ça
0: si
2: suffira
0: on a 7
2: pas, mais on pense plus à des allumettes, des briquets, des feuilles à rouler, même des timbres fiscaux, des vaporettes aujourd'hui, des bonbons ou encore des chewing-gums. Ah ouais.
0: Bien. Eh bien, bravo quand même, Claudine, tu as très bien joué.
2: Bravo, Claudine.
0: Mais c'est notre petit Loïc qui se qualifie pour la finale.

0: de Bravo. Vendredi. Donc Loïc, si tu veux partir à Marseille, hein, ça sera vendredi, mon chat.
1: Ok, il n'y a pas de souci, ma petite Valou.
0: Eh ben super, à vendredi, mon chaton. Claudine, bravo.
2: Bravo, Claudine.
0: Je remercie Mathilde à la Réal. Je remercie Maître Coupez au savoir, Océane à la technique, Sadika au standard, Maître Bastien.
2: Oui, Rodo.
0: Jean-Michel à peu près à la vanne.
2: Totalement.
0: Et voilà, je vous embrasse tous un par un. Je vous souhaite de passer une excellente journée. On se retrouve demain pour Au Taquet.
2: Et vive le Dami d'Hollande.
0: Et vive le Dami d'Hollande, les gars. Dis donc, il est pas un peu l'heure d'aller se coucher ?
2: Oui, parce que là, on vient de passer un bon moment avec le best-of d'Au Taquet. Faut quand même qu'on récupère pour tout à l'heure, là. Hein.
0: Et puis surtout, c'est l'heure que Johan Guérin nous informe.
2: Il est là, Johan Guérin ?
0: Mais oui !
2: Le grand Johan Guérin ?
0: Bien sûr !
2: Il arrive tout de suite avec Ici, dès 5h.

0: compagnie pour vous souhaiter la bienvenue.
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0: Bonjour, très bon réveil. On est content après le match des Bleus hier soir, premier match de Coupe du Monde pour l'équipe de France. Info, musique, bonne humeur, ça c'est le programme du réveil avec l'équipe des Leftos, Emeline, Emma, Saveria, Mélodie et Aude Razo. Bonjour Aude.
3: Bonjour Johan Guérin, bonjour à tous. On est tous sourires et je vous propose d'écouter la joie et la prudence aussi de Kylian Mbappé après cette victoire et son record désormais meilleur buteur de l'histoire des Bleus.
0: On y revient dans le journal ce matin dans Paris et les économies. Focus sur votre carte bancaire avant les vacances. Elle peut vous aider à vous retirer de nombreux frais lors de vos réservations de voitures, de logements ou même de trains. Les bons conseils dans 5 minutes. 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
0: Mercredi 17 juin, très bon réveil, bienvenue, il est 5h. Premier match et première victoire pour l'équipe de France au Mondial de foot.
3: On a transpiré, Johan, on a pesté, on s'est rongé les ongles. Première mi-temps très compliquée pour nos Bleus face au Sénégal. Et puis la délivrance, doublée de Kylian Mbappé, but de Bradley Barcola, score final 3-1. Et ses supporters absolument ravis. On est à Dunkerque.
4: Ça a été un très beau match. On a confiance en l'équipe de France qui encore une fois nous a montré qu'elle peut réussir quelle que soit l'équipe en face d'elle.
5: Franchement, c'est une bonne entrée en Coupe du Monde. Encore une fois, Mbappé, ça prouve que pendant les Coupes du Monde, il est présent. Non, ça fait plaisir, franchement. Ouais, je pense qu'on va gagner les trois matchs. On va finir premier du groupe, je pense.
6: Franchement, au début, c'était un peu laborieux, mais la deuxième mi-temps, elle nous a tous rassurés. On a des individualités de dingue.
7: Champion du monde.
6: Mbappé, Olysée, Doué, Cherki.
4: Mbappé sous Coupe du Monde, on adore. Vraiment, on est confiant et jusqu'au bout. Merci qui.
3: Merci Kiki. Kylian Mbappé, qui avec son doublé, je le disais, est désormais le meilleur buteur de l'histoire de l'équipe de France. Et oui, 58 buts, il dépasse Olivier Giroud. Mais pas d'euphorie, il reste prudent, le capitaine.
8: Je pense pas qu'on soit totalement lancé, mais c'est toujours important de bien commencer les compétitions. Ça donne un peu plus de tranquillité, même si on n'est jamais tranquille dans une Coupe du Monde. Mais on a vu les autres équipes, c'est compliqué de commencer par une victoire. Toutes les équipes savent que la Coupe du Monde c'est unique, donc tout le monde veut gagner, donner une bonne image de son pays. Donc on a vu qu'aujourd'hui c'était pas un match évident, mais on sait qu'à tout moment on peut marquer et faire la différence, donc ça aide.
9: Vous n'avez pas été ménagé cette saison, notamment par la presse. Ce soir c'est un petit peu une revanche personnelle. J'imagine qu'il y a un soulagement.
8: Non, il n'y a pas de revanche. Si je commence à jouer pour tous les gens qui me critiquent et les faire taire, je pense que je devrais jouer jusqu'à 80 ans. Donc non, je joue pour marquer l'histoire de mon pays et de faire en sorte que mon équipe soit en finale et gagne la Coupe du Monde. Le reste, ça fera toujours partie de mon personnage et de ma carrière en tant que joueur.
3: Et un autre record vient d'être battu, figurez-vous, cette nuit dans ce mondial. L'Argentin Lionel Messi devient le premier footballeur de l'histoire à disputer 6 Coupes du Monde. L'Argentine, championne du monde en titre, qui l'emporte 3-0 face à l'Algérie. Le match vient de se terminer et qui a marqué les 3 buts? Je vous le donne en 1000.
0: Messi.
3: Lionel Messi. Ouais. On retient aussi dans ce mondial, dans le groupe des Bleus, cette fois la victoire de la Norvège face à l'Irak, 4-1. La Norvège qui prend les rênes de la poule avec la France.
0: Allez, retour en France avec cette canicule qui se profile et qui inquiète.
3: Et cette annonce importante, l'oral de français, le grand oral du bac, pourront être reportés localement si besoin, si la chaleur est trop importante, Anne-Laure Danier.
10: Si la température devient suffocante dans un centre d'examen, les épreuves pourront être reportées de quelques heures ou de quelques jours. L'élève sera alors informé et convoqué ultérieurement. Cela concerne les épreuves orales du bac français qui démarrent en début de semaine prochaine et les grands oraux du baccalauréat. Certaines écoles, des collèges et des lycées pourraient aussi fermer leurs portes, notamment l'après-midi, si ce sont des bouilloires thermiques. Mais ça sera en dernier recours, insiste le ministre de l'Éducation nationale. Ce sont les maires, les préfets et les chefs d'établissement qui prendront ces décisions localement. L'an dernier, plus de 2000 établissements scolaires avaient été fermés à quelques jours des grandes vacances à cause de la vague de chaleur du mois de juillet.
3: Et on pense à nos ados qui sont cette semaine en pleine épreuve de spécialité, alors que la chaleur, oui, commence à grimper. Dimanche, on pourrait atteindre les 40 degrés par endroit dans le Poitou-Charentes, le centre Val-de-Loire, l'Île-de-France ou encore la vallée du Rhône. Un nouveau procès se profile pour le tueur en série Francis Holm. La date n'est pas encore connue. mais Francis Saulm sera jugé pour le meurtre de Jean-Joseph Clément en 1989 dans le Vaucluse. Ce réparateur en machines agricoles avait été retrouvé le crâne fracassé par une pierre. Francis Saulm avait d'abord bénéficié d'un non-lieu avant que l'instruction ne soit rouverte. Le Sénat valide le projet de loi pour permettre aux boulangers et aux fleuristes de faire travailler leurs salariés le 1er mai. Le texte part maintenant à l'Assemblée. La CGT dénonce l'acharnement du gouvernement contre le 1er mai et une obstination scandaleuse des parlementaires.
0: Bon, Aude, c'est mercredi, vous nous emmenez au cinéma ?
3: Oui, pour se rafraîchir un peu, profiter de la clim, oui, et à condition que ce soit vous qui payez, bien sûr, Johan. Bien. Pourquoi pas, effectivement, une petite sortie cinéma. Toy Story 5 sort aujourd'hui dans les salles obscures. Et oui, c'est déjà le cinquième chapitre de Toy Story avec toujours, je vous rassure, Buzz l'éclair et Woody le shérif et un petit nouveau qui vient sérieusement les concurrencer, j'ai nommé les écrans, les tablettes qu'on met entre les mains des enfants. Buzz, Woody et toute la bande ne peuvent pas laisser passer ça, ça va chauffer, je peux vous le dire. Ça chauffe aussi côté météo, la chaleur s'installe, on le dit.
0: Exactement, avec les maximales qui vont gagner quelques degrés par rapport à hier. On attend par exemple dans le sud entre 32 et 36 degrés, entre 23 et 30 degrés cet après-midi sur les bords de mer, et entre 29 et 35 degrés ailleurs sur la moitié nord du pays. C'est un franc soleil qui s'impose pour cette journée, après la dissipation d'un nuage bas matinaux sur les Hauts-de-France, la pointe bretonne, le littoral varois et l'Aude. Comme les jours précédents, des cumulus se développent sur les reliefs du sud, donnant quelques averses sur les Pyrénées, les Alpes du Sud, ainsi que sur le relief corse, voire un orage sur l'est de la chaîne pyrénéenne. Et puis, côté Mercure ce matin, déjà de la chaleur à Nantes, Rouen et Reims. On a 15 degrés à Paris, Lille et Châteauroux, 16. 17 à Strasbourg, Brest, Bordeaux et Clermont-Ferrand. 19 à Toulouse, 21 degrés à Marseille.
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0: 5h06, bon réveil. Après la victoire des Bleus hier face au Sénégal, ça donne envie de danser de bon matin. On se lance dans la danse du mondial de foot, tous avec les Bleus. Et au son des Bee Gees, s'il vous plaît, you should be dancing. Très bon réveil.

0: ça fait du bien ça. You should be dancing avec les Bee Gees. 5h10, très bon réveil.
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0: Bon, sortez vos agendas pour cet été, ça peut vous intéresser. Le Daily Telegraph, un journal anglais, vient de publier son guide de l'attractivité des départements français. Et les Britanniques ont tranché. Leur grand favori, c'est le Sud et c'est la ruralité. 5 départements décrochent la note parfaite de 10 sur 10. Il y a la Dordogne, l'Hérault, la Lozère, le Vaucluse et les Pyrénées-Atlantiques. En fait, ce qui fait vibrer nos voisins anglais, ce sont les paysages sans béton, la bonne bouffe, c'est vrai que franchement, on est servi chez nous en France. Et le patrimoine, loin de la foule. À l'inverse, carton rouge pour la Seine-Saint-Denis qui termine dernière avec un petit 4 sur 10, plombé notamment par son urbanisation. Conséquence directe, attendez-vous à une ruée sur les locations, à une flambée des prix de l'immobilier dans les zones primées. En tout cas, cet été, quelque chose me dit que le Sud va encore un peu plus parler anglais. 5h11 dans l'actualité ce mercredi, Aude.
3: Faut-il autoriser les chiens dans les supermarchés? Les chiens, figurez-vous, sont les bienvenus dans un supermarché des Vosges et ça fait parler. On y sera dans quelques minutes.
0: Côté musique, on se réveille au son de Marine. Escroc avec Marine, on l'écoute dans 5 minutes. Mais avant, par ici les économies.
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0: Bonjour Valère Coréard.
5: Bonjour Johan, bonjour Aude.
3: Bonjour.
0: Chaque jour avec vous, un bon plan pour notre pouvoir d'achat aujourd'hui. Vous vouliez nous parler carte bancaire avant les vacances.
5: On pense à réserver l'hôtel, vérifier les passeports, faire la valise, mais on oublie souvent un élément essentiel, sa carte bancaire. Alors premier réflexe, regardez la date d'expiration. Ça paraît évident, mais chaque année, des vacanciers découvrent que leur carte expire pendant leur séjour. Si c'est le cas, contactez votre banque suffisamment tôt pour obtenir un renouvellement anticipé. Ensuite, vérifiez les plafonds de paiement et de retrait entre les péages, les locations de voitures, les restos, les dépenses de vacances. On peut atteindre très vite les limites prévues. Une augmentation temporaire peut souvent être demandée directement depuis l'application bancaire. Et c'est gratuit. Autre point important, les frais à l'étranger. Selon les banques et les cartes, chaque retrait ou paiement hors zone euro peut être facturé. Alors avant de partir, prenez quelques minutes, consultez votre grille tarifaire, ça peut éviter plusieurs dizaines d'euros de frais sur le séjour.
3: Et côté assurance, Valérie, est-ce qu'il y a aussi des choses à vérifier ?
5: Absolument, beaucoup de Français ignorent que leur carte bancaire inclut parfois des garanties voyage, hein, assistance médicale, rapatriement, assurance location de voiture ou encore indemnisation en cas de retard de transport. Tout dépend du type de carte que vous détenez. Encore faut-il connaître les conditions. Dans la plupart des cas, il faut avoir payé tout ou partie du voyage avec la carte concernée pour bénéficier des garanties. Puis dernier conseil, activez les notifications sur votre smartphone et vérifiez que votre numéro de téléphone est bien à jour auprès de votre banque. En cas de paiement suspect, vous serez alerté alors immédiatement. En résumé, date de validité, plafond, frais à l'étranger, assurance, notification, 5 minutes de vérification avant le départ peuvent vous éviter de gros tracas une fois sur la plage. Si vous avez déjà eu une mauvaise surprise avec votre carte bancaire pendant les vacances, pensez à m'écrire parce qu'à la fin, ça aide tout le monde. Par ici, leséconomies@radiofrance.com.
0: Merci Valère et évidemment, vous mettez tous les liens pratiques sur ici.fr et l'application ici, page par ici, les économies.
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0: Aude, 5h14, question ce matin. Faut-il autoriser les chiens dans les supermarchés ?
3: Question qui se pose notamment en ces jours de grosse chaleur avec ces pauvres toutous qui suffoquent dans la voiture en attendant qu'on ait fini nos courses. Notre reporter ici au CN du Puy nous emmène à Mirecourt, c'est dans les Vosges où les chiens sont acceptés depuis quelques jours à l'Intermarché. C'est une première chez Intermarché.
6: C'est Lucien, alias Lulu.
7: La mascotte du magasin, c'est le chien du PDG.
6: Nadège Lecomte, la directrice.
7: On est des grands amoureux des animaux.
6: Et Lulu n'est plus seule dans les rayons, car ici, les chiens sont maintenant acceptés. Depuis les grosses chaleurs du mois de mai,
7: on a eu des chiens à deux reprises enfermés dans les voitures. Donc on est allé avertir les clients de venir les libérer. Il n'y a pas eu plus de réaction que ça, donc on a dû appeler la gendarmerie, qui sont venus de suite, qui ont été très concernés par l'histoire, et les remarques qui venaient le plus régulièrement, mais c'est en même temps, qu'est-ce que vous voulez qu'on en fasse si on ne peut pas les laisser à la maison?
6: Et les clients n'y voient aucun inconvénient?
8: Ça ne me dérange pas du tout, voilà, moi j'aime bien les animaux, mais à quelques chaleurs, les chiens peuvent mourir.
9: Je n'ai pas d'animal, mais ça ne me dérange pas.
10: On va les mettre de côté, les pauvres bêtes.
11: Ils ont autant droit que les humains, ils ont droit au confort.
6: Mais des chiens dans le magasin, est-ce vraiment hygiénique?
7: Est-ce que vous pouvez me garantir que toutes les mains qui touchent les fruits et légumes sont propres? Je veux dire, vous avez des gens qui sont bien moins propres que les animaux. Nous, on a voulu lancer la chose pour qu'il y ait moins d'animaux qui restent dans les voitures. C'est surtout ça au départ.
6: Des conditions ont quand même été posées.
7: Les petits chiens dans les caddies, parce qu'on ne peut pas les laisser à terre justement par rapport aux règles d'hygiène, parce que si vous avez malheureusement un chien qui commence à lever la patte, ça va partir dans tous les sens. Donc on essaye quand même de cadrer la chose. Justement, vu que c'est pas courant, on a mis en place un process de désinfection des caddies.
6: D'ici cet été, le magasin veut ouvrir une salle gratuite et réservée aux chiens avec jouets, nourriture et eau.
3: Bon, faut-il autoriser les chiens dans les magasins? En fait, il n'y a pas de règle, hein. C'est l'enseigne qui décide et ça fait donc plusieurs années que les toutous ont le droit, par exemple, de rentrer chez Decathlon, chez Jiffy, chez Truffaut, à condition d'être tenus en laisse, bien sûr. Évidemment, ça pose davantage questions, vous l'avez entendu, pour les supermarchés et pour les boucheries, les boulangeries, pour des raisons d'hygiène.
0: Mais c'est vrai que c'est pas facile pour les toutous d'attendre dans la voiture en pleine canicule.
3: Oh,
0: 5h17, ce matin, découvrez un parcours hors du commun. Lucie, 25 ans, rêve de devenir danseuse, même si son handicap de naissance la cloue dans un fauteuil roulant. Elle se présente au casting d'une émission de talent, mais le refus du jury réduit ses espoirs en poussière. Elle va pas s'arrêter là. C'est la fiction à retrouver ce soir sur France 2. On en parle dans les coulisses télé, mais avant, place à Louis Chédid. Ainsi soit-il. Moteur.

0: Chédid, ainsi soit-il. Avec les pales de l'hélico, c'est pas mal pour faire du frais de bon matin. 5h20, l'éphémérite de ce 17 juin. Bonne fête au Hervé. On souhaite un bon anniversaire aujourd'hui à la joueuse de tennis Venus Williams, qui a 46 ans. Et puis 64 ans pour une brune qui compte pas pour des prunes. Qui a 64 ans aujourd'hui, et puis 74 ans, tiens, ça c'est pour Fabienne Thibault, pour qui on a une pensée, et puis 81 ans pour la légende Eddy Merckx. Deux dates symboliques: 1789, naissance de l'Assemblée nationale, en pleine crise des états généraux, les députés du tiers-état, rejoints par quelques membres du clergé, se déclarent Assemblée nationale. C'est le premier acte révolutionnaire majeur qui transfère la souveraineté du roi à la nation. Et puis 17 juin 1885, le navire français Isère accoste dans le port de New York avec à son bord les pièces détachées de la Statue de la Liberté offerte par le peuple français pour célébrer le centenaire de la déclaration d'indépendance américaine, statue que l'on doit à Auguste Bartholdi.
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0: Retrouvons Patrice Gascoigne avec ses coulisses télé. Aujourd'hui, Patrice, vous nous parlez du téléfilm proposé ce soir par France 2, directement inspiré d'une histoire vraie.
2: Quand vous avez un handicap qui vous cloue dans un fauteuil, que vous participez à un casting pour devenir danseuse, vous pouvez être confronté à ce type de réponse.
3: Bah, on tenait à vous dire qu'on avait vraiment tous énormément apprécié votre prestation. Ça manquait peut-être un peu de danse, mais c'est vraiment très impressionnant, Lucie, vraiment.
4: Pourquoi vous m'avez pas prise? C'est impressionnant.
5: Bon, c'est un peu délicat, mais dans l'émission, là, on a déjà sélectionné un aveugle hier. Donc voilà, on avait peur que ça fasse beaucoup.
2: Cette Lucie qui rêve depuis toujours de devenir danseuse, qui vient d'être rejetée d'un casting de talent pour la télévision, c'est le personnage principal de la fiction Danse ta vie à voir ce soir sur France 2. Le scénario a été écrit d'après l'histoire vraie de la comédienne et danseuse Magali Sabi. C'est d'ailleurs elle qui prête ses traits à cette héroïne qu'est Lucie. Lucie qui se retrouve dans un centre de rééducation où elle rencontre un danseur étoile qui accepte de la former. Mais parviendra-t-elle à réaliser son rêve? Je vous laisse le plaisir de découvrir la réponse en regardant Danse ta vie. En attendant, j'ai demandé à Magali Sabi, même si c'est pour jouer sa propre histoire, comment s'est passée l'expérience devant la caméra?
6: L'expérience de jouer devant la caméra s'est très bien passée. Alors, faut dire qu'en tant que danseuse professionnelle, j'ai une conscience du plateau, donc je pense que ça a facilité les choses. Pour moi, il était important en amont, et même si la personnalité de Lucie est très proche de la mienne, il était important de connaître ses envies, ses passions. Et puis on a eu un gros travail aussi en amont autour des chorégraphies, ce qui fait que quand je suis arrivée sur le tournage, je suis arrivée de manière apaisée.
2: Magali Sabi, histoire de nous dévoiler les coulisses du tournage, comment a été tournée la scène où le personnage de Lucie tombe dans les escaliers avec son fauteuil roulant? C'est quand même pas vous qui avez pris ce risque, non?
6: Alors non, je n'ai pas réalisé la chute, ça a été le travail magnifique d'une cascadeuse. Alors tout simplement, on fait une première prise où on filme Lucie qui avance devant les escaliers. On filme son visage, son état du moment, et on fait une deuxième prise de dos où on filme la cascadeuse qui porte les mêmes vêtements que Lucie et la même couleur de cheveux et qui s'apprête à réaliser la chute.
2: Les secrets de tournage de Danse ta vie par Magali Sabi ce soir sur France 2. À demain pour d'autres secrets dans les coulisses télé.
0: Merci Patrice Gascoigne. 5h24. Si vous avez déjà mis les pieds à Lille, vous êtes sûrement tombé sur les boulets de Lille, les boulets de canon incrustés dans les façades des bâtiments historiques. On revient d'ailleurs sur cette histoire et cette particularité avec Stéphane Bern. Mais avant, tiens, une habitante des Hauts-de-France qui est fière de sa région, c'est Marine. Et ben, on l'écoute avec son titre Escroc. Bon réveil.

0: On aime bien cet artiste. On la soutient, Marine, avec son titre Escroc, 5h27. Un peu d'histoire maintenant avant l'actu. Stéphane Bern, ce matin, voyage au temps où des soldats autrichiens contribuaient, malgré eux, au patrimoine lillois.
1: Dans le vieux Lille, certaines décorations sur les façades ne sont pas de simples ornements. Ce sont des souvenirs d'une guerre victorieuse. En 1792, en pleine Révolution française, l'Assemblée législative déclare la guerre à l'archiduc d'Autriche. Rapidement, ses troupes vont avancer vers le nord de la France et finir par assiéger Lille. Les soldats encerclent la ville, les canons tonnent et plus de 30 000 boulets s'abattent sur les maisons et les rues. Une fois n'est pas coutume, ce sont des boulets qui pleuvent sur Lille, ce qui change un peu de la météo habituelle. Des toits vont être éventrés, des façades détruites, le quartier Saint-Sauveur ravagé. Saint-Sauveur qui, pour le coup, n'a jamais aussi mal porté son nom. Et pourtant, l'île résiste. Les habitants et les soldats tiennent bon face au bombardement. Au bout de 10 jours, les troupes impériales lèvent le siège. La résistance des Lillois est admirable.
2: Je vais bien, tout va bien. Je suis gai, tout me plaît.
1: Les dégâts sont considérables, mais on tient à garder une trace de cette résistance victorieuse. Alors, sur plusieurs façades, on décide d'intégrer des boulets de canon autrichiens directement dans la pierre, comme autant de cicatrices visibles. Ce que les agents immobiliers locaux appellent aussi un petit cachet historique, donc 1000 euros de plus au mètre carré.
3: Il faut vraiment susciter leur curiosité, parce que là, je leur vends pas une maison d'architecte, mais de l'authenticité à 1000%.
1: Ces projectiles d'artillerie, destinés à tout détruire sur leur passage, sont transformés en autant d'éléments décoratifs pour donner du relief aux mêmes façades. On les remarque à peine, sauf quand on connaît leur histoire. Aujourd'hui, on paye cher pour donner du cachet à une façade. À Lille, on a opté pour la version siège militaire, pour un diagnostic énergétique déplorable.
0: Merci beaucoup Stéphane Bern pour ce voyage dans le temps à retrouver sur ici.fr et sur l'application ici. C'est vrai, allez faire un petit tour à Lille parce que c'est magnifique côté architecture. 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Nous sommes le mercredi 17 juin, il est 5h30, toute l'actualité en France et dans le monde, c'est le 90 secondes qui vous est tout de suite présenté par Audrazo.

0: L'équipe de France a tremblé, mais l'équipe de France a gagné hier soir pour son premier match au Mondial de foot. 3-1 face au Sénégal, doublé de Kylian Mbappé et record. Kylian Mbappé devient le meilleur buteur de l'histoire des Bleus.
1: Je suis très content de pouvoir rentrer un peu plus dans l'histoire de mon pays. C'est toujours quelque chose que j'ai voulu faire. J'ai toujours placé ça au-dessus de tout.
0: Pas d'euphorie chez Kylian Mbappé. Le chemin, dit-il, sera très long pour atteindre la finale de ce Mondial. Autre match, autre record. L'Argentine, championne du monde en titre, l'a emporté cette nuit face à l'Algérie 3-0. Triplé de Lionel Messi, il devient le premier footballeur de l'histoire à disputer 6 Coupes du Monde. Conséquence de la canicule qui se profile, l'oral du bac de français et le grand oral du bac pourront être reportés localement si la température est trop importante. Les écoles, collèges et lycées pourront aussi fermer, mais ce sera en dernier recours, précise le ministre de l'Éducation. Un enfant de 8 ans est mort noyé hier après-midi dans l'Eure, dans une piscine. Le garçon participait à une séance de natation scolaire encadrée par plusieurs maîtres nageurs. Les circonstances de cette noyade ne sont pas encore connues à ce stade. À suivre, aujourd'hui, la venue de Donald Trump au château de Versailles. Le président américain doit dîner avec Emmanuel Macron pour célébrer les 250 ans de l'indépendance des États-Unis. Dernier jour du G7 aujourd'hui à Évian, consacré notamment à la sécurisation de l'intelligence artificielle.
2: À l'info du jour, c'est donc la fête après la victoire des Bleus 3-1. Contre le Sénégal.
0: Vous n'avez pas suivi le match, vous êtes couché tôt ou alors vous l'avez regardé tranquillement depuis votre canapé. Je vous propose de le revivre en ambiance avec les supporters. On est dans le Cotentin à Corentin-les-Marais. Écran géant, fan zone et le micro ici de Sarah Saltiel-Rago.
3: Les supporters sont venus avec maillots et accessoires dans cette fan zone de 40 ans.
4: On espère que c'est la France qui va gagner quand même.
5: On est à fond pour la France là.
4: Bah oui, je vois, vous avez le collier, les maillots.
5: C'est la première fois qu'on vient voir un match sur grand écran. Et c'est génial.
3: Côté sportif, celui qu'on surnomme dans le petit groupe le coach François est très optimiste.
6: Oui, là c'est facile contre le Sénégal.
4: Si facile que ça, c'est quand même une bonne équipe.
6: Non, on a la meilleure équipe du monde. On va leur laisser un but, mais ça va être facile derrière.
3: Paris lancé donc, Marseillaise. Et le match démarre, de quoi faire retomber enthousiasme, peu d'occasions, quelques frayeurs, même résultat à la mi-temps, 0-0. Laurent et Eric regardent l'écran, bras croisés, sourcils français.
7: La première mi-temps, elle est fade, hein, parce que l'équipe de France, elle n'est pas au rendez-vous, puisque les Sénégalais ont tiré plus au but que les Français.
8: On a l'impression qu'ils sont à l'entraînement, un peu mou.
3: Mais en seconde période, Kylian Mbappé délivre la France, Barcola enchaîne, le Sénégal marque, mais le capitaine des Bleus en remet un troisième. Alors au coup de sifflet final, ce sont des supporters métamorphosés que l'on retrouve.
9: La deuxième partie incroyable, forcément. Ça démarre bien.
10: Pour moi, Mbappé, c'est un joueur de sélection. Il veut prouver en sélection. Il le fait. Il va le faire toute la Coupe du Monde. Donc, la troisième étoile, c'est pour nous. Hein.
4: C'est sûr.
10: Sûr.
9: Complètement.
3: Alors, le chemin est encore long quand même. Hein. Déjà, prochain match pour les Bleus, lundi contre l'Irak.
0: Allez les Bleus, et pour le France-Irak de lundi, deuxième match de poule donc de ce Mondial, il faudra veiller tard parce que le match, notez bien, est à 23h, bon, heure
2: vous
0: française.
2: Vous nous ferez le récapitulatif.
0: Absolument évidemment. Pas, j'irai dormir et vous me donnerez le résultat, Johan, le lendemain matin.
2: Et pourquoi pas, tiens, un nouveau but aussi du capitaine et recordman Kylian Mbappé. On croise les doigts évidemment. 5h33, la météo avec un franc soleil qui s'impose pour cette journée après la dissipation des nuages bas matinaux sur les Hauts-de-France, la pointe bretonne, le littoral varois et l'Aude. Comme les jours précédents, il y a des cumulus qui vont se développer aussi sur les reliefs du sud du pays, donnant quelques averses sur les Pyrénées, les Alpes du Sud ainsi que le relief corse, voire un orage sur l'est de la chaîne pyrénéenne. Côté température ce matin, à Nantes, Rouen et Reims, on a relevé 15 degrés, à Paris 16, à Brest, Bordeaux et Clermont-Ferrand 17, 19 à Toulouse, 21 à Marseille. Il y a aussi vos messages sur la page Facebook ici, 15 degrés relevés en Alsace, à Villers, nous dit Philippe, même température près de Lille, merci Marie-André. On a 16 à Tours, on salue Claude. 19 près de Saint-Jean-de-Luz, on est dans le sud-ouest avec cette info de Marie-Pierre. Et puis, même température, tiens, 19 à Saint-Martin-de-Vinou, c'est en Isère, près de Grenoble. On salue Alexandre. Pour les maximales, on va gagner quelques degrés par rapport à hier. Des températures qui seront très chaudes dans le sud, entre 32 et 36 degrés. On attend 23 à 30 sur les bords de mer et entre 29 et 35 degrés ailleurs, sur notamment la moitié nord du pays.
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2: 5h34, merci de démarrer cette journée avec la grande famille. Ici, profitez de la fraîcheur matinale parce que ça

0: Aimer plus fort que d'être aimé. Joli message qu'on vous délivre ce matin avec Daniel Balavoine, 5h38. Soyez les bienvenus.
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0: Le matin, on est là pour vous alerter face aux arnaques du moment dans votre rendez-vous, c'est pas vrai?
3: Des faux acheteurs, attention, sévissent sur Le Bon Coin, Facebook, Vinted et autres. Ils font semblant d'être intéressés par le joli maillot de bain que vous vendez, Johan, mais ils veulent surtout siphonner votre compte en banque.
0: On parle dans un instant. Côté musique, je vois arriver Eddie Mitchell et Coldplay. Groupe mené par Chris Martin, Coldplay, arrive le temps de retrouver Brigitte qui est dans le département de la Dordogne. Bonjour Brigitte.
4: Bonjour tout le monde, bonjour l'équipe.
3: Bonjour.
0: Comment ça va Brigitte ce matin?
4: Très bien, j'ai pas dormi mais ça va.
0: Formidable. Et ben comme ça on va être plusieurs à ne pas avoir très bien dormi cette nuit Brigitte. Qu'est-ce qui s'est passé?
4: C'est parce que j'avais pas sommeil et puis j'ai fait de la peinture sur un panier en bois. Voilà, je fais beaucoup d'activités.
0: Qu'est-ce que vous faites d'ailleurs? Alors, il y a la peinture, il y en a d'autres?
4: Sur des toiles, je couvre le carrelage, je bouche les trous, je mets des pierres, je fais le sable avec la pierre pour que ce soit sorti à la cheminée.
0: Ouais.
4: Non, je m'occupe. Je retape les meubles, je mets du carrelage dessus, voilà. Voilà.
0: Mais vous êtes une touche à tout, Brigitte, ça tombe bien, on a des petits travaux. Alors, chez Aude et chez moi, on va faire appel à vous, à vos services, Brigitte.
4: Qui sait? Je sais pas où vous êtes.
0: Bon, on est en région parisienne, mais franchement, on vous paye le billet et comme ça, on va passer un super moment.
4: J'ai été à Paris, j'étais à Courbevoie.
0: Ouais.
4: Je vais voir 12 ans avec les bonnes sœurs.
0: ça vous laisse des super souvenirs, visiblement.
4: Vous savez ce que je faisais? On avait la avec ma copine qui donnait sur le trottoir. Et on attrapait les jambes. J'avais 12 ans. J'avais 12 ans, j'étais plus jeune. C'est après, quand je suis allée travailler à Montmorency, j'étais plus vieille, j'avais 10 ans.
0: J'adore votre façon de raconter ce matin, Brigitte. Elle est unique, elle est exceptionnelle. Dites-nous, Brigitte, qu'est-ce que vous nous conseillez de découvrir là près de chez vous en Dordogne? Alors, même s'il fait chaud, un petit coin justement pour se rafraîchir peut-être?
4: Ben, les grottes, mais prenez un kawé et un pull parce que ça caille. Hein. Oui. Vous marchez et tout, après vous pouvez faire du bateau, de la barque quoi.
0: Ouais.
4: Et le gouffre de Padirac, c'est très beau à voir. Il y a les grottes des Aisies où il y a l'homme de Cro-Magnon.
0: Ah oui.
4: Alors, si vous avez de la chance, et s'il n'y est pas l'homme de Cro-Magnon, c'est parce qu'il est descendu pisser.
0: Ah, parfait. En plus, voilà, Brigitte, elle est guide aussi, c'est formidable. On va passer les vacances avec vous. Brigitte, nous, on vous offre ce matin un exemplaire du guide de voyage Michelin qui fête ses 100 ans. On vous embrasse bien fort, Brigitte, et merci pour le sourire ce matin.
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0: C'est pas vrai, le rendez-vous anti-arnaque. Aude, ce matin, on s'adresse à ceux qui vendent des vêtements ou des objets sur Facebook ou Le Bon Coin.
3: Oui, parce qu'un nouveau piège est apparu pour nous piquer de l'argent. Pas mal d'internautes racontent leurs mésaventures dernièrement. Cette femme, par exemple, elle vend des couches pour bébés sur la marketplace de Facebook, plateforme très utilisée. Un certain Clément la contacte, il est intéressé, il propose de payer tout de suite et de passer chez elle ensuite pour récupérer les couches. J'ai l'habitude, dit-il, de payer en avance. Il veut payer avec Wero. Alors Wero, W-E-R-O, tendez l'oreille si vous ne connaissez pas, parce que ce système est de plus en plus utilisé justement par ceux qui achètent ou vendent ici ou là sur Internet. En fait, c'est un système de paiement instantané qui permet d'envoyer de l'argent directement via un simple numéro de téléphone sans avoir à donner son RIB. C'est très rapide et c'est très pratique.
0: Donc, rien d'alarmant jusqu'ici, mais Aude, notre vendeuse, est quand même en train de se faire piéger.
3: Oui, parce que l'acheteur, en fait, est un gros menteur. Notre vendeuse de couches donne son numéro de téléphone, ça c'est normal, et elle reçoit un texto. On lui demande de cliquer sur un lien pour récupérer les 20 euros. Stop, pause, retenez bien, Wero n'envoie jamais de SMS ou de mail à ses utilisateurs pour valider une transaction, jamais. Tout se passe via l'application Wero ou via votre appli bancaire. Là, le lien dans le texto renvoie en fait vers un faux site qui essaye de piquer à sa victime des données confidentielles, des données bancaires notamment. Pour sécuriser vos transactions sur Internet, restez sur les plateformes de vente, n'en sortez pas et si vous le pouvez, demandez de l'argent liquide que l'acheteur vous remettra en main propre quand il viendra chercher l'article.
0: Merci beaucoup Aude. Et si vous souhaitez nous alerter, on vous a mis une adresse email qui est à votre service, ici.arnaque avec un s@radiofrance.com. Vous êtes nombreux d'ailleurs à nous écrire. Chronique à partager, à retrouver sur ici.fr, page C'est pas vrai. 5h44, voici Coldplay, Feels Like I'm Falling in Love.

0: 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Tiens, ce matin, on revient sur le premier match de l'équipe de France dans ce mondial de foot France-Sénégal. On débrief avec le journal L'Équipe. Soyez avec nous. Rendez-vous dans moins de deux minutes. 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Bonjour.
1: Eh ben oui, bonjour, bonjour, ici Picardie en place pour vous réveiller comme tous les matins avec de la bonne humeur, de la météo, du trafic, des cadeaux et de l'info. D'ailleurs aujourd'hui c'est une plutôt belle journée qui nous attend, hein, chaude avec des températures jusqu'à 28 degrés, c'est à partir de demain que ça commence à bien grimper dans une ambiance très lourde et orageuse. Et je suis contente de la retrouver parce qu'elle m'a manqué, Céline Autain. Bonjour Céline.
2: Bonjour Valentine, bonjour tout le monde.
1: J'espère que je vous ai un peu manqué aussi.
2: Oui, un petit peu.
1: Ouais, un petit peu. Oh là là, on va régler nos comptes pendant cette émission.
2: Je ne vais pas vous donner trop d'espoir non plus.
1: Dans l'actu ce matin, le projet de supercalculateur du Bosquel qui se dévoile.
2: Oui, un centre de données pour l'intelligence artificielle qui doit voir le jour dans la commune au sud d'Amiens en 2031. Projet annoncé au début du mois. On en sait un peu plus sur ce que les deux sociétés porteuses prévoient exactement. On va entendre également des élus locaux réagir autour de ce projet d'entreprise. On aura la maire du Bosquel en invité également dans cette matinale. Et puis Valentine, on va revenir sur le premier jour du procès de Jérôme Debeauvais devant les assises de la Somme. Il est accusé d'avoir tué sa compagne, son fils de 3 ans et sa belle-sœur il y a 4 ans à Amiens.
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0: Ici, dès 5h. 5h49, la une de la presse spéciale Coupe du Monde. Ce matin, on rappelle ce score 3-1 hier soir pour la France face au Sénégal.
3: Et la photo de Kylian Mbappé s'affiche en une ce matin du journal L'Équipe avec ce titre bien trouvé, Captain America.
0: C'est vrai que ça lui va plutôt bien lui.

0: buteur de l'histoire de l'équipe de France maintenant.
1: Et ben ça y est, ouais, il a dépassé Olivier Giroud hier. Maintenant, son prochain objectif sera de rattraper Miroslav Klose, qui est le meilleur buteur de l'histoire de la Coupe du Monde, à égalité avec Messi depuis quelques minutes. Et tout ça, ça pourrait arriver lors de sa 100e sélection contre l'Irak, le prochain match. Donc, Kylian Mbappé, c'est un homme de grands événements, visiblement, et j'ai l'impression que celui-là, il voudra pas le rater, et qu'ensuite, ça pourrait durer. Donc, les difficultés de la saison d'Mbappé sont pour l'instant derrière lui. Il faudra voir si l'équipe de France n'a pas les mêmes soucis qu'a connu le Real en termes d'équilibre. Mais pour l'instant, dans l'histoire de Kylian Mbappé et de la Coupe du Monde, en général, il a plutôt aidé les Bleus qu'il leur a porté préjudice.
0: Ouais. Bon, en tout cas, le spectacle, c'est vrai, s'est retrouvé après la mi-temps. Sur quel point est-ce qu'on doit faire attention? Quel point on doit améliorer?
1: Ah bah l'expression collective, parce que effectivement en première mi-temps l'équipe de France a eu l'air d'être une équipe assez neutre malgré ses immenses talents, et puis il va falloir aussi que son gardien la rassure, Maignan, qui était il y a encore quelques mois un des meilleurs gardiens du monde et qui sur un match comme celui d'hier soir n'a pas totalement rassuré, il est un peu coupable sur le but, il a refait douter l'équipe de France derrière, il a failli se marquer un but contre son camp, donc on ne gagne pas une Coupe du Monde avec un gardien qui n'est pas en pleine forme, donc il faudra aussi que l'équipe de France se rassure de ce côté-là.
0: Ça c'est clair, et problème de précision, on l'a notamment vu sur la première mi-temps.
1: Oui, alors après l'avantage avec cette équipe de France, c'est que elle aura suffisamment de cartouches et suffisamment de talent pour se remettre de son manque de précision. Mais effectivement, il va falloir régler 2-3 choses collectivement dans l'expression générale. Mais les individualités ont montré hier que même quand c'est moyen, ça peut suffire. Alors si en plus l'équipe de France se monte en qualité au fil des matchs, la concurrence peut avoir un peu peur.
0: Bon, et est-ce que on peut dire aussi que pour Didier Deschamps hier, c'était un match de plus de gestion que de démonstration au final?
1: Alors c'est souvent ça avec Didier Deschamps dans les grandes compétitions. Mais il faut se méfier parce qu'en fait la France a quand même une poule un peu plus dense que d'autres qu'on a vu jusqu'ici. Donc la victoire contre le Sénégal, c'était pas du tout acquis. La victoire contre la Norvège, ce n'est pas acquis. Et après, au gré du classement, on peut se retrouver dans des parties de tableau moins agréables. Alors qu'en terminant premier, on peut partir du principe que 16e voire 8e, ça doit rouler.
0: C'est vrai.
1: Donc il n'y a pas vraiment de match tranquille, même si c'est long et que ça paraît, tout le reste paraît loin.
0: C'est ça. En tout cas, prochain match, ce sera lundi prochain, France-Irak. Pierre Prignaud, merci pour ce décryptage ce matin.
1: Merci à vous, bonne journée.
0: Rédacteur en chef adjoint à l'équipe, la une ce matin du journal Captain Américain avec la photo de Kylian Mbappé, c'était la une des kiosques, tous les matchs, évidemment on les débriefera le lendemain matin sur votre radio ici avec le journal L'Équipe. 5h54, après le foot, parlons musique avec nos vieux tubes de l'été qui ont le vent en poupe auprès des ados notamment, c'est vrai que ça fait plaisir. On voit ça avec Muriel Jordan, mais avant c'est le grand Eddie Mitchell.

0: 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Eddie Mitchell, 5h56, c'est tendance. Votre rendez-vous entre info et humour avec Muriel Jordan. Et on s'offre une cure de nostalgie car les années 80 et 90 sont plus que jamais tendance et surtout l'été, Muriel.
1: Oui, à cette période de l'année, moi j'aime bien me plonger dans les vieux tubes de l'été vu que dimanche, justement, ce sera le début officiel de l'été. Ah, j'aime bien tester sur les jeunes les chansons qui ont fait nos périodes estivales il y a 30 ou 40 ans. Si vous entendez ça, vous pensez forcément aux tubes de l'été, ces titres qui traversent les générations, qui fédèrent tout le monde, comme la Macarena, gros succès de l'été 96, avec cette chorégraphie qu'on ne se lasse pas de refaire aux mariages et aux anniversaires. Mais avec les plateformes de streaming et les réseaux sociaux, il n'y a plus vraiment de tubes de l'été. Il y a plein de hits, mais plus vraiment un qui se démarque. Une communauté aura sans doute son tube de l'été, oui, mais ce ne sera pas forcément celui d'une autre communauté. Mais je me pose tout de même cette question. Que penseraient les jeunes d'aujourd'hui de nos tubes d'été qui ont eu tant de succès? Si je leur fais écouter quelques morceaux, est-ce que je vais passer pour une ringarde? Micro et enceinte portable en bandoulière, je pars faire écouter à 19-20 ans quelques morceaux qui, forcément, vous diront quelque chose. Qu'est-ce que t'en penses de ce tube de l'été?
2: Je pense de ce tube de l'été que c'est pas forcément la chose que j'écoute dans mes écouteurs, mais c'est trop cool pour danser en soirée, c'est trop bien.
3: Pour moi, c'est le Francky Vincent, mais soft.
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1: Je sens que ça vous rappelle des souvenirs, et ça me fait penser à un truc.
5: Tu vois, le monde se divise en deux catégories.
1: Il y a ceux qui ont connu les années 80 et ceux qui auraient bien voulu.
6: Donc Muriel, si je comprends bien, ça veut dire qu'on peut faire écouter du Zouk Machine ou la Macarena à nos ados, à nos neveux, à nos nièces, sans passer pour des gros ringards.
1: Oui, et il y a quelques semaines, souvenez-vous, j'avais fait ce même test avec du Barbie Girl et du Didier Barbelivien, et ça passait crème. Allez, cette fois poursuivons avec ce classique.
7: J'adore cette chanson. Les chansons qui ont un bon rythme, ça te fait penser au soleil. Et c'est pour ça que ça marche si bien. Tous les ans, c'est la même chose, hein, clairement. T'as la formule, et ben là, c'est t'as tout.
8: Moi, je kiffe, j'adore.
9: Ouais, moi aussi.
10: Moi, je connais pas.
11: La lambada.
10: Non.
1: Allez, on enchaîne avec ce titre sorti l'été 1990. 500 000 exemplaires vendus.
2: C'est le lavabo. Je connais Beau le lavabo de la GAP. C'est incroyable. Et il a quand même fait numéro 1 du top 50 pendant super longtemps. Et ça, c'est bravo. Avec du recul, je pense que c'était visionnaire de réussir à choper les codes des musiques qui marchent déjà à l'époque pour faire une caricature et que la musique marche premier degré.
1: Voilà, vous pouvez vous rassurer au moment de balancer vos prochaines playlists au barbecue. Nos vieux tubes de l'été restent tendance. La nostalgie a le vent en poupe et reste une valeur refuge quand notre monde actuel nous plaît moins. Faut-il s'en réjouir? Eh ben, je vous laisse cogiter et on s'en reparle, je sais pas moi, dans 20 ans.
0: Muriel, sont complexes. Et tiens, sur votre radio ici, on a un tube, nous, info, musique, bonne humeur, et c'est celui que vous propose l'équipe d'ici matin. Très bon mercredi.
12: Et on a un message sur ici Picardie de PJ qui nous dit que sur Cailloux-sur-Mer, la canicule n'est pas là. Alors oui, d'ailleurs, quand les températures vont grimper, c'est la côte hein, où il fera le plus frais, où on sera plutôt bien. Mais effectivement, la canicule commence demain. Aujourd'hui, c'est une belle journée dans son ensemble. On va y revenir dans quelques instants sur la première radio de la Somme.
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12: Merci d'écouter Ici Picardie, il est tout juste 6 heures. Céline Autain, autopsie d'un triple meurtre devant les assises de la Somme.
14: Celui de Jennifer, 26 ans, son fils Eliam, 3 ans, et sa sœur Amélia, 25 ans, tuée dans un appartement du quartier Montière à Amiens il y a 4 ans. L'accusé est le conjoint de Jennifer, Jérôme Debeauvais, qui comparaît aussi pour viol sur les deux femmes, ce qu'il conteste. Au premier jour de son procès, hier, la cour a entendu deux amis et la patronne de Jennifer qui ont reçu des messages bizarres le jour même du triple meurtre. Message en fait envoyé par l'accusé lui-même, Jeanne Dossé.
15: C'était des messages étranges, avec plein de fautes d'orthographe, décrit une amie d'Amélia. Même constat de la responsable de Jennifer. Ce n'était pas dans ses habitudes, mais je me suis dit que c'était parce qu'elle était souffrante. D'autant que les SMS, issus du numéro de la jeune femme, se veulent rassurants. Les échanges s'arrêtent net quand la patronne exige un arrêt maladie. Quand ni elle, ni son contact d'urgence, Monsieur Debeauvais, n'ont répondu, je me suis inquiétée. Une collègue passe alors rue Maberly, prévient les secours, en apprenant grâce à un mot mots sur la porte d'entrée que Jérôme de Beauvais a eu un grave accident de la route. Quelques heures après, les pompiers rentrent dans l'appartement et découvrent les corps des trois victimes. Pour quelqu'un qui se dit perdu, vos SMS sont très construits, dit le président de la cour à l'accusé. Tout ça pour faire croire qu'Amélia et Jennifer étaient encore vivantes, conclut le magistrat, face à un homme qui ne donne aucune explication sur ce point.
14: Les débats reprennent ce matin. Le verdict est attendu demain soir. Près de 32 ans après le meurtre raciste d'Abderrahman Rabah à Holt, pourchassé jusqu'au bord des falaises et précipité dans le vide, un terrain de foot à Amiens va porter son nom. Il s'agit du stade du quartier Saint-Ladre où est installée sa famille. La cérémonie officielle est prévue début août, le jour anniversaire de la mort d'Abderrahman Rabah. Le site du département de la Somme, toujours inaccessible ce matin, ça dure depuis hier à cause d'une attaque informatique, une tentative de vol de données qui a entraîné la mise hors ligne du site par précaution. Le conseil départemental de la Somme assure à ICI Picardie n'avoir perdu aucune donnée sensible.
12: Opération transparence au tribunal d'Amiens.
14: Le procureur de la République et le chef des avocats amiennois, le bâtonnier, se rendent disponibles ce soir pour une réunion publique sur la justice, ses moyens et son fonctionnement. Promesse du procureur après l'affaire Liana qui a mis au jour des dysfonctionnements du monde judiciaire notamment. Ça commence à 18h au tribunal d'Amiens.
12: 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Le futur supercalculateur va amener de l'activité au Bosquet.
14: Oui, c'est l'argument mis en avant hier par les élus de cette commune de 400 habitants au sud d'Amiens et par le président de la Com de Com Somme Sud-Ouest en charge du futur site pour justifier donc de l'installation d'un supercalculateur, un lieu dédié à l'intelligence artificielle sur 47 hectares. Présent à la réunion de présentation également des représentants de l'entreprise française et de l'entreprise japonaise qui portent le projet. Ils minimisent notamment l'importance de la consommation d'eau de la future usine. Vous cherchez un local pour votre association ou pour votre entreprise à Amiens, pourquoi pas dans la partie administrative de l'ancien CHU Nord. Une visite y est organisée aujourd'hui pour vanter les mérites du lieu et trouver de potentiels locataires. L'idée, c'est d'en faire un nouveau quartier à part entière, explique Julie Vogel, en charge de l'aménagement.
8: De faire de ce quartier un nouveau quartier habité, travaillé. Donc ce qu'on fait, c'est qu'on essaye de préserver un maximum le patrimoine existant. Dans un premier temps, là, il y a l'appel à projet qui est lancé avec l'occupation de plusieurs anciens pavillons de l'hôpital. Et l'objectif, c'est de refaire vivre le site petit à petit, de venir occuper le site autrement avec de l'animation, des synergies communes entre les associations qui pourraient fonctionner ensemble. Il y a une ouverture au site progressive avec la grande pelouse qui sera ouverte au public. Faire venir les gens sur le site, leur faire découvrir le CHU parce que c'est quand même un site incroyable mais qui est clos et fermé au public depuis plusieurs années. Et dans un second temps, il y aura le festival iconique, des cinémas en plein air, d'autres activités, des événements culturels qui peuvent amener du monde sur le site.
14: Les candidats ont jusqu'au 1er juillet pour déposer leur candidature, leur dossier. On y revient dans notre reportage long format l'info d'ici dans une demi-heure.
12: Céline, du jardinage bénévole ce matin pour embellir le cimetière de Corbie.
14: Oui, ça se passe de 9h à 11h avant qu'il ne fasse trop chaud. Les volontaires pour l'arrachage des mauvaises herbes sont des bénéficiaires de l'épicerie solidaire du CCS. Cet échange de services existe depuis une quinzaine d'années dans la commune et il est bénéfique pour tout le monde, assure la première adjointe au maire de Corbie, Annick Brault. On suit cette opération justement avec vous, Brian Nicolas.
9: Genoux fléchis, Noam ramasse toutes les mauvaises herbes qui ont poussé sur les tombes des indigents.
10: On essaie de laisser des petites fleurs, mais tout ce qui fait moche, en fait, on arrache.
9: Ça va, c'est pas trop fatigant du coup ?
10: C'est toujours physique, mais ça va.
9: Le bénéficiaire de l'épicerie solidaire est en recherche d'emploi et participe à cet atelier depuis 3 ans.
10: Ça me plaît déjà premièrement parce que je sors pas beaucoup de chez moi. Mais c'est aussi pour remercier l'épicerie du coup de main, quoi. C'est satisfaisant. Tu dis que t'es venu et que ça n'a pas servi à rien.
9: Et puis c'est aussi un bon moyen pour voir du monde, explique Alexis Zanardi, c'est l'encadrant de cet atelier.
11: Pour les jeunes, j'essaie de voir un petit peu où ils en sont pour dans leur recherche de travail. Les retraités, c'est juste pour une compagnie et puis voilà, passer un bon moment.
9: La petite dizaine de personnes est très remarquée d'ailleurs par les visiteurs du cimetière.
11: Tout à l'heure, j'ai eu deux personnes qui nous ont demandé ce qu'on faisait là et qui nous remercient.
9: Et c'est justement le but de ces ateliers, créer du lien entre les habitants de la ville. Ludovic Gabrel est le maire de la commune.
16: On pense toujours que des personnes que l'on aide ne font rien, etc. Alors que là, c'est l'inverse en fait. Ils font beaucoup d'ateliers et rendent service pour le bien commun.
9: Les bénéficiaires de l'épicerie se donnent encore quelques semaines pour terminer totalement le travail. Ils devront quand même y retourner en octobre avant la Toussaint.
14: Et le grand public, lui aussi, est invité à donner un coup de main si vous êtes disponible donc ce matin au cimetière de Corbie de 9h à 11h.
17: La France commence par un triplé au Mondial.
14: Et oui, victoire 3 buts à 1 hier soir face au Sénégal, dont 2 signés Kylian Mbappé, ce qui en fait le meilleur buteur de l'histoire des Bleus. Malgré une première mi-temps poussive, le sélectionneur Didier Deschamps retient surtout le résultat obtenu par ses joueurs.
18: On va savourer, j'ai vu beaucoup d'autres équipes sur leur premier match qui ont eu des difficultés. Nous, on avait un gros nounos. Avec beaucoup de qualité aussi, donc on va savourer, on a pris l'habitude de le gagner ce premier match, il n'est pas le décisif, mais de par la configuration des équipes qui sont dans notre poule, on va savourer, apprécier, on a le temps de récupérer puisqu'on a 6 jours.
14: Effectivement, prochain match des Bleus, lundi prochain face à l'Irak. Et vous le savez, depuis le début de la semaine, ici Picardie vous propose de suivre les Dalton, ces supporters picards qui ont fait le déplacement en Amérique du Nord pour vivre les premiers matchs des Bleus. Ils nous parlent de cette première soirée de compétition dans la chronique Picardie Sport dans 3 quarts d'heure. Ici Picardie, 6h07, Valentine, les températures grimpent encore aujourd'hui.
17: Oui, alors pour l'instant ça va rester supportable hein, pour ce mercredi. Ça va commencer à changer d'ambiance à partir de demain avec des températures qui vont aller crescendo et c'est surtout la lourdeur en fait qui va être très présente avec évidemment des orages qui vont s'accompagner de cette chaleur dans la fin de semaine. En attendant, là ce matin on a 14, 15 degrés. Il fait 14 et c'est nuageux pour l'instant chez Nathalie. À Pommier, elle nous le signale sur la page Facebook ici Picardie. Vous pouvez laisser vos messages aussi sur WhatsApp au 03 22 92 58 58. Cet après-midi, il fera 28 degrés sur Amiens, Doulon, Albert, autour de Péronne, Saint-Quentin, 29 à Beauvais et sur Noyon. On aura 25 sur Abbeville, une vingtaine de degrés à Fort-Mahon.
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17: Grand calme sur les routes, pour l'instant ça va bien. Écoutez, hein, si jamais il y a un accident, faut pas hésiter, où que vous soyez en Picardie, 03 22 92 58 58, là c'est fluide, tout va bien. On garde Amiens, ça va aussi. Alors il y a un petit retard hein, pour le train pour Paris de 6h06 qui n'est pas parti, hein, 5 minutes de retard, mais pour les autres tout va bien. 6h22, le prochain pour Paris.
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17: Le jour est en train de se lever. Moi, je vous propose d'aller dans la nuit avec Laurent Voulzy, les nuits sans climat à Ilde pour commencer votre journée.

0: Laurent vous le dit, on vous souhaite un bon réveil. Il est presque 6h13.
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0: C'est votre fête aujourd'hui. Hervé qui est le patron des bars de Breton. Voilà, j'avais envie de le dire, je trouve ça rigolo. Et c'est le 17 juin aujourd'hui. Bonjour Françoise Desmarais.
4: Bonjour à terre toutes, bonjour Valentine et puis bonjour à terre tous.
0: On cause dans l'Aisne.
4: 1989, soit 200 ans après la Révolution française, rendez-vous dans l'Aisne d'un village de Blérancourt. Un colloque pour deviser, pour parler sur les grandes figures de la Révolution française en Picardie. Babeuf, Camille Desmoulins. Blérancourt est une commune entre Noyon et Picoussi, le château Lofric, qui mène à Soissons. On lit alors des textes inédits de Babeuf. Le débat s'articule alors sur les droits de l'homme en faisant référence au rapport de Saint-Just sur les colonies datant de 1793. L'association pour la sauvegarde de la maison de Saint-Just à Blérancourt a publié les actes de ce colloque.
0: Merci Françoise, bon anniversaire aujourd'hui à Lio, elle a 64 ans. Fallait que je le fasse. Oui, je suis très en forme ce matin, j'ai bien dormi. Dans quelques instants, c'est le docteur Kirz qui, lui, est aussi en forme. Et il va donner de bons conseils sur les habitudes anti-stress à avoir dès le soir.
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0: Et à 6h15, on se détend avec le docteur Kirzek. C'est vrai que vous allez nous donner une habitude anti-stress que vous nous conseillez en fait à faire le soir. Bonjour docteur.
6: Bonjour à toutes et à tous. Vous voulez une petite habitude qui change tout? Vous connaissez cette sensation le soir quand vous rentrez du travail, vous êtes tendu, la tête pleine de mails, de réunions, de bouchons. Vous dites, je vais me poser 5 minutes, et finalement vous passez la soirée à ruminer ou à scroller sur votre téléphone. Eh bien, il existe une astuce simple, gratuite, rapide, qui peut littéralement décompresser votre stress en quelques minutes. Et non, ce n'est pas le verre de vin, même si je ne juge pas. Mais avant de vous dévoiler cette astuce, reconnaissons que les symptômes du stress accumulés dans la journée, vous en avez sûrement fait l'expérience. Les épaules qui remontent vers les oreilles, une nuque raide, une respiration courte, la mâchoire serrée, les pensées qui tournent en boucle dans la tête, impossible de décrocher, et puis une fatigue étrange à la fois physique et mentale, mais sans réussir à dormir. Tout ça va être un véritable cercle vicieux, et ce n'est pas juste dans la tête. C'est votre système nerveux sympathique, celui de la lutte et de la fuite, qui reste activé des heures après la fin du travail. Et si on ne lui donne pas le signal d'arrêt, le stress s'installe durablement avec des risques pour le sommeil, pour la tension artérielle, pour l'humeur et même pour le système immunitaire.
0: Mais alors du coup, concrètement, on fait quoi ?
6: Alors, il n'y a pas une habitude, mais il y a 4 habitudes minutes. Littéralement, vous n'en avez que pour 2 à 5 minutes au total à tester dès ce soir. Habitude numéro 1, la pause des pauses en rentrant. Avant même d'ouvrir la porte, arrêtez-vous 1 minute. Posez votre sac. Coupez le moteur, fermez les yeux, respirez 3 fois lentement. Vous inspirez par le nez et vous expirez par la bouche. Cette simple respiration ventrale envoie un signal clair à votre nerf vague. On arrête le combat, on passe en mode repos. Habitude numéro 2, il faut un petit rituel de transition. Quand vous entrez chez vous, faites un geste symbolique. Changez de vêtements, lavez-vous les mains, buvez un verre d'eau froide. Ce petit rituel, c'est un marqueur temporel. Maintenant, je suis chez moi, en sécurité, plus de pression. Habitude numéro 3, le balayage corporel express. Debout ou assis, vous fermez les yeux et vous portez votre attention de la tête aux pieds sur votre corps. Et habitude numéro 4, la déconnexion numérique. Pendant 30 minutes, les 30 premières minutes après votre retour, pas d'écran, vous allez voir, ça fait un bien fou. Allez, on retient respiration, changement de vêtements, balayage corporel et surtout pas d'écran. D'ici là, portez-vous bien.
0: Et ce qui aide aussi contre le stress, c'est de fredonner. Du Jane Birkin, tiens, avant de partir à la rencontre de coureurs de la Transbay dans quelques instants. Et d'ailleurs, la Transbay qui existe aussi pour les petits, c'est ce qu'on verra dans 3 minutes.

0: On sifflote aussi. On fait ce qu'on veut, on peut fredonner, siffloter, chanter. Tout est possible sur ICI Picardie, il est 6h21. Allez hop, on prend le micro d'Annick Bonhomme. Enfin, on va lui laisser quand même, parce qu'elle en a besoin pour les rencontres au coin d'ici. On continue de parler de la Transbaie cette semaine avec Corinne. Ce matin, elle est enseignante en maternelle à Saint-Valery.
1: Je m'appelle Corinne Depoyy, j'ai 60 ans cette année. J'ai couru 5 Transbaies. Cette idée de traverser la baie m'est venue parce que j'avais arrêté le sport. Je suis habitante de Saint-Valery et j'ai vu cette course qui a eu lieu l'année où je suis arrivée dans ma maison. Et je me suis dit, il faut que je la fasse. J'ai un an pour m'entraîner, un an pour réapprendre à courir. Et puis l'objectif, c'est la Transbaie. Et c'est ce que j'ai fait et j'ai eu le plaisir de la faire. C'est un grand bonheur parce que c'est un espace vraiment exceptionnel.
2: Le meilleur souvenir de la Transbaie?
1: C'était ma première Transbaie. Quand j'ai passé la ligne d'arrivée, je me suis dit ça y est, je l'ai faite sans problème. Et j'étais pas dans les dernières. Et puis après, un pianiste qui était en plein milieu de la baie et qui jouait de la musique, ça c'était magique.
2: Vous étiez costumée aussi, vous?
1: Ah oui, en coccinelle, une année. Les dernières, je me suis pas déguisée parce que j'étais bénévole ensuite, en tant que coureuse balai. On a des gens qui s'inscrivent à la Transbaie mais qui n'ont pratiquement jamais couru et qui ne sont pas du tout équipés pour la course à pied et qui découvrent la baie. Et ça, c'était compliqué de leur demander d'arrêter parce que ces personnes voulaient vivre jusqu'au bout leur course.
2: Sauf qu'il y a la marée.
1: Et voilà, et on est obligé de leur dire attention, la marée n'attend pas. Donc vous êtes obligé de repartir en bus au Crotoy.
2: Vous êtes instituteur maternelle?
1: Oui.
2: Et alors, vous accompagnez des petits?
1: Fait la Transbaby. Donc voilà, donc étant coureuse, je motive mes petits à courir et à partager ces moments. Et donc on organise avec mes collègues la Transbaby qui a lieu la veille. Et les enfants font 600 mètres autour du village Transbaie. Ils ont le plaisir de porter un dossard, d'avoir une médaille à l'arrivée et de connaître les premiers moments d'une course. Et les parents sont ravis aussi d'inscrire leurs tout-petits.
2: 600 mètres, ça paraît rien quand on est grand, mais avec des petites jambes?
1: Avec les petites jambes, oui, ça paraît. Mais bon, c'est dans la joie et la bonne humeur. Et puis, ils sont encouragés par les papis, les mamies et puis nous tous. Et moi, en tant qu'enseignante, j'encourage mes petits à courir avant. Donc cette année, ça va être un peu plus compliqué parce qu'à la rentrée, c'est juste avant la Transbaie. Mais on va s'y mettre et puis on sera ravis de partager ces moments-là avec nos élèves.
0: Et on a hâte d'y être. La Transbaie, c'est en septembre. Il est 6h23. Alex Warren, Fever Dream, avant de voir que les Verseaux, votre soirée sera importante. Avant, on ne sait pas, mais pour la soirée, on est sûr déjà. C'est ce qu'on verra dans quelques instants dans le détail sur ICI Picardie.

0: Alex Warren sur ICI Picardie, les 6h27. Il y a quelques tensions dans l'air et on va voir que ça va influencer certains astres aujourd'hui. L'horoscope, c'est à suivre. Et puis, vous avez rendez-vous avec l'actu en Picardie à 6h30.
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0: Et nous sommes aujourd'hui mercredi, c'est déjà le 17 juin, et Catherine Viguier, à nouveau des tensions pour certains.
5: Pour certains, oui, mais en soirée surtout. Bélier, vous êtes un peu plus vulnérable que d'habitude, plus sensible à ce qui se passe et à ce qui se dit. Et vous, cher Taureau, il vous faudra envisager de vous détendre. Une simple conversation vous fera du bien. Gémeaux, tout ce qui est matériel et d'actualité, y compris l'argent, avec dépenses et économies. Cancer, malgré les tumultes de l'existence, on vous aime en tout cas une personne, c'est sûr. Lion, vous aurez le premier rôle ce soir. Toutefois, ça risque d'être pesant, mais vous êtes fort. Vierge, où que vous soyez, vous n'aurez pas peur d'assumer votre différence. Balance, on vous apprécie pour votre diplomatie, mais aujourd'hui, vous prendrez position. Scorpion, journée lumineuse, en partie grâce à votre force intérieure, et vous en aurez d'ailleurs besoin. Sagittaire, vous êtes sur le bon chemin, super impliqué et vous donnez le meilleur de vous. Capricorne, ce mercredi nécessite de votre part beaucoup d'énergie, veillez à ce que cela ne nuise pas à votre santé. Verseau, le soir est important avec un ou une autre qui vous sollicite, mais rien n'est simple. Poisson, on a plaisir à vous écouter, vous serez l'un des plus zen du zodiaque. Et pour nous tous, à l'écoute de nos sensations, de nos ressentis.
0: Et côté ciel, aujourd'hui, il devrait faire beau en Picardie et chaud jusqu'à 28-29 autour d'Amiens cet après-midi, ou même jusqu'à 30 degrés à Beauvais. On va y revenir ensemble dans quelques instants. Puis on continue de faire de la météo sur notre page Facebook ICI Picardie et évidemment aussi sur WhatsApp.
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0: Et on vous souhaite un bon début de journée sur ICI Picardie. J'ai sorti l'éventail, hein, Céline Autain.
6: C'est magnifique.
0: 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Et nous, dans deux minutes, dans l'info d'ICI, Céline Autain va faire le tour de l'ancien site du CHU Nord d'Amiens.
6: Et plus précisément de ses anciens locaux administratifs, qui cherche des locataires, associations ou entreprises invitées à investir les lieux. Il est possible de candidater jusqu'au 1er juillet. Mais avant de postuler, bien sûr, on visite les lieux ensemble.
0: Trop bien. Et c'est à suivre donc dans quelques instants. Merci d'écouter la première radio de la Somme. C'est donc ICI Picardie, les 6h30. Toute l'actualité en France et dans le monde, c'est dans le 90 secondes.
7: Premier match et première victoire pour l'équipe de France au Mondial de foot. 3-1 contre le Sénégal, doublé de Kylian Mbappé. Il devient du même coup le meilleur buteur de l'histoire des Bleus. Je suis très content, dit Kylian Mbappé, de rentrer un peu plus dans l'histoire de mon pays. Autre match, autre record. L'Argentine, championne du monde en titre, l'a emporté cette nuit face à l'Algérie. 3-0, triplé de Lionel Messi. Il devient le premier footballeur à disputer 6 Coupes du Monde. Conséquence de la canicule qui se profile, l'aura

0: de français et le grand oral du bac pourront être reportés localement si la température est trop importante. Les épreuves doivent commencer la semaine prochaine. Jusqu'à 40 degrés sont attendus dimanche dans le Poitou-Charentes, le centre Val-de-Loire, l'Île-de-France et la vallée du Rhône. Un nouveau procès se profile pour le tueur en série Francis Holmes. La date n'est pas encore connue, mais Francis Holmes est renvoyé devant les assises pour le meurtre de Jean-Joseph Clément en 1989. Retrouvé le crâne fracassé par une pierre dans le Vaucluse. Le Sénat valide le projet de loi pour permettre aux boulangers et aux fleuristes de faire travailler leurs salariés le 1er mai. Le texte part maintenant à l'Assemblée. La CGT dénonce un acharnement du gouvernement contre le 1er mai. La sortie du jour dans les cinémas, c'est Toy Story 5 et le retour sur grand écran de Buzz l'éclair, Woody, Jessie et toute la bande. Toy Story, franchise la plus rentable de Pixar avec plus de 5,5 milliards de dollars de recettes en 30 ans.
1: 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Céline Autain dans l'info d'ici ce matin. L'ancien site du CHU d'Amiens qui cherche des volontaires pour revivre.
2: Associations, entreprises issues de l'économie sociale et solidaire ou pas, elles ont jusqu'au 1er juillet pour déposer leur candidature auprès de la mairie afin de s'installer dans les anciens locaux administratifs du CHU Nord. Une visite est organisée aujourd'hui sur place pour présenter aux potentiels nouveaux locataires le projet Julien Francisco.
3: Derrière le portail de l'ancien CHU se trouve le bâtiment de la direction générale. C'est le cœur du projet de Clément Lançois. Il est le directeur adjoint de la société publique locale Vallée Idéal Développement qui est en charge du projet.
4: Ce sont des pavillons des années 30 en briques rouges qui sont disséminés dans un écrin végétal avec un patrimoine qui est présent. On est sur des bâtiments d'environ 1000 m2, 1500 m2 qui sont d'anciens bureaux et d'anciens locaux hospitaliers.
3: Qui deviendront d'ici un an des locaux associatifs, mais pas que.
4: Avec des programmations de logement, avec des équipements, avec des bureaux. Là, on est dans une première phase qui est vraiment très court terme parce que l'objectif, c'est qu'à l'été prochain, des associations, des petites entreprises et un restaurateur puissent venir sur le site.
3: L'objectif du projet n'est pas de faire entrer un maximum d'argent dans les caisses. Les associations et les entreprises retenues pourront s'installer provisoirement dans les anciens bureaux de l'hôpital grâce au type de contrat mis en place, une convention d'occupation précaire. Elle permet à une structure de s'installer dans un bâtiment pour une durée limitée sans bénéficier des garanties d'un bail classique, mais en versant une somme au propriétaire, une somme bien inférieure aux standards du marché. Il s'agira aussi de changer l'image du site pour qu'il devienne plus attractif, et c'est à Julie Vogel de s'en occuper. Elle est chef de projet en charge de l'aménagement.
5: L'objectif, c'est de vraiment de rouvrir cet hôpital sur la ville et de faire le lien entre la citadelle, le quartier Saint-Maurice, les quartiers nord. Et on est vraiment sur un site qui a une position privilégiée.
3: Pour en faire un quartier à part entière, plusieurs aménagements sont prévus.
5: La grande pelouse qui sera ouverte au public, sur laquelle on va commencer à faire des premiers aménagements. Donc déjà ça, c'est faire venir les gens sur le site, leur faire découvrir le CHU. Et dans un second temps, il y aura tout ce qui peut être animation culturelle, comme par exemple le festival iconique, des cinémas en plein air, d'autres activités, des événements culturels qui peuvent amener du monde sur le site.
3: Le choix des associations et des entreprises sera effectué en fin d'année et les premiers travaux doivent débuter début 2027.
2: Sur les 12 hectares de l'ancien CHU Nord, 4 vont accueillir l'antenne de la Bibliothèque nationale de France à l'horizon 2029.
1: Et puis à la une du prochain journal à 7h, le futur supercalculateur se précise.
2: La commune de 400 habitants au sud d'Amiens, choisie pour accueillir l'usine sur 47 hectares, les élus locaux défendent un projet qui va amener du monde et de l'activité sur place. Et puis deuxième jour d'un procès aux assises de la Somme aujourd'hui dans l'affaire du triple meurtre de la rue Maberly à Amiens il y a 4 ans. L'homme devant la cour est accusé d'avoir tué sa compagne, sa belle-sœur et son fils de 3 ans et qu'il a évoqué hier lors du premier jour d'audience. Ici Picardie, 6h34, Valentine, jusqu'à 30 degrés attendus aujourd'hui en Picardie.
1: Oui, là où il fera le plus chaud, c'est autour de Beauvais. Ça reste une journée respirable aujourd'hui. Ce qui va être moins respirable, c'est les prochains jours, puisque le temps sera lourd, en plus de la chaleur, des températures qui vont grimper jusqu'à lundi prochain. Bon, en attendant, là, on a une quinzaine de degrés sur Amiens-Ouest, nous dit Jean-Jacques. Il fait 15 degrés à Corbie. Vous laissez vos messages météo sur notre page Facebook, ici Picardie, mais aussi sur notre WhatsApp au 03 22 92 58 58. Et effectivement, cet après-midi, les températures seront autour de 30 sur Beauvais, Noyon, Péronne également. On aura 29 sur Saint-Quentin, 29 autour d'Amiens, Doulan, Albert, Villers-Bretonneux et Conty, 26 à Abbeville, jusqu'à 23 au Crotoy.
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1: Bon, la circulation est très tranquille là ce matin. Vraiment aucune difficulté sur les routes. En revanche, si vraiment ça bloque quelque part ou s'il y a un obstacle, faut pas hésiter. Hein. 03 22 92 58 58. Passez l'info aux autres conducteurs. En gare, depuis ce matin, pour l'instant, c'est calme. Là, pour les prochains trains, il n'y a pas de retard annoncé en gare d'Amiens. Si vous cherchez le carburant le moins cher, si vous êtes sur Abbeville ce matin, il a bien baissé. Hein. On a, par exemple, pour le gasoil, 1,81€ boulevard de la République, prêt à la pompe, que vous pouvez guetter sur ici.fr.
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1: Et à 6h37, Frédéric Goldman et Jones, ça fait toujours plaisir avec À nos actes manqués.

0: soirée avec ici Picardie. Et devinez quelle heure il est. Il est 7h20, dis donc.
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0: J'adore les tortues. Bon, j'adore les animaux en règle générale, mais les tortues, c'est rigolo. Bon, c'est invasif, hein, les tortues de Floride, notamment. Eh bien, on va en parler de la tortue de Floride tout à l'heure avec notre vétérinaire, Pierre Fabin. Et Céline Autain dans Picardie Sport. Les Dalton ont vécu la première victoire des Bleus au Mondial de foot.
3: Oui, tous les jours, on suit les pérégrinations du groupe de supporters Picard parti en Amérique du Nord pour la compétition. Deuxième jour sur place et le match France-Sénégal hier soir qui s'est soldé par la victoire de l'équipe de France 3-1. Hervé des Dalton nous raconte.
4: Bonjour la Picardie, ici les Dalton à New York. Jour 2 de notre escapade. Notre première nuit fut courte. Avec le décalage horaire, tout le monde s'est réveillé au plus tard à 5h du matin. En forme, excité, en pensant au match. Justement, chaque jour de match, les Dalton ont des rituels. Mettre notre costume de bagnard, bleu, blanc, rouge. Refait à neuf pour l'événement. Mettre nos lettres dans le dos des six comparses pour que lorsqu'on est dans l'ordre, on puisse lire les Dalton. Sinon, c'est toujours une question qu'on nous pose. Qu'est-ce que ça veut dire? Une fois prêt, notre périple commence avec une bonne heure de métro pour arriver à Times Square. Oula, les Dalton ont mis l'ambiance, avec leurs trompettes et leurs costumes, bien sûr. L'heure était venue de prendre la navette pour rejoindre le grand stade de New Jersey de 80 000 places, direction la Casa Bleue. Près du stade, organisé par la Fédé, où une partie des 5 000 Français étaient là pour chanter, s'échauffer la voix, se retrouver entre supporters et aussi boire des bières. Puis la marche des Français vers le stade, où les chants continuaient, des photos par-ci avec les Français, des photos par-là avec les Sénégalais, où le chambrage était de bonne guerre. Le coq va piquer le lion. Pic, pic. La bonne humeur est partout et la confiance envers nos bleus était forte. Une belle ambiance dans le stade où nous, les supporters, avons fait le 12e homme. Mais ça n'a pas suffi en première mi-temps. Je pense que vous avez failli, comme nous, vous endormir lors de cette première période. Heureusement, la deuxième mi-temps nous a emballés, rassurés. Belle victoire. Ça, c'est fait. Pour la qualification, ça se présente bien. On risque de se faire une coupe de cheveux avant de rentrer avec les coiffeurs que Deschamps alignera contre la Norvège. Plus que cette victoire pour le Graal, en route pour la troisième étoile. À demain!
3: Les prochains matchs de l'équipe de France dans ce mondial, lundi prochain face à l'Irak. En foot, toujours, l'ancien capitaine de l'Amiens SC reste en Ligue 2 à Sochaux. L'axonais Victor Lobris s'est engagé 2 saisons dans le Doubs. Les Amiénois, eux, reprennent l'entraînement dans moins de 10 jours, le 25 juin. Et puis en cyclisme, les organisateurs du Grand Prix de la Somme annoncent l'annulation de la course prévue le 6 septembre. Ils renvoient à l'avis défavorable émis par les forces de l'ordre et l'absence d'alternative. Rendez-vous en 2027 pour la 39e édition.
0: 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Ça approche à grands pas au château de Tilloloy avec Matt Mata sur scène. 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
0: Et c'est le moment de retrouver notre vétérinaire. Ici Picardie, c'est Pierre Favin. Bonjour Pierre.
7: Bonjour Valentine.
0: Alors quand on adopte un animal de compagnie, on imagine rarement accueillir une espèce invasive. Ce matin, on s'intéresse à la tortue. C'est vrai que c'est parfois le cas avec la tortue de Floride. Comment est-ce qu'elle est arrivée chez nous, cette fameuse tortue ?
7: En fait, dans les années 90, c'était l'animal de compagnie à la mode. À la chasse, c'était adorable. Un petit bébé grand comme une pièce de 2 euros avec des jolies taches rouges sur les tempes. On pensait la garder dans un petit bocal en plastique avec un faux palmier. Mais ce minuscule reptile grandit très vite. En quelques années, la petite tortue de 5 cm atteint la taille d'une grosse assiette à pizza et pèse près de 3 kg. Le petit bocal ne suffit plus. Elle a besoin d'un immense aquarium avec une filtration très puissante car elle pollue beaucoup l'eau. Et surtout, son alimentation change. Elle devient vorace et carnivore. Et ça devient souvent ingérable pour les propriétaires. Et certains ont du coup fait le choix de la relâcher dans la nature.
0: Mais alors, est-ce qu'elles peuvent survivre seules dans la nature? Elles s'adaptent bien?
7: En fait, c'est un redoutable prédateur. En la relâchant, on crée une catastrophe écologique majeure. La tortue de Floride s'adapte à tout. Elle survit à nos hivers en s'enfouissant dans la vase. Au printemps, elle dévore tout, têtards, petits poissons, insectes et les œufs d'oiseaux nichant sur les berges. Elle détruit la chaîne alimentaire complètement. Le pire, c'est son impact sur notre tortue locale.

0: la cistude d'Europe. La Floride est beaucoup plus grosse, plus agressive et plus rapide. Elle vole la nourriture de la cistude et la pousse de ses branches en été où elle bronze. Résultat, notre tortue locale meurt à petit feu et frôle aujourd'hui l'extinction.
1: Bon, si on a cette tortue à la maison, qu'on peut plus s'en occuper, c'est quoi la vraie solution pour s'en séparer sans nuire à la nature?
0: Alors, la règle d'or, c'est zéro abandon dans la nature. C'est d'ailleurs un délit pénal. Si vous êtes dépassé, vous devez impérativement vous tourner vers des structures spécialisées. Il existe en France des refuges pour reptiles et des parcs zoologiques qui ont aménagé des bassins de récupération totalement sécurisés. Les tortues y vivent sans pouvoir s'échapper ni se reproduire. Vous pouvez les retrouver assez facilement en tapant « refuge pour reptiles » sur Internet. Et si vous la gardez clôturée solidement votre bassin de jardin, elle est experte en évasion et creuse très bien pour rejoindre les rivières.
1: Et d'ailleurs, je crois me souvenir, hein, Céline Autin, que jusqu'en septembre, le zoo d'Amiens peut accueillir... aux tortues.
2: Exactement, effectivement, si jamais vous avez effectivement ces animaux hein, chez vous, que vous ne voulez plus vous en occuper, il ne faut surtout pas, on vient de le dire, les laisser dans la nature. Le parc d'Amiens Métropole peut les recueillir. Il faut prendre rendez-vous pour cela quand même avant.
1: Il est presque 6h47. Michael Jackson, avant de vous offrir vos places hein, pour le festival Rétro Cétro, vous irez pour la première soirée le vendredi avec Matt Mata sur scène. Vos places à gagner, donc après Michael Jackson.

Cette chanson, elle met de bonne humeur, c'est sympa. Rock With You, Michael Jackson, 7h-10. C'est le moment de vos 3+, vos 3 infos pratiques, locales, utiles et sympas. Et l'info sympa, c'est qu'on vous invite à aller voir Matmata sur scène lors du festival Rétro C'est Trop. Mais tout d'abord,

0: à Côte et Sport 360 à Saint-Quentin, la Motte-Croix au Bailly. Vous pouvez passer un coup de fil pour avoir plus d'infos. Adoption à la SPA de Poulainville. On vous présente Alba ce matin, qui est à l'adoption. Elle est toute choupie. Oui, c'est une fille. Hein. Elle a tout juste 3 ans. Elle n'est pas bien vieille. Et elle demande qu'à partager son quotidien avec une famille aimante, parce qu'elle est très, très, très sociable. Elle apprécie vraiment la compagnie des humains et elle vient facilement chercher les câlins. Elle est assez curieuse de tout ce qui l'entoure et apparemment, elle est très gourmande. Si vous voulez voir son profil, rendez-vous sur la page Facebook de la SPA de Poulainville. Et puis donc, ce matin, nous vous offrons des places pour aller assister à la première soirée du festival Rétro Cétro. Le festival qui se tiendra le vendredi 26 juin, le samedi 27 juin et dimanche 28 juin. Donc vous irez le vendredi au château de Tillelois avec sur scène notamment Matmata. Et on va jouer avec Matmata ce matin, on va essayer de se souvenir des paroles d'une de leurs chansons. Si je vous dis, si tu cherches un peu de gaieté, viens donc faire un tour à... Et c'est ça qu'il faut trouver. Viens donc faire un tour à Lambé, à Condé ou à Beauvais. Moi, ça me plaît, Beauvais.
1: Moi aussi, j'aime beaucoup.
0: Si tu cherches un peu de gaieté, viens donc faire un tour à Beauvais. 03 22 92 58 58. Vous avez la bonne réponse. Et si vous avez la commune manquante dans cette chanson, eh bien, appelez-nous maintenant.

0: Le Forestier, presque 6h56. Bonjour Mathieu.
1: Bonjour Valentine.
2: Bonjour Mathieu.
0: Comment ça va à Saloual ce matin?
1: Bonjour. Ça va très bien, je vous remercie, impeccable.
0: Vous avez la forme?
1: Oui, j'ai la forme. J'ai la forme.
0: Vous allez partir bosser ou comment ça se passe?
1: Ouais, je vais partir bosser d'ici une petite heure. On va d'abord s'occuper un peu des enfants et puis on ira bosser après.
0: Ouais. Bon, on va très bien. Vous faites quoi dans la vie, Mathieu?
1: Je suis acousticien. Je m'occupe de réduire les nuisances sonores dans différents environnements.

0: Tout ton métier.
1: Le métier peu banal du jour, donc.
0: Exactement.
1: Bon, on cherche une commune ce matin, chantée par le groupe Matmata, que vous allez peut-être aller applaudir le vendredi 26 juin à Tilleulois pour Rétro Cétro. Si tu cherches un peu de gaieté, viens donc faire un tour à...
0: Eh oui, j'espère aller faire un tour à Lambé.
1: Alors c'est très rigolo parce qu'ils ont fait une... Il n'y a pas très longtemps, il y a eu une vidéo qui a été partagée sur les réseaux sociaux avec une enquête à Lambé pour voir s'il se passait des trucs. Bon, il ne se passe pas grand-chose apparemment.
0: Non.
1: Je crois que c'était plutôt une chanson ironique. Bon, c'est gagné. Les deux places, elles sont pour vous. Vous irez au Festival Rétro Cétro le vendredi 26 juin.
0: Merci beaucoup. En plus, je voulais vraiment y aller. Il y a un groupe que j'aime bien aussi, c'est Razorlight, et je crois qu'il passe le vendredi.
1: C'est le vendredi aussi. Ouais, il y aura trois groupes le vendredi soir, Mathieu. Bon, bah écoutez, bonne journée de travail. Vous avez combien d'enfants ?
0: Trois enfants.
1: Ah oui, ça fait du boulot hein, quand même. Le matin.
0: Du boulot.
1: Ils ont quel âge, Mathieu ?
0: Il y a deux ados qui ont 16 ans et 13 ans, et puis 9 ans.
1: D'accord, okay, ça suffit voilà. Un petit peu. Bon, bah Mathieu, exactement. Belle journée à vous. J'ai une toute dernière question après, je vous laisse. Quelle est la première radio de la Somme ?
0: Ici Picardie, bien sûr.
1: Parfait, belle journée. Merci.
2: Bonne journée.
0: Merci beaucoup, belle journée, au revoir.
1: Et nous, on va se déguiser avec les Tchou Picard, et puis vous avez rendez-vous avec l'actu en Picardie à 7h.
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1: Et on se déguise ce matin avec les enfants. Notre show Picard avec nous tous les matins avant le journal de 7h. Alors ils sont au micro d'Annick Bonhomme. C'est vrai qu'il y a eu une course de caisse à savon qui a réuni plusieurs centres de loisirs. Les enfants, bah, évidemment, ils se sont régalés. Et ils y sont allés déguisés. C'est plus drôle. Alors comment se sont-ils déguisés justement ?
6: On va juste avoir un truc en carton. C'est un jetpack. C'est en gros, bah, c'est juste un carré en carton. Avec des sortes d'ailes.
7: C'est comme un cartable et là on était en train de le peindre.
8: Toi tu l'as peint en quelle couleur ?
7: Je vais le faire en blanc et noir. Bretelles, je vais les faire en doré.
8: Et vous, vous avez un jackpack, c'est ça ? C'est comme ça qu'on dit ?
7: Oui.
6: Tout le monde en a un et là on est en train de le décorer.
7: Vous nous avez dérangé, il a dit.
8: Ah, vous n'allez pas pouvoir le finir alors ?
6: Si, après. J'ai fait un jetpack en forme de dessin manga.
7: Moi, je suis déjà déguisée. Ma tête, c'est déjà un déguisement.
6: Quand t'enlèves ton masque, ça fait peur. Moi, j'imagine un beau déguisement. C'est quelque chose avec des paillettes et des sortes de petits ballons.
8: Faut que ça se voit.
7: Oui, je pense.
8: Faut que ça soit unique.
7: Je sais pas, oui, je pense.
6: Ça dépend, c'est pas obligé que ça soit unique. Par exemple, il y a plein de personnes qui ont fait en noir et blanc parce que on n'a pas d'inspiration.
8: Toi, t'as pas d'inspiration ?
6: Oui, moi j'en ai pas. Parce que tout le monde, j'ai l'impression que tout le monde a fait noir et blanc.
9: Moi, j'ai fait en rouge et vert.
6: J'ai écrit des trucs en rouge. J'ai écrit maudit. J'ai juste enlevé le Gliani. J'ai rajouté un S pour mon prénom.
1: Eh ben, les Tchou Picard ont de l'imagination. On leur fait un gros bisou et on leur souhaite une belle journée.
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1: Belle journée de mercredi à vous sur la première radio de la Somme. Il est 7h. Les élus locaux montent au créneau pour défendre le supercalculateur du Bosquel.
10: Un projet annoncé en grande pompe au début du mois, porté par deux entreprises, l'une française, l'autre japonaise. Elles ont envoyé des représentants hier à Amiens pour en dire un peu plus sur cette future usine qui doit s'installer sur 47 hectares dans la commune au sud d'Amiens. À leur côté, donc, des élus locaux comme Alain Desfosses, le président de la Com de Com Somme Sud-Ouest, persuadé de pouvoir revivifier son territoire avec la promesse de quelques 400 embauches.
2: Aujourd'hui, on manque de population. Si on peut essayer de récupérer de la population, quand on traverse nos communes, on s'aperçoit qu'on a de nombreux logements vacants, de nombreuses friches, des vieux bâtiments agricoles, des voilà. Grâce à cette manne financière que l'on peut espérer, cette manne fiscale, on peut accompagner au mieux cette transition énergétique, mais également, je dirais, moins consommer de terres agricoles en construisant de nouvelles habitations, puisqu'on aura ces, peut-être ces logements qui seront réadaptés, mais également ces friches agricoles ou ces friches industrielles que l'on va pouvoir reconquérir, en fait. Mais également les artisans. Je pense que ça, on aura un réel impact sur les artisans locaux. Alors voilà, maintenant, il y a beaucoup d'interrogations, il y a encore beaucoup de questions, il y en aura encore, on essaie de répondre à toutes les questions, mais bien évidemment, voilà, il y a encore des questions qu'on n'a même pas encore imaginées, quoi.
10: En plus de l'usine proprement dite, le Bosquel doit accueillir un campus qui logera les employés du site. La réunion d'hier a tenté également de répondre aux doutes des riverains et de dire précisément ce qui va se passer à l'intérieur de l'usine. On y revient en longueur dans une demi-heure avant d'interroger la maire du Bosquel, Martine Delépine, à 8h moins le quart. Dans la métropole d'Amiens, les opposants à l'extension du centre d'enfouissement des déchets de Boves sont rejoints par des élus. C'est même une conseillère municipale de Saint en Amiénois qui organise une réunion publique sur le sujet ce soir à 19h dans la salle de l'Espérance de la commune. Ça fait suite à un vote contre le projet d'extension de la part de la métropole d'Amiens le mois dernier. Le collectif d'opposants salue un changement d'attitude important.
1: Le tribunal d'Amiens joue la transparence ce soir.
10: Le procureur de la République et le chef des avocats amiénois donnent rendez-vous à 18h au tribunal. Ils souhaitent expliquer comment la justice est faite localement, quelles sont ses limites. Promesse faite au début du mois après les dysfonctionnements révélés dans le cadre de l'affaire Liana.
1: Au premier jour de son procès, l'émotion sélective de Jérôme de Beauvais.
10: Il est accusé du meurtre de sa conjointe Jennifer, de leur fils de 3 ans Eliam et de sa belle-sœur Amélia il y a 4 ans dans le quartier Montière à Amiens. Devant la cour d'assises hier, Jérôme de Beauvais a brisé la glace au moment d'évoquer son fils, Jeanne Dossé.
11: Mon fils était exceptionnel, c'était mon petit Dieu. Jérôme de Beauvais marque des silences en parlant de son garçon de 3 ans. Alors que la mère d'Eliam est déjà morte, l'accusé s'occupe de leur enfant pendant 2 jours. Je voulais mourir, explique l'homme, mais je ne voulais pas laisser mon fils. Alors qu'Eliam regarde un dessin animé, Jérôme de Beauvais l'étouffe avec un oreiller après lui avoir donné des sédatifs. C'est impardonnable, reprend-il. Vous savez, j'adorais mon fils. Heureusement, car si j'étais cruel, je vous demanderais que vous lui auriez fait si vous ne l'aviez pas aimé, rétorque le président de la cour.
10: L'accusé affirme n'avoir gardé que des fragments de souvenirs du meurtre des deux jeunes femmes, Jeanne.
11: Seule certitude de Jérôme de Beauvais, s'il étrangle sa compagne à mort, c'est parce que Jennifer traite sa fille d'une première union de Mongol. L'accusé reste toute la nuit à côté du corps, hésite à se dénoncer. Il tue finalement leur fils 2 jours après, puis sa belle-sœur. Amélia a tenté de me raisonner, se souvient le quinquagénaire. À la fin de cette première journée de procès, la cour projette des photos insoutenables des corps des 3 victimes. Leurs proches s'effondrent. L'accusé, lui, réagit d'une simple phrase. Ces images vont me tourner dans la tête toute la nuit.
10: Les débats reprennent ce matin. Le verdict est attendu demain soir. Une reconnaissance tardive mais importante pour la famille d'Abderrahmane Rabah, pourchassé et précipité dans le vide depuis les falaises d'Ault il y a 32 ans. Le terrain de foot du quartier Saint-Ladre à Amiens va porter son nom après une cérémonie cet été. Le neveu d'Abderrahmane Rabah, Najib Bayoumi, salue un geste essentiel.
12: C'était déjà un lieu qui était important pour nous parce que on avait l'habitude de s'y rassembler quand on était plus petit, mais également pour toutes celles et ceux qui ont connu Abderrahmane, pour toutes celles et ceux qui à l'époque se sont battus pour que justice soit faite. En 2004, lorsque nous avions inauguré une plaque en son honneur à Holt, à l'endroit même où il avait été tué, et dès son installation, finalement, cette plaque avait d'abord été mitraillée au pistolet à grenaille avant d'être retirée avec un pied de biche et symboliquement jeté de la même manière que Abderrahmane a été jeté vivant de cette falaise. Finalement, en ces lieux-là, il n'y aura pas de négation de ce qui lui est arrivé, comme ça a pu être le cas. En tout cas, moi, c'est la manière dont je l'interprète à Holt.
10: La cérémonie est prévue le 6 août. Erreur 404, voilà ce qui s'affiche encore ce matin quand on tente d'aller sur le site internet du Conseil départemental de la Somme. Il a fait l'objet d'une attaque informatique hier. Le département a mis le site hors ligne par précaution et assure à ICI Picardie n'avoir perdu aucune donnée sensible.
1: Mais ICI Picardie, les 7h06, Céline, où en sont les prix du pétrole?
10: L'accord trouvé en début de semaine entre les États-Unis et l'Iran doit se concrétiser dans deux jours. Les cours mondiaux commencent tout juste à diminuer.

0: En attendant voir les faits à la pompe, les agriculteurs, eux, guettent le prix des engrais, Édouard Marguier.
1: Les engrais s'achètent avec une année d'avance, d'habitude à partir du mois d'avril. Mais vu la flambée des prix, les 50 000 céréaliers français ont retardé au maximum les commandes. Et ils ont bien fait, selon Arthur Portier, lui-même agriculteur dans l'Oise, et consultant chez Argus Media qui analyse les marchés agricoles, car enfin, les courbes baissent.
2: C'était une obligation pour engendrer des achats et des couvertures de la part des agriculteurs, donc elle arrive globalement à point nommé.
1: La tonne d'engrais azotés dépassait en effet les 700 euros il y a quelques semaines. Son prix diminue, oui, mais ne revient pas au niveau d'avant-crise.
2: On a une solution azotée que nous utilisons en France sur nos cultures d'hiver et de printemps, qui vaut encore 420 euros la tonne, quand on était avant le début du conflit aux alentours des 360 euros la tonne.
1: Il n'y a donc pas de quoi redonner le sourire aux producteurs, car le prix mondial du blé, fixé lui aussi par les marchés mondiaux, reste autour de 200 euros la tonne, en dessous des coûts de production.
2: C'est vraiment pour limiter la casse à l'heure actuelle, dans le sens où la situation économique de nos exploitations est particulièrement délicate.
1: Les 500 millions d'euros d'aide proposés par la Commission européenne la semaine dernière restent donc nécessaires, selon lui.
0: À Amiens, la transformation de l'ancien CHU Nord franchit une nouvelle étape. Associations et entreprises sont invitées à candidater pour s'installer dans l'ancienne partie administrative avec des tarifs avantageux. Une visite des lieux est organisée aujourd'hui. Et puis le Grand Prix de la Somme n'aura pas lieu cette année. Les organisateurs de la course cycliste viennent de le confirmer en raison, disent-ils, d'absence de forces de police suffisantes le 6 septembre pour sécuriser l'événement. Ils donnent rendez-vous l'année prochaine. Ici Picardie, 7h08, Valentine, du beau temps aujourd'hui et de la chaleur déjà.
3: Il y a Elisabeth qui nous dit sur Facebook que le ciel est bizarre ce matin. Oui, il doit être entre un peu laiteux, entre nuages, éclaircies. Bon, c'est une journée chaude et belle qui nous attend quand même aujourd'hui. Avant effectivement d'avoir de très fortes chaleurs, il peut même y avoir... Et oui, ce matin, un nuage avec de la pluie qui passe. Ouais, ce ciel est un ciel entre deux. On sent que les orages vont arriver en fin de semaine. Bon, on a des températures de 13, 14 degrés. Bah, il fait même 16 chez Elisabeth à Beauvais. Et puis cet après-midi, on va avoir 30 degrés autour de Beauvais, Noyon, Péronne, mais aussi autour de Saint-Quentin. 29-30 sur Amiens, Doulon, Albert et Poix-de-Picardie. 26 sur Abbeville, entre 20 et 23 degrés à Mers-les-Bains.
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3: Alors, sur les routes, pour le moment, ça reste plutôt tranquille, c'est fluide, sur Amiens, Abbeville et sur Beauvais. N'hésitez pas à nous passer un coup de fil, c'est rien. Problème sur la route au 03 22 92 58 58 en gare. Gare d'Amiens notamment, petit retard d'annoncé pour le train pour Paris. Gare du Nord est partie avec 5 minutes de retard. Il y aura aussi un retard pour celui de 8h24, toujours pour Paris, mais ça reste un petit retard de 5 minutes.
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3: Il y a des chansons comme ça qu'on reconnaît dès les premières notes. Elles nous font voyager en Italie.

0: voyage en Italie, Lily Cube à 7h13.
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0: Tiens, si je vous racontais une histoire, Céline Autain, ça fait longtemps que je ne sais pas raconter une histoire tarabiscotée.
3: Tout à fait.
0: Mais vraie histoire, vraie. Vous connaissez Jurassic Park?
3: Oui.
0: Eh bien, Jurassic Bag a été inventé.
3: C'est-à-dire?
0: Bah, c'est un sac jurassique. Et pourquoi je vous en parle? Parce qu'en fait, c'est une grande maison de mode qui a mis en vente à Paris un sac en cuir exceptionnel. Écoutez bien, il est fait en cuir de tyrannosaure.
3: Bon, on n'arrête pas le progrès, quoi.
0: Non mais c'est dingue. Alors pour la petite histoire, ils sont servis de cellules souches, ce qui me fait vraiment penser à Jurassic Park, de T-Rex, et ils sont même, je crois, servis d'un fémur de tyrannosaure. Voilà pour la petite histoire. Je vous laisse imaginer le prix du sac, puisque c'est une pièce unique, entre 300 000 à 500 000 euros. Sachez que le sac n'a pas été vendu aux enchères, ça n'a pas du tout marché. Donc si jamais vous voulez acquérir un sac en peau de dinosaure. Alors ça, franchement, je...
3: Bah, on lance une souscription, hein, parce que j'ai pas l'argent.
0: Le sac est pas mal, en plus. Je vous laisse aller voir sur Internet. Vous tapez sac à main en peau de T-Rex. Ça existe. C'est un concept. Bon, autre concept, les couleurs flashy. Vous savez, le sirop à la menthe hyper vert, parce que dans la nature, c'est vrai que j'y avais jamais pensé, mais la menthe, elle est pas verte fluo, en fait. Eh bien, on va en parler de ce vert fluo de la menthe dans quelques instants avec David Ossiou.
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4: Et l'actualité vue par David Ossiou, c'est à 7h16 dans Mon œil. Alors après le jambon trop rose, le sirop de menthe trop vert devient suspect. L'application Yuka appelle les industriels à retirer un colorant jugé beaucoup trop dangereux pour notre santé.

0: goûter.
1: Alors, ce verre-là, vous le connaissez, verre fluo, qui fait penser à la fraîcheur, à la menthe, à l'été. Sauf que la menthe, dans la nature, elle est grise-verte, un peu terne. Ce verre vif vient d'un colorant artificiel, E133, qui est présent dans 65% des sirops de menthe vendus en France. À quoi ça sert ? À rien, ni pour le goût, ni pour la conservation, uniquement pour que le produit soit beau, vendable. Sauf que cet additif est suspecté aujourd'hui de favoriser l'hyperactivité et les troubles de l'attention chez l'enfant. Et il se trouve que, évidemment, c'est une boisson d'enfant par excellence. C'est un peu la même histoire vécue avec le jambon qui était trop rose grâce au nitrite pour simuler la fraîcheur, comme le saumon trop orangé. Je vais pas vous faire toutes les couleurs, d'autant que les industriels ne mentent pas toujours pour nous tromper. Le beurre, par exemple, il est naturellement plus jaune en été quand les vaches broutent de l'herbe fraîche et plus pâle en hiver sous la paille et le foin. Alors, on ajoute là de l'annatto, qui est un colorant végétal, pour que votre plaquette ait toujours la même couleur dans le rayon. Pour le sirop à la menthe, Yuka fait donc pression sur les industriels, 60 millions d'utilisateurs quand même en Europe, des gens qui pointent leur téléphone sur un code-barre avant de mettre un produit dans leur caddie et qui reposent la bouteille si le score est mauvais. Yuka a gagné des batailles dans le passé, notamment contre les nitrites dans le jambon. Conclusion de l'histoire, méfiez-vous, c'est parfois trop vert pour être vrai. Il y a des industriels, comme le chantait Eddy, qui en font un peu trop.
0: Merci David aussi. Au prochain rendez-vous avec l'actu, ce sera à 7h30. Tiens, une invention assez surprenante. Une imprimante murale. Non, elle n'imprime pas des murs, mais elle se met au mur. Pour sécher beaucoup plus vite ce qu'elle produit, c'est ce qu'on va voir et ce qu'on va vous expliquer dans quelques instants sur la première radio de la Somme.

0: Michel Berger sur ICI Picardie, presque 7h22. Et on va s'intéresser à une innovation technologique assez surprenante aujourd'hui avec Chloé Richard. Bonjour Chloé.
1: Bonjour Valentine.
0: Et oui, c'est une première en Picardie aujourd'hui avec une imprimante murale.
1: Oui, c'est le projet de Sophie Letout de l'entreprise Copy2Write. On le sait, pour peindre une façade, un mur ou encore un logo, on utilise habituellement de la peinture. C'est long et fastidieux. Ici, Sophie propose des services d'impression avec son imprimante murale. Elle nous explique en quoi ça consiste.
2: Alors, une imprimante murale à encre UHHD. En fait, c'est une imprimante qui permet d'imprimer de manière verticale sur quasiment tout support, que ce soit mur, du bois, de la brique. Cela peut se faire en intérieur comme en extérieur. L'avantage de cette imprimante, c'est que c'est à encre et non à peinture. Et du coup, il y a avec le séchage qu'il y a juste derrière permet un séchage instantané. Donc, cela permet d'avoir, on va dire, un visuel qui est déjà sec dès le départ.
0: Mais alors, comment Sophie, elle a découvert ça?
1: À l'origine chargée de communication, elle s'est toujours intéressée aux nouvelles technologies. Elle a alors vu cette invention passer et s'est dit que ce serait une bonne idée d'importer ça dans la région.
0: Mais alors, qui peut faire appel à cette entreprise?
1: Bien, tout le monde, les particuliers comme les professionnels. Les particuliers peuvent faire des éléments de décoration chez eux. Et les pros, eux, peuvent faire des logos ou encore de la signalétique pour leur entreprise. Sophie Letout vient seulement de lancer son entreprise, donc elle n'a pas encore d'exemple de projet à nous donner, même si Miss Somme a reçu un cadeau qui a été fait avec ses fameuses imprimantes.
2: Donc Miss Somme, lors du salon Saint-Ulois Live Expo qui s'est tenu à Saint-Riquier mi-mai, est venue et on lui a offert effectivement une toile, donc comme quoi on peut aussi faire une toile personnalisée avec une photo personnalisée qui lui appartenait en relief, parce que l'on peut aussi imprimer en relief avec ce type de machine.
1: Vous pouvez donc faire vos commandes aussi en tant que particulier et ça peut être, pourquoi pas, une idée cadeau assez originelle.
0: Et vous pouvez vous faire des cadeaux aussi grâce au coffre-fort. Ici Picardie, il y a 50 euros de cartes cadeaux à l'intérieur à gagner et on joue ensemble dans 3 minutes.

0: Regarde Céline Lepin, je fais du air clavier.
1: Très impressionnant.
0: Je joue bien. Hein.
1: Oui. Parfait.
0: On s'y croirait. Mais super trempe. Il est 7h26 et nous, dans 30 secondes, on va tenter d'ouvrir le coffre-fort. Ici, Picardie, il y a 50 euros à l'intérieur. Et vous avez rendez-vous avec l'actu locale à 7h30.
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0: Hier, sur Ici Picardie, il y a 120 euros qui sont tombés dans la poche d'un heureux gagnant qui était très content et très ému. Aujourd'hui, il y a donc 50 euros dans le coffre-fort et si Picardie ne retombe jamais à zéro, c'est sous forme de carte cadeau. Vous êtes inscrit sur ici.fr, c'est comme ça que ça marche et on vous appelle au hasard parmi les inscrits le matin à cette heure-ci. Et faut décrocher le téléphone évidemment et nous donner un code à 4 chiffres qu'on vous donne souvent la veille pour le lendemain, le jour même aussi. Alors, ce matin, on va appeler de quel côté? On va à Puchevillé, commune de Puchevillé.
1: Qu'on aime beaucoup, Valentine. Oui.
0: Ça pue.
1: Exactement.
0: À Puchevillé. Et c'est Rodolphe qu'on va essayer de joindre ce matin. Donc, Rodolphe à Puchevillé. Est-ce que nous arrivons?
4: Aïe. SFR, bonjour.
0: Ah, bonjour SFR, comment ça va?
4: Pour obtenir un numéro de téléphone.
0: Ah, il n'est pas attribué fait, le numéro.
1: Aïe, il y a peut-être eu une erreur.
0: Oui, c'est possible. Faites très attention quand vous inscrivez sur notre site ici.fr, enfin, pas faire une erreur de numéro. Parce que, évidemment, là, c'est râpé quoi, pour Rodolphe, qui, si ça se trouve, nous écoute et est dégoûté. Bon, on vous embrasse, hein, Rodolphe a pu juviler.
1: Et puis Rodolphe peut se réinscrire sur ici.fr avec le bon numéro, c'est ça qui est bien, Valentina.
0: Pour le coup, et pour tenter d'être rappelé ultérieurement, comme on dit. Bon, eh bien, c'est pas perdu pour tout le monde, puisqu'on rajoute 10 euros pour demain dans le coffre-fort. Il y aura donc 60 euros à gagner. Je vous donne la première partie du code pour demain, jeudi, ce sera le 07.
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0: Vous avez connu les cahiers de vacances, Céline Autain?
1: Oh oui.
0: Quel traumatisme.
1: Moi, j'avais des parents qui adoraient nous acheter des cahiers de vacances.
0: Eh bien, les cahiers de vacances pour adultes existent. Comme quoi, il faut... Ouais, on est un peu zinzin, en fait, quand on grandit. Peut-être la nostalgie. Bref, on va en parler tout à l'heure avec la romancière Karen Ponte, qui nous rejoint vers 7h40. Et puis, dans deux minutes, dans l'infodition, on fait le point sur ce qu'on sait du super calculateur qui doit s'installer au Bosquel.
1: Une usine qui va faire des calculs pour l'intelligence artificielle et doit voir le jour en 2031 dans cette commune au sud d'Amiens. Les porteurs de projets sont venus en dire un peu plus hier à Amiens.
0: Ici Picardie, il est 7h30. Toute l'actualité en France et dans le monde, c'est dans le 90 secondes avec Aude Razou ce matin.
6: L'équipe de France a tremblé, mais l'équipe de France a gagné pour son entrée en lice au Mondial de foot. 3-1 face au Sénégal, doublé de Kylian Mbappé et record. Kylian Mbappé devient le meilleur buteur de l'histoire des Bleus.
7: Je suis très content de pouvoir rentrer un peu plus dans l'histoire de mon pays. C'est toujours quelque chose que j'ai voulu faire. J'ai toujours placé ça au-dessus de tout.
6: Kylian Mbappé qui reste concentré. Le chemin sera très long, dit-il, pour atteindre la finale de ce mondial. Lionel Messi, lui, s'offre un triplé. Victoire 3-0 des champions du monde argentins cette nuit face à l'Algérie. Messi devient le premier footballeur de l'histoire à disputer 6 Coupes du Monde. Conséquence de la canicule qui se profile, l'oral du bac de français et le grand oral du bac pourront être reportés localement si la température est trop importante. Les écoles, collèges et lycées pourront aussi fermer, mais ce sera en dernier recours, précise le ministre de l'Éducation. Jusqu'à 40 degrés sont attendus dimanche dans le Poitou-Charentes, le Centre-Val-de-Loire, l'Île-de-France et la Vallée du Rhône. Météo France prévient que la vague de chaleur sera plus intense que celle du mois dernier. Un enfant de 8 ans est mort noyé hier après-midi. midi dans l'Eure, dans une piscine. Le garçon participait à une séance de natation scolaire encadrée par plusieurs maîtres nageurs. Les circonstances de cette noyade ne sont pas encore connues. À suivre, aujourd'hui, la venue de Donald Trump au château de Versailles. Le président américain doit dîner avec Emmanuel Macron pour célébrer les 250 ans de l'indépendance des États-Unis.
0: Ici Picardie, 7h31. Dans l'info d'ici, Céline, le projet de supercalculateur au Bosquel se dévoile.
1: Oui, quelques jours après l'annonce de l'implantation d'un campus et d'une usine dans la commune au sud d'Amiens, les deux entreprises porteuses du projet, une japonaise et une française, ont envoyé hier des représentants aux côtés d'élus locaux pour détailler le projet. Il va s'implanter au bord de la 16, Brian Nicolas.
8: Une grande partie sera consacrée au pod, le cœur technique du supercalculateur. C'est là que seront traitées les données et les calculs indispensables au fonctionnement de l'intelligence artificielle. Mais le site ne sera pas que cela. Une zone plus résidentielle sera aussi créée juste à côté. Une zone appelée campus qui sera surtout composée d'un bâtiment de 4 étages en forme d'anneau. Sa mission principale, loger les près de 420 salariés permanents du site. On parle d'électriciens, d'électroniciens ou encore d'agents de sécurité. Cet immeuble comprendra notamment des commerces et des salles de formation. L'idée est aussi d'y tester de possibles utilisations de l'intelligence artificielle, notamment pour le quotidien des habitants qui s'y trouvent. Une extension de 17 hectares est aussi dans les tuyaux. Elle devra attendre la confirmation d'un deuxième permis de construire avant d'être officialisée.
1: Mais il a été question aussi des doutes et des inquiétudes des habitants lors de la réunion, Brian.
8: Beaucoup d'habitants des alentours nous ont déjà évidemment fait part de leurs inquiétudes vis-à-vis de ce projet. La principale crainte vient surtout de la consommation d'eau très importante pour les data centers. Face à ces peurs, Damien Patriarche, l'architecte du projet, veut rassurer.
9: C'est un projet qui ne consommera pas d'eau puisque la seule eau qui sera utilisée sera uniquement, bizarrement, en hiver pour humidifier légèrement les salles blanches. Donc on est sur quelque chose de très très réduit et bien plus efficace que ne l'est celle d'un data center.
8: Il tient aussi à apporter des précisions sur les possibles nuances visuelles. Un autre point qui préoccupe beaucoup les habitants aux alentours qui ont peur de voir une énorme usine au milieu des champs. L'architecte compte utiliser la démographie du site.
9: Déjà, on a la chance d'être dans un terrain en pente, ce qui nous permet de venir semi-enterrer ces bâtiments de supercalculateurs. Et puis, on a mis par contre en avant ce projet de campus, de bâtiment tertiaire en forme d'anneau, qui lui vient faire quelque part masque vis-à-vis du village par rapport au supercalculateur lui-même.
8: Des réunions publiques seront organisé pour informer les habitants sur ce supercalculateur qui doit voir le jour en 2031.
1: La maire du Bosquel, Martine Delépine, répond à nos questions dans un quart d'heure sur ce projet de supercalculateur dans sa commune.
0: Et puis à la une du prochain journal à 8h, Céline, un collectif d'habitants qui voit des élus monter au créneau pour eux.
1: Autour du centre d'enfouissement de déchets de Veolia à Boves, qui gâche le quotidien de pas mal de riverains. Et pour la première fois, des élus locaux de la métropole vont participer à une réunion publique ce soir avec le collectif qui s'oppose à l'extension du site. Et puis on va revenir aussi sur le premier jour d'audience aux assises de la Somme dans le procès de Jérôme de Beauvais, accusé d'avoir tué sa conjointe, leur fils de 3 ans et sa belle-sœur il y a 4 ans à Amiens. Ici Picardie, 7h34, Valentine. Il va faire chaud aujourd'hui, un peu moins que demain et après-demain et les suivants. Donc on en profite entre guillemets encore aujourd'hui.
0: Oui, oui, et puis c'est parce que c'est une chaleur qui va être assez étouffante parce que lourde dans les prochains jours. Là, on a un ciel un peu laiteux ce matin sur pas mal d'endroits, mais ça devrait bien se dégager ensuite et on va avoir des températures estivales cet après-midi. Pour le moment, on a 15 degrés à Grandvilliers, nous dit Philippe dans l'Oise ce matin sur la page Facebook ici Picardie. Sur notre WhatsApp, Lynn nous signale 13 degrés à Rivry au 03 22 92 58 58. Jusqu'à 29 30 degrés cet après-midi sur Amiens, Péronne, Saint-Quentin, Montdidier et Beauvais. On aura d'ailleurs la même température à Fouillois, à Poix-de-Picardie, 26 sur Abbeville, entre 20 et 23 degrés à Fort-Mahon cet après-midi.
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0: Avec un peu de circulation autour du centre-ville d'Amiens, là pour l'instant c'est assez chargé sur le boulevard de Bapaume et de Saint-Quentin. Bon après ça roule hein, dans l'ensemble, mais si jamais il y a un accident, un ralentissement, que vous soyez à Amiens, Abbeville ou Beauvais ou n'importe où en Picardie, 03 22 92 58 58. Le prix des carburants baisse légèrement.

0: carburant, notamment pour le gasoil. Et le moins cher à Abbeville, par exemple, ce matin, c'est Boulevard de la République. Gasoil qui est à 1,81€ ce matin. Un prix à la pompe que vous retrouvez sur ici.fr.
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0: Avec le vent soufflera, il est 8h20.
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0: Avant de bosser sur les cahiers de vacances, dans quelques minutes, Céline Autain, nous serons avec la maire du Bosquel.
3: Effectivement, la commune au sud d'Amiens qui compte 400 habitants et bientôt donc un super calculateur. Une usine qui va en gros faire des calculs pour l'intelligence artificielle. Elle doit voir le jour en 2031 et c'est un projet, on va dire, hors

0: énorme hein, d'envergure mondiale sur 47 hectares. Est-ce que c'est pas un peu trop disproportionné pour cette commune? On va poser la question à la maire dans quelques instants.
1: Oh, comme son sujet m'a traumatisé étant enfant. Karen Ponte, romancière picarde, est avec nous ce matin. Bonjour Karen.
2: Bonjour. C'est vrai, justement, on va parler de ce fameux calvaire. Moi aussi, j'étais traumatisée pareil. Mmh. Les vacances arrivent à grands pas. Et c'est vrai que c'est marrant comme quelque chose qui, à l'époque, hein, nous a traumatisés, eh bien, devient une espèce de plaisir aujourd'hui que nous sommes adultes. J'ai nommé, bien sûr, les fameux cahiers de vacances. On a tous connu ces moments terribles après le repas où on était obligé de rester à table avec ces maudits cahiers de vacances. Mmh. Il fallait faire au moins 2 pages si on voulait avoir le droit d'aller jouer avec les copains.
3: L'enfer.
2: Qu'on pleure de douleur et souffrance hein, toute l'année face à des exercices de sinus, pythagore et cosinus ne suffisait pas. Mmh. Il fallait en plus qu'on continue à le faire pendant nos vacances. Et pas question de tricher hein, en présence de parents confiants mais néanmoins pas stupides qui prenaient bien soin de détacher au préalable les pages de solutions pour les planquer dans un endroit secret connu par eux seuls. Toute une génération d'enfants traumatisés qui pourtant aujourd'hui se précipitent pour acheter des cahiers de vacances pour adultes. Alors, pour du coup, hein, continuer à se traumatiser eux-mêmes, hein, sans doute.
3: Certainement.
2: Hein. Et je dois être complètement maso, parce que moi aussi, j'ai succombé à cette nouvelle folie des cahiers de vacances pour adultes, puisqu'en prévision de celle qui arrive, eh ben, j'en ai acheté plusieurs en mode test de culture générale.
3: Ah oui, ça, c'est pas pareil.
2: Et oui, et ben, en fait, parce que nous, les adultes, on n'est pas bêtes, on fait des trucs sympas pour nous. Pas des exos de maths. et en fait, hein, j'ai vraiment beaucoup trop hâte de m'y mettre, parce que j'adore faire des tests dans les magazines. Mmh. La question qui reste entière est celle de savoir si je vais détacher les pages de solutions et les confier à mes enfants pour qu'ils les planquent dans un endroit connu de seul. Mmh. Je vous dis à demain, et d'ici là, rappelez-vous, 4 focus, c'est bien, mais 4 éparpillés, c'est encore mieux.
3: Et puis parlons boulet dans quelques instants, on ne va pas parler de...
2: Bah alors.
3: De moi, je vous ai entendu penser, Céline.
2: Je suis
3: rassurée. Penser très fort.
0: Non, non, c'est pas vrai. Mais bon, alors, de quel boulet on parle?
3: Les boulets de Lille. Vous savez, ces boulets qu'on voit incrustés dans les façades de certains murs, dans les rues. On vous explique leur histoire avec Stéphane Bern avant 8 heures.
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0: Pink sur ici Picardie à 7h48. 47 hectares d'usines et de logements, 400 emplois, la consommation d'un réacteur nucléaire. Le projet de supercalculateur se précise au Bosquel, au sud d'Amiens. La commune et ses habitants vont-ils en sortir gagnants? Céline, vous posez la question à la maire.
1: Bonjour Martine Delépine.
2: Oui, bonjour.
1: 47 hectares qui doivent sortir de terre à l'horizon 2031, ça semble assez énorme au Bosquel. Une extension de 17 hectares est aussi évoquée. Où est-ce que vous allez trouver toute cette place?
2: Bah écoutez, les 47 premiers hectares ont déjà été achetés par la communauté de communes, donc ils sont là. Les 17 hectares, on espère fortement qu'ils n'en auront pas besoin. Hein, c'est vrai que c'est de la terre agricole. Hein, voilà.
1: Martine Delépine, le futur calculateur va consommer l'équivalent d'un réacteur nucléaire. C'est ce que nous avait dit le préfet de la Somme. Est-ce que vous redoutez également des conflits d'usage par rapport à cette question de la consommation d'électricité?
2: Écoutez, M. Patriache nous a rassurés de ce côté-là hier.
1: Le porteur du projet, l'architecte.
2: Voilà, c'est ça, Damien Patriache, c'est le porteur du projet. Donc, il nous a rassurés sur ce point, mais bon, je pense que ce sera quand même à vérifier de façon à ce qu'on ne soit pas pénalisé au niveau électricité.
1: Vous êtes au Bosquel, vous comptez 400 habitants. Certains trouvent ce projet...
2: 363, exactement.
1: 363. Certains trouvent ce projet assez disproportionné, justement, par rapport à la taille de la commune. Qu'est-ce que vous leur répondez?
2: Ah ben, je suis tout à fait d'accord avec eux. C'est vrai que c'est un projet énorme qui est tout près des habitations, hein, parce que la première habitation doit être à peu près à 500 mètres, 500, 600 mètres. Par contre, au niveau du visuel, par rapport au Bosquel, normalement c'est l'anneau, donc on devrait pas, ça devrait être assez, pas trop visible, voilà.
1: On vous entend quand même assez hésitante, en reconnaissant qu'il y a encore quand même beaucoup de doutes autour de ce projet, Martine Delépine.
2: Et on a des doutes, c'est surtout aussi, il n'y a pas que l'électricité, il y a l'eau. Hein, donc, c'est sûr qu'on nous a dit que le supercalculateur consomme beaucoup moins que, il n'y a pour ainsi dire pas de consommation par rapport à un data center.

0: où vous, en tant que maire de la commune, vous pouvez dire stop.
1: Alors là, ça, je peux pas. c'est compliqué. Stop, peut-être pas, mais de voir par rapport à l'évolution du projet, de faire des, je dirais pas des interdits, mais de consulter la population pour voir. Et d'ailleurs, c'est ce qu'on a fait avec la réunion du 27 mai. J'ai demandé à ce que les habitants du Bosquet soient prévenus en premier, avant la sortie du projet. Donc, je pense qu'il y aura des choses à voir avec les porteurs du projet. Et ça sera l'occasion de réunions publiques avec les habitants. Il faut savoir aussi qu'il n'y a pas que le Bosquet hein, qui sera concerné. Hein. Il y a quand même les villages aux alentours. Donc, voilà. Donc, mais dire stop, ce sera compliqué.
0: Pour quelle raison, Martine de Lépine, exactement, qu'on comprenne bien?
1: Ben, parce que c'est un gros projet, c'est l'avenir. En fin de compte, l'IA, c'est quand même l'avenir. Aussi bien dans la recherche que dans l'enseignement, ça peut apporter beaucoup au niveau santé. Donc, faut pas non plus, arrêter un projet qui peut éventuellement, qui peut nous faire avancer dans la recherche médicale.
0: Martine de Lépine, je le rappelle, vous êtes maire du Bosquel. Merci beaucoup d'avoir répondu à nos questions au sujet donc de ce super calculateur qui doit voir le jour dans votre commune en 2031. Vous l'avez rappelé, des réunions publiques, de consultations notamment de la population locale vont arriver. Merci beaucoup, bonne journée.
1: Voilà. Merci, bonne journée à vous. Au revoir.
2: Il est 7h54. Bah, décidément, il y a du vent dans cette dernière demi-heure sur ICI Picardie. Il y en a eu avec Renaud. En voici avec Louise Attaque.

0: attention au boulet qui arrive dans quelques secondes sur Ici Picardie, puis il y a l'info aussi à 8h.
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0: Et quand on parle de boulet, on parle de boulet de canon. D'ailleurs, il y en a un incrusté dans la mairie de Corbie, dans la Somme. Ce matin, on voyage au temps avec Stéphane Bern, où des soldats autrichiens contribuaient malgré eux au patrimoine lillois.
6: Dans le vieux Lille, certaines décorations sur les façades ne sont pas de simples ornements. Ce sont des souvenirs d'une guerre victorieuse. En 1792, en pleine Révolution française, l'Assemblée législative déclare la guerre à l'archiduc d'Autriche. Rapidement, ses troupes vont avancer vers le nord de la France et finir par assiéger Lille. Les soldats encerclent la ville, les canons tonnent et plus de 30 000 boulets s'abattent sur les maisons et les rues. Une fois n'est pas coutume, ce sont des boulets qui pleuvent sur l'île, ce qui change un peu de la météo habituelle. Des toits vont être éventrés, des façades détruites, le quartier Saint-Sauveur ravagé. Saint-Sauveur qui, pour le coup, n'a jamais aussi mal porté son nom. Et pourtant, l'île résiste. Les habitants et les soldats tiennent bon face au bombardement. Au bout de 10 jours, les troupes impériales lèvent le siège. La résistance des Lillois est admirable.
7: Je vais bien, tout va bien. Je suis gai, tout me plaît.
6: Les dégâts sont considérables, mais on tient à garder une trace de cette résistance victorieuse. Alors, sur plusieurs façades, on décide d'intégrer des boulets de canon autrichiens directement dans la pierre, comme autant de cicatrices visibles. Ce que les agents immobiliers locaux appellent aussi un petit cachet historique, donc 1000 euros de plus au mètre carré.
8: Il faut vraiment susciter leur curiosité, parce que là, je leur vends pas une maison d'architecte, mais de l'authenticité à 1000%.
6: Ces projectiles d'artillerie, destinés à tout détruire sur leur passage, sont transformés en autant d'éléments décoratifs pour donner du relief aux mêmes façades. On les remarque à peine, sauf quand on connaît leur histoire. Aujourd'hui, on paye cher pour donner du cachet à une façade. À Lille, on a opté pour la version siège militaire, pour un diagnostic énergétique déplorable.
0: Merci Stéphane Bernet, à demain.
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0: Elle va être belle la journée, grâce à vous et à Ici Picardie, première radio de la Somme, 8h. Céline Autant, l'espoir renaît chez les opposants à l'extension du centre de déchets de Boves.
9: La métropole d'Amiens a voté contre le mois dernier et ce soir, une conseillère municipale de Saint-en-Amiénois organise une réunion publique sur le sujet avec invitation aux opposants. Ces riverains qui dénoncent depuis des années les mauvaises odeurs, notamment liées au site de Veolia. Cette réunion publique, c'est donc une petite victoire pour Nathalie Copins, présidente de l'association d'opposants.
10: Les élus gèrent les déchets, donc si déjà ils sont avec nous et contre l'extension de la CECOD, ça veut dire que les élus vont s'opposer à ce qu'il y ait des déchets qui viennent chez nous et nous gênent pratiquement au quotidien. Et ça, c'est une nouvelle fantastique, ça veut dire qu'ils ne vont pas sacrifier Boves et Saint en permettant une extension. On s'est aperçu en se renseignant sur les autres centres d'enfouissement à travers la France que lorsqu'il y a des associations qui se battent seules, c'est très très compliqué. À partir du moment où les élus s'en mêlent, il y a une force supplémentaire qui se met en route. Et c'est ça qui fait la différence.
9: La réunion a lieu à 19h, salle de l'Espérance à Saint-en-Amiénois. Dire stop au supercalculateur, c'est compliqué. La maire du Bosquet, l'invitée d'Ici Picardie il y a quelques minutes, est revenue sur le projet d'usine géante pour l'intelligence artificielle qui doit avoir le jour dans la commune de 363 habitants au sud d'Amiens en 2031. Les deux entreprises derrière le projet ont envoyé des représentants hier à Amiens pour en dire un peu plus sur le futur site, une usine et un campus de logement sur 47.

0: hectares. Une extension de 17 hectares déjà envisagée et des effets sur la consommation d'eau et d'électricité qui inquiètent. La maire du Bosquet dit partager une partie de ses doutes et reconnaît un projet énorme pour la taille de sa commune, mais elle le présente également comme incontournable. Interview à retrouver sur ici.fr.
1: Passer la porte du tribunal d'Amiens ce soir.
0: Le chef des avocats amiénois, le président du tribunal et le procureur de la République nous invitent à venir parler de la justice, de ses moyens et de ses limites ce soir à partir de 18h. Promesse faite dans la foulée de l'affaire Liana qui a révélé les dysfonctionnements du monde judiciaire, notamment dans le traitement des plaintes pour des violences sur les enfants.
1: Les débats vont reprendre ce matin au procès de Jérôme de Beauvais.
0: Deuxième jour devant les assises de la Somme pour cet homme accusé du meurtre de sa conjointe Jennifer, de leur fils de 3 ans Eliam et de sa belle-sœur Amélia il y a 4 ans dans le quartier Montière à Amiens. Les premiers échanges hier ont permis d'entendre deux amis d'Amélia et la patronne de Jennifer. Toutes ont reçu des messages bizarres envoyés par l'accusé lui-même après les meurtres, Jeanne Dossé.
2: C'était des messages étranges, avec plein de fautes d'orthographe, décrit une amie d'Amélia. Même constat de la responsable de Jennifer. Ce n'était pas dans ses habitudes, mais je me suis dit que c'était parce qu'elle était souffrante. D'autant que les SMS issus du numéro de la jeune femme se veulent rassurants. Les échanges s'arrêtent net quand la patronne exige un arrêt maladie. Quand ni elle ni son contact d'urgence, monsieur de Beauvais, n'ont répondu, je me suis inquiétée. Une collègue passe alors rue Maberly, prévient les secours, en apprenant grâce à un mot sur la porte d'entrée que Jérôme de Beauvais a eu un grave accident de la route. Quelques heures après, les pompiers rentrent dans l'appartement et découvrent les corps des trois victimes. Pour quelqu'un qui se dit perdu, vos SMS sont très construits, dit le président de la cour à l'accusé. Tout ça pour faire croire qu'Amélia et Jennifer étaient encore vivantes, conclut le magistrat, face à un homme qui ne donne aucune explication sur ce point.
0: Le verdict est attendu demain soir. Un voleur pris en flagrant délit de siphonnage à Roiselle, dans l'est de la Somme. Les gendarmes l'ont pris la main dans le sac dimanche soir après des vols de carburant récurrents dans une même entreprise ces dernières semaines. Le site internet du département de la Somme, toujours hors ligne ce matin, la collectivité a pris cette mesure hier après une attaque informatique. Elle assure à Ici Picardie qu'aucune donnée sensible n'a fuité.
1: 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Des locaux à prix intéressants pour les associations ou entreprises à Amiens, c'est possible.
0: Direction l'ancien site du CHU Nord et sa partie administrative. La mairie souhaite l'ouvrir à des structures extérieures et propose une visite aujourd'hui avant le dépôt des candidatures fixées au 1er juillet. Ça s'inscrit dans une ambition plus vaste, celle de transformer la zone en quartier à part entière, explique Julie Vast, la chef de projet en charge de l'aménagement.
3: De faire de ce quartier un nouveau quartier habité, travaillé. Donc ce qu'on fait, c'est qu'on essaye de préserver un maximum le patrimoine existant. Dans un premier temps, là, il y a l'appel à projet qui est lancé, avec l'occupation de plusieurs anciens pavillons de l'hôpital. Et l'objectif, c'est de refaire vivre le site petit à petit, de venir occuper le site autrement, avec de l'animation, des synergies communes entre les associations qui pourraient fonctionner ensemble. Il y a une ouverture au site progressive avec la grande pelouse qui sera ouverte au public. Faire venir les gens sur le site, leur faire découvrir le CHU, parce que c'est quand même un site incroyable mais qui est clos et fermé au public depuis plusieurs années. Et dans un second temps, il y aura le festival iconique, des cinémas en plein air, d'autres activités, des événements culturels qui peuvent amener du monde sur le site.
0: Julie Vogel en charge de l'aménagement pour appâter les entreprises ou les associations. La ville d'Amiens propose une convention avec des loyers plus bas que ce qui est pratiqué ailleurs. On vous en dit plus dans notre reportage long format l'info d'ici dans une demi-heure. Donner un peu de son temps pour embellir le cimetière de Corbie, la commune près d'Amiens invite à venir faire un peu de jardinage avant les grosses chaleurs ce matin entre 9h et 11h. Vont participer notamment celles et ceux qui se fournissent à l'épicerie solidaire du CCAS, mais c'est ouvert plus largement à toutes les bonnes volontés.
1: Céline, les Bleus à l'aise dans leur costume de favori.
0: Et oui, premier match au Mondial de foot hier soir, première victoire, 3-1 face au Sénégal, dont 2 signés Kylian Mbappé, ce qui en fait le meilleur buteur de l'histoire de l'équipe de France. Malgré une première période brouillonne, le sélectionneur Didier Deschamps félicite ses joueurs.
4: On va savourer, j'ai vu beaucoup d'autres équipes sur leur premier match qui ont eu des difficultés, nous on avait un gros nonos. avec beaucoup de qualité aussi. Donc on va savourer, on a la...

0: pris l'habitude de le gagner, ce premier match. Il n'est pas le décisif, mais de par la configuration des équipes qui sont dans notre poule, on va savourer, apprécier. On a le temps de récupérer puisqu'on a 6 jours.
1: Et oui, parce que le prochain match, déjà, c'est lundi face à l'Irak. Depuis le début de la semaine, ici, Picardie vous propose de suivre les Dalton, ce groupe de supporters picards qui a fait le déplacement en Amérique du Nord pour vivre les premiers matchs des Bleus. Il nous parle de cette première soirée de compétition dans notre chronique Picardie Sport dans 3 quarts d'heure. Ici Picardie, 8h07, Valentine, un ciel assez laiteux ce matin et la chaleur qui arrive cet après-midi sur la Picardie.
2: Oui, on sent, c'est vrai qu'on sent une ambiance, il y a une ambiance ce matin, un ciel, certains d'entre vous nous disent un ciel bizarre, oui, c'est un peu laiteux, il y a des nuages, mais on sent quand même une certaine lourdeur qui s'installe. Alors la journée va être respirable, hein, aujourd'hui, des températures estivales certes, mais c'est ensuite que ça va grimper les jours prochains et qu'on attend des températures vraiment hautes, hein, en fin de semaine. Avec beaucoup de lourdeur, donc peut-être très moite et orageux. Là, nous avons ce matin autour de 16 degrés à Hérondelle, nous dit Thierry qui nous a envoyé beaucoup de photos ce matin sur la page Facebook ici Picardie. Très jolies photos d'ailleurs. Et puis on aura cet après-midi entre autour de 29-30 degrés sur Amiens, Beauvais, Péronne. On aura ça à Saint-Quentin aussi, Montdidier, Roye, mais aussi sur Conty, 26 à Abbeville, entre 20 et 23 sur la côte Picarde au Crotoy.
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2: Sur la route, un peu de circulation sur Amiens, mais ça va, dans l'ensemble, ça roule. Abbeville-Beauvais, même chose. Si jamais il y a un ralentissement, un accident, vous pouvez nous appeler 03 22 92 58 58, même nous faire un vocal sur WhatsApp. Et puis en gare, là, ce matin, pour les prochains trains en gare d'Amiens, attention, il y a un train donc qui n'est pas parti pour Calais. 40 minutes de retard, donc il partira pas avant 8h28. Celui pour Paris, gare du Nord, de 8h24, est annoncé avec 5 minutes de retard.
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2: Je vais vous raconter une deuxième histoire, Céline Autain.
1: Incroyable.
2: Il était une fois, nous deux, vous et moi. Oh. Non, bah, ça peut être bien, non?
1: Oui, c'est un bon début, je trouve.
2: Sinon, il y a celle de Joe Dassin. C'est peut-être mieux raconter.

0: était une fois nous deux, Jo Dassin sur ICI Picardie, il est 8h13.
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0: Alors oui, moi je fais le clown, comme ça je vous raconte des histoires, je fais la zinzin le matin, mais j'ai oublié de vous donner la deuxième partie du code du coffre-fort pour demain,
3: oui,
0: mais enfin. Alors je vous ai donné la première partie tout à l'heure, il y aura 60 euros dans le coffre-fort ICI Picardie, la deuxième partie, la voici, la voilà, tenez-vous prêts, 47. J'espère que c'est noté. Et puis nous, dans quelques instants, on va se méfier hein, quand on vend des articles, notamment sur Facebook ou sur Le Bon Coin, parce que oui, on peut vendre des choses sur les réseaux sociaux, notamment des vêtements. Attention, il y a une arnaque qui traîne, on vous la présente d'ici quelques secondes sur la première radio de la Somme.
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0: Oyez, oyez, avis à ceux qui vendent des vêtements ou des objets sur Facebook ou Le Bon Coin. Aude Razo, un nouveau piège est apparu pour nous piquer de l'argent.
4: Oui, des internautes partagent leurs mésaventures depuis quelques semaines. Cette femme, par exemple, elle vend des couches pour bébés sur la marketplace de Facebook, plateforme très utilisée. Un certain Clément la contacte, il est intéressé, il propose de payer tout de suite et de passer chez elle ensuite pour récupérer les couches. J'ai l'habitude, dit-il, de payer en avance. Il veut payer avec Wero. Alors, Wero, W-E-R-O, tendez l'oreille si vous ne connaissez pas, parce que ce système est de plus en plus utilisé justement par ceux qui achètent ou qui vendent ici ou là sur Internet. En fait, c'est un système de paiement instantané qui permet d'envoyer de l'argent directement via un simple numéro de téléphone sans avoir à donner son RIB. C'est très rapide et c'est très pratique.
0: Bon, bah jusque-là, rien d'alarmant, mais Aude, notre vendeuse, est quand même en train de se faire piéger.
4: Et oui, parce que cet acheteur, en fait, est un gros menteur. Notre vendeuse de couches donne son numéro de téléphone, ça c'est normal, et elle reçoit un texto. On lui demande de cliquer sur un lien pour récupérer les 20 euros. Stop, pause, retenez bien, Wero n'envoie jamais de SMS ou de mail à ses utilisateurs pour valider une transaction, jamais. Tout se passe via l'application Wero ou via votre appli bancaire. Là, le lien dans le texto renvoie en fait vers un faux site qui essaye de piquer à sa victime des données confidentielles, des données bancaires notamment. Pour sécuriser vos transactions sur Internet, restez sur les plateformes de vente, n'en sortez pas. Et si vous le pouvez, demandez de l'argent liquide que l'acheteur vous remettra en main propre quand il viendra chercher l'article.
0: Merci Aude, à tout à l'heure pour l'info tout à l'heure. À 8h30, je rêverais de voir des petits bébés qui courent dans la slick pendant la Transbaby. C'est drôle, non?
5: Style pub Evian.
0: Oui. Ça existe la Transbaby. La Transbaby revient à la rentrée. On vous la fera vivre d'ailleurs hein, sur ICI Picardie. On va en parler de cette Transbaby d'ailleurs avec Corinne dans quelques instants sur ICI Picardie si j'arrive à remettre tous les mots dans le bon sens.

0: 21, U2 sur ICI Picardie. Et restez bien avec nous parce que je vais vous proposer un concept très innovant dans quelques secondes. Et je me tourne vers Céline. J'ai une idée.
1: J'ai peur, dites-moi tout.
0: Vous avez raison d'avoir peur. On va s'intéresser à la Transbec qui est revenue à partir, oui. Qui revient à partir de la rentrée et qu'on vous fera vivre sur ICI Picardie. On va s'intéresser même à la Transbaby là tout de suite avec Corinne. Mais moi j'ai une idée incroyable et révolutionnaire. Pourquoi on créerait pas la Transbaby avec des moutons qui courent?
1: D'accord. Oui, Valentine.
0: Voilà, c'était mon rêve de le faire. Je l'ai fait. Tout va bien. Et maintenant, je donne le micro à Nick Bonhomme qui continue de parler de cette Transbay dans les rencontres au coin d'ici. Avec Corinne ce matin, elle est enseignante en maternelle à Saint-Valery.
2: Je m'appelle Corinne de Poilly, j'ai 60 ans cette année. J'ai couru 5 Transbay. Cette idée de traverser

0: C'est l'abbé m'est venu parce que j'avais arrêté le sport. Je suis habitante de Saint-Valery et j'ai vu cette course qui a eu lieu l'année où je suis arrivée dans ma maison. Et je me suis dit, il faut que je la fasse. J'ai un an pour m'entraîner, un an pour réapprendre à courir. Et puis l'objectif, c'est la Trans-B. Et c'est ce que j'ai fait et j'ai eu le plaisir de la faire. C'est un grand bonheur parce que c'est un espace vraiment exceptionnel.
1: Le meilleur souvenir de la Trans-B?
0: C'était ma première Trans-B. Quand j'ai passé la ligne d'arrivée, je me suis dit, ça y est, je l'ai faite sans problème. Et j'étais pas dans les dernières. Et puis après, un pianiste qui était en plein milieu de la baie et qui jouait de la musique, ça c'était magique.
1: Vous étiez costumée aussi, vous?
0: Ah oui, en coccinelle, une année. Les dernières, je me suis pas déguisée parce que j'étais bénévole ensuite, en tant que coureuse balai. On a des gens qui s'inscrivent à la Trans-B mais qui n'ont pratiquement jamais couru et qui ne sont pas du tout équipés pour la course à pied et qui découvrent la baie. Et ça, c'était compliqué de leur demander d'arrêter parce que ces personnes voulaient vivre jusqu'au bout leur course.
1: Sauf qu'il y a la marée.
0: Et voilà, et on est obligé de leur dire, attention, la marée n'attend pas. Donc vous êtes obligé de repartir en bus au Crotoy.
1: Vous êtes instituteur maternelle?
0: Oui.
1: Et alors, vous accompagnez des petits?
0: Fait la Trans-Baby. Donc voilà, donc étant coureuse, je motive mes petits à courir et à partager ces moments. Et donc on organise avec mes collègues la Trans-Baby qui a lieu la veille. Et les enfants font 600 mètres autour du village Trans-B. Ils ont le plaisir de porter un dossard, d'avoir une médaille à l'arrivée et de connaître les premiers moments d'une course. Et les parents sont ravis aussi d'inscrire leurs tout-petits.
1: 600 mètres, ça paraît rien quand on est grand, mais avec des petites jambes?
0: Avec les petites jambes, oui, ça paraît. Mais bon, c'est dans la joie, la bonne humeur. Et puis, ils sont encouragés par les papis, les mamies, et puis nous tous. Et moi, en tant qu'enseignante, j'encourage mes petits à courir avant. Donc cette année, ça va être un peu plus compliqué parce que la rentrée, c'est juste avant la Trans-B. Mais on va s'y mettre et puis on sera ravis de partager ces moments-là avec nos élèves.
2: Moi, je suis ravie de partager ce moment tous les matins avec vous. Le casou. Même si Céline a cassé mon rêve de Trans-B en disant que c'était une transhumance.
3: Fallait pas le dire, je voulais vous laisser.
2: Mais non, mais parce qu'en fait, le concept, ce serait qu'on mette des petites baskets aux moutons, puis.
3: Oui, alors, là, j'avoue, c'est original.
2: J'ai encore une meilleure idée. S'il y a des coureurs ici Picardie, on les déguise en moutons pour faire la Trans-B. J'ai une petite idée.
3: Qu'est-ce que vous avez pris ce matin, Valentine?
2: Je ne sais pas.
3: Pour avoir toutes ces idées.
2: Non, c'est vous qui faites cet effet-là. Bon, je vais vous faire un air de casou. Si vous retrouvez l'interprète ou le nom de la chanson, vous gagnez ce matin vos places pour aller voir Dick Annegarn en concert. Il sera à la nouvelle scène de Nel vendredi à 20h30, on se souvient.
4: Je suis un bébé éléphant égaré.
3: Des moutons aux éléphants de Dick Annegarn.
2: Très animalier ce matin. 50 ans de poésie naturaliste, des chansons agricoles, avec une création participative pendant ce concert. Vous allez participer au concert de Dick Annegarn vendredi soir. Attention, voici la chanson au cas où pour repartir avec vos places. C'est parti, c'est n'importe quoi ce matin.

Voilà, 03 22 92 58 58, appelez-nous maintenant. Oh là, on est très en retard, on se retrouve après Marc Lavoine et Bambou sur ICI Picardie.

0: que l'amour. 8h28. Bonjour Stéphane.
1: Bonjour.
2: Bonjour Stéphane.
0: Ça va Stéphane à Amiens?
1: Ouais, ça va, ça va.
0: Ouais, tranquille.
1: Ouais, sur la route.
0: Ah, vous allez travailler?
1: Ouais, je travaille déjà.
0: Alors vous faites quoi, Stéphane?
1: Je suis chauffeur-livreur.
0: Ah, c'est pour ça que vous pouvez appeler facilement.
1: Ouais, bon, enfin, je m'arrête quand même. Là, je suis à l'arrêt.
0: Oui, bon, ça, c'est bien, Stéphane. Est-ce que vous avez retrouvé la chanson qu'on cherche?
1: Alors, c'est Gérard Lenormand et c'est... Ah.
0: Bon, déjà, c'est une bonne réponse. Hein. C'est la balade.
3: Je viens chanter la balade. La balade des gens heureux.
0: Céline a chanté. Vous l'avez entendu
2: un petit peu.
0: Waouh. Je suis trop impressionnée. Non, bon, mais voilà, ça fait quelque chose.
2: Bravo Stéphane.
0: On n'est pas loin de jouer du casou, Céline Autain, bientôt.
4: Merci à vous.
0: Stéphane, bravo, je vous souhaite une très belle journée. Les places pour Dick Hanegaard, elles sont pour vous vendredi soir à la nouvelle scène de Nel. Bonne route.
4: Bonne route.
1: Merci.
0: Bon, quelle est la première radio de la Somme, Stéphane?
4: Première radio de la Somme, Stéphane.
1: C'est ici Picardie.
0: En écho. Bye bye, Stéphane.
2: Bonne journée.
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0: Et à suivre dans l'info d'ici, Céline, on va faire le tour de l'ancien site du CHU Nord d'Amiens.
2: Et plus précisément de ses anciens locaux administratifs qui cherchent des locataires, associations ou entreprises invitées à investir les lieux. Il est possible de candidater jusqu'au 1er juillet. Avant de postuler, on visite.
0: Ici Picardie, les 8h30, toute l'actu en France et dans le monde, c'est dans le 90 secondes avec Audra Azou.
6: Premier match et première victoire pour l'équipe de France au Mondial de foot. 3-1 contre le Sénégal, doublé de Kylian Mbappé. Il devient du même coup le meilleur buteur de l'histoire des Bleus. Je suis très content, dit Kylian Mbappé, de rentrer un peu plus dans l'histoire de mon pays. Autre match, autre record, l'Argentine, championne du monde en titre, l'a emporté cette nuit face à l'Algérie, 3-0. Triplé de Lionel Messi, il devient le premier footballeur à disputer 6 Coupes du Monde. Conséquence de la canicule qui se profile, l'oral de français et le grand oral du bac pourront être reportés localement si la température est trop importante. Les épreuves doivent commencer la semaine prochaine. Jusqu'à 40 degrés sont attendus dimanche dans le Poitou-Charentes, le Centre-Val de Loire, l'Île-de-France et la Vallée du Rhône. Le Sénat valide le projet de loi pour permettre aux boulangers et aux fleuristes de faire travailler leurs salariés le 1er mai. Le texte part maintenant à l'Assemblée. La CGT dénonce un acharnement du gouvernement contre le 1er mai. À quand la reprise du trafic maritime dans le détroit d'Ormuz? Pas tout de suite, répond l'Organisation maritime internationale. Elle appelle à la patience et elle souligne la probable présence de mines dans le détroit. La sortie du jour dans les cinémas, c'est Toy Story 5 et le retour sur grand écran de Buzz l'éclair, Woody, Jessie et toute la bande. Toy Story, franchise la plus rentable de Pixar depuis 30 ans avec plus de 5,5 milliards de dollars de recettes au box-office mondial.
0: Ici Picardie, les 8h31 et dans l'info d'ici ce matin, Céline, l'ancien site du CHU d'Amiens cherche des volontaires pour revivre.
2: Associations, entreprises issues de l'économie sociale et solidaire ou pas, elles ont jusqu'au 1er juillet pour déposer leur candidature auprès de la mairie afin de s'installer dans les anciens locaux administratifs du site. Une visite est organisée aujourd'hui pour présenter à de potentiels nouveaux locataires le projet Julien Francisco.
7: Derrière le portail de l'ancien CHU se trouve le bâtiment de la direction générale. C'est le cœur du projet de Clément Lançois. Il est le directeur adjoint de la société publique locale Vallée Idéal Développement qui est en charge du projet.
8: Ce sont des pavillons des années 30 en briques rouges qui sont disséminés dans un écrin végétal avec un patrimoine qui est présent. On est sur des bâtiments d'environ 1000 m2, 1500 m2 qui sont d'anciens bureaux et d'anciens locaux hospitaliers.
7: Qui deviendront d'ici un an des locaux associatifs mais pas que.
8: Avec des programmations de logement, avec des équipements, avec des bureaux. Là on est dans une première phase qui est vraiment très court terme parce que l'objectif c'est qu'à l'été prochain, des associations, des petites entreprises et un restaurateur puissent venir sur le site.
7: L'objectif du projet n'est pas de faire entrer un maximum d'argent dans les caisses. Les associations et les entreprises retenues pourront s'installer provisoirement dans les anciens bureaux de l'hôpital grâce au type de contrat mis en place, une convention d'occupation précaire. Elle permet à une structure de s'installer dans un bâtiment pour une durée limitée sans bénéficier des garanties d'un bail classique, mais en versant une somme au propriétaire, une somme bien inférieure aux standards du marché. Il s'agira aussi de changer l'image du site pour qu'il devienne plus attractif, et c'est à Julie Vogel de s'en occuper. Elle est chef de projet en charge de l'aménagement.
9: L'objectif, c'est de vraiment de rouvrir cet hôpital sur la ville et de faire le lien entre la citadelle, le quartier Saint-Maurice, les quartiers nord. Et on est vraiment sur un site qui a une position privilégiée.
7: Pour en faire un quartier à part entière, plusieurs aménagements sont prévus.
9: La grande pelouse qui sera ouverte au public, sur laquelle on va commencer à faire des premiers aménagements. Donc déjà ça, c'est faire venir les gens sur le site, leur faire découvrir le CHU. Et dans un second temps, il y aura tout ce qui peut être animation culturelle, comme par exemple le festival iconique, des cinémas en plein air, d'autres activités, des événements culturels qui peuvent amener du monde sur le site.
7: Le choix des associations et des entreprises sera effectué en fin d'année et les premiers travaux doivent débuter début 2027.
2: Au total, sur les 12 hectares de l'ancien CHU Nord, 4 aussi vont accueillir l'antenne de la Bibliothèque nationale de France à l'horizon 2029.
0: À la une du prochain journal, ce sera à 9h, le terrain de foot du quartier Saint-Lazare a mis un rebaptisé cet été.
2: Il va porter le nom d'Abderrahmane Rabat, victime d'un crime raciste à Holt il y a 32 ans. On va entendre la réaction de son neveu. Et puis la maire du Bosquet, elle dit comprendre les doutes des habitants face au supercalculateur, une usine de 47 hectares qui doit voir le jour en 2031 dans cette commune de moins de 400 habitants au sud d'Amiens. L'élu évoque pourtant un projet incontournable. Ici Picardie, 8h34, Valentine avec donc la chaleur attendue cet après-midi en Picardie.
0: Oui, une chaleur pour l'instant plus respirable. On a un ciel un peu laiteux quand même ce matin avec des températures de 13-14 degrés, voire même plus. Hein. On a un 16 degrés à Amiens, nous dit Jean-Jacques sur notre WhatsApp au 03 22 92 58 58. Cet après-midi, on aura jusqu'à 30 degrés à Beauvais, à Noyon, 29-30 attendu sur Amiens, Flessel, mais aussi sur Corbie et Flixecourt, 30 à Péronne, 26 à Abbeville, entre 20 et 23 sur la côte à Quimplage.
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0: Sur Amiens, ça roule bien ce matin. Bon, on a un petit peu de voitures route de Rouen, un peu route de Paris, rue Saint-Fuchin, mais rien de bien méchant. Beauvais, Abbeville aussi, hein, ça roule. Alors, si jamais il y a un blocage, un ralentissement, 03 22 92 58 58. Pour les prochains trains en gare d'Amiens, tout va bien. Ils sont annoncés à l'heure. Et si vous êtes à Abbeville, la pompe la moins chère pour le gasoil ce matin, c'est Boulevard de la République. Gasoil qui est à 1,81€. Hein, ça baisse un petit peu. Prix à la pompe, à retrouver sur ici.fr.
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0: Et les 8h36, la musique c'est avec Bernard Lavillier, Idée Noire. On vous souhaite une belle journée avec ici Picardie.

0: Il est déjà presque 9h20, le temps file sur ICI Picardie.
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0: Il y a un super truc à faire quand vous êtes sur la côte Picarde, que vous recevez de la famille qui est en vacances, ou même vous, hein, si vous avez envie de voir la baie de Somme autrement. Il y a des balades à bord des bateaux de la baie de Somme au départ de Saint-Valery, sur Somme, mais aussi du Crotoy dans les petits charcots. On va en parler tout à l'heure sur ICI Picardie vers 8h45. Mais tout d'abord, Céline Autain, dans Picardie Sport, les Dalton ont vécu la première victoire des Bleus au Mondial de football.
3: Oui, tous les jours, on suit les pérégrinations du groupe de supporters Picard, parti en Amérique du Nord pour la compétition, deuxième jour sur place. Et le match France-Sénégal, hier soir, victoire des Bleus, 3-1. Hervé des Dalton nous raconte.
4: Bonjour la Picardie, ici les Dalton à New York. Jour 2 de notre escapade. Notre première nuit fut courte. Avec le décalage horaire, tout le monde s'est réveillé au plus tard à 5h du matin. En forme, excité, en pensant au match. Justement, chaque jour de match, les Dalton ont des rituels. Mettre notre costume de bagnard, bleu, blanc, rouge. Refaire à neuf pour l'événement. Mettre nos lettres dans le dos des six qu'on passe pour que lorsqu'on est dans l'ordre, on puisse lire les Dalton. Sinon, c'est toujours une question qu'on nous pose. Qu'est-ce que ça veut dire? Une fois prêt, notre périple commence avec une bonne heure de métro pour arriver à Times Square. Oula, les Dalton ont mis l'ambiance, avec leurs trompettes et leurs costumes, bien sûr. L'heure était venue de prendre la navette pour rejoindre le grand stade de New Jersey de 80 000 places, direction la Casa Bleue. Près du stade, organisé par la Fédé, où une partie des 5 000 Français étaient là pour chanter, s'échauffer la voix, se retrouver entre supporters et aussi boire des bières. Puis la marche des Français vers le stade, où les chants continuaient, des photos par-ci avec les Français, des photos par-là avec les Sénégalais, où le chambrage était de bonne guerre. Le coq va piquer le lion. Pic, pic. La bonne humeur est partout et la confiance envers nos bleus était forte. Une belle ambiance dans le stade.

0: stade où nous, les supporters, avons fait le 12e homme. Mais ça n'a pas suffi en première mi-temps. Je pense que vous avez failli, comme nous, vous endormir lors de cette première période. Heureusement, la deuxième mi-temps nous a emballés, rassurés. Belle victoire. Ça, c'est fait. Pour la qualification, ça se présente bien. On risque de se faire une coupe de cheveux avant de rentrer avec les coiffeurs que Deschamps alignera contre la Norvège. Plus que cette victoire pour le Graal, en route pour la troisième étoile. À demain!
1: Et le prochain match des Bleus, c'est dans moins d'une semaine, lundi face à l'Irak. En foot toujours, l'ancien capitaine de l'Amiens SC reste en Ligue 2 à Sochaux. L'Axonais Victor Lobris s'est engagé 2 saisons dans le Doubs. Les Amiénois, eux, reprennent l'entraînement dans moins de 10 jours, le 25 juin. Et puis en cyclisme, les organisateurs du Grand Prix de la Somme annoncent l'annulation de la course prévue le 6 septembre. Ils renvoient à l'avis défavorable des forces de police et à l'absence d'alternative. Rendez-vous en 2027 pour la 39e édition.
2: Les courses hippiques aujourd'hui, ça va se dérouler à Agen. Il va faire chaud et c'est Stéphane Aubapaume à Amiens qui va nous donner les pronos d'ici une minute.
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5: 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Et hop, le tour est joué.
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2: Et hop, on se téléporte au Bapaume à Amiens pour les pronostics des courses du jour. Bonjour Stéphane.
7: Bonjour Valentine, bonjour à tous nos auditrices et auditeurs de Ici Picardie.
2: Est-ce que ça va ce matin mon cher Stéphane ? J'ai l'impression.
7: Oui, mais parfaitement bien Valentine. Parfaitement.
2: Comment est le ciel au-dessus du Bapaume là ?
7: Alors, le ciel, il est un petit peu voilé. Ils ont allumé les ventilateurs à l'extérieur, les feuilles des arbres, ils bougent un petit peu. Donc, pour l'instant, c'est agréable.
2: Bon, eh ben, très bien, Stéphane. Le soleil va arriver dans l'après-midi, enfin, même normalement fin de matinée. Bon, normalement, il devrait faire beau. À Agen, il fera beau. Troisième course, 16 partants. On vous écoute pour les pronos.
7: Alors, moi, j'ai repris le 10, Kirela, le 14, Kerlas d'Ave, le 7, Catagande de Blary, le 15, Kiki.
2: Okay.
7: Le 3, Kir de Cassis. Le 9, Kepingel. Le 8, Kifil Choisi. Et en cas de non partant, le 16, Kaiser Chance.
2: Ok, le 2 sur 4.
7: Okay. Et le 2 sur 4, le 10, Kirela. Et le 14, Kerlas d'Ave.
2: Très bien, c'est à Agen, donc le 10, le 14, le 7, le 15, le 3, le 9 et le 8. En cas de non partant, le 16 et le 2 sur 4, 10 et 14. Mon cher Stéphane, je vous remercie beaucoup et je vous souhaite une excellente fin de semaine, chaude bouillante d'ailleurs, Stéphane.
7: Oui, on espère, oui, j'espère qu'on va avoir un petit peu de soleil. Mais enfin, après les températures, faut pas non plus que ça passe dans l'extrême. N'oublions pas, on est dans les Hauts-de-France et on a bien autant température raisonnable, 25-26, c'est bien, voilà.
2: Oui, c'est vrai, Stéphane. Je vous souhaite une belle journée, en tout cas, et puis je vous dis à très vite.
7: À très vite, bonne journée, au revoir.
2: On va conduire avec Louane avant de prendre le bateau.
8: Je sais pas, frère.

0: conduire. Louane sur Ici Picardie. Et lui, il pilote des bateaux, c'est Arnaud Forest, puisqu'on va partir en balade à bord des bateaux de la baie de Somme, au départ de Saint-Valery-sur-Somme, mais aussi du Crotoy. Bonjour Arnaud.
1: Bonjour Valentine.
0: Et c'est vrai que vous avez des grands bateaux, puis il y a les fameux petits charcots en semi-rigide, hein, je crois. Quelles sont les sensations différentes selon le bateau qu'on choisit ?
1: Alors, en effet, on propose donc deux types d'embarcations en baie de Somme, au départ de Saint-Valery et du Crotoy. Nous avons les bateaux de la baie, donc qui sont des grands bateaux de capacité de 98 places chacun, et qui vous proposent de découvrir la baie avec un commentaire. À côté, on a les petits charcots, qui sont des semi-rigides, donc des petits bateaux de 12 places, type Zodiac. Mais Zodiac est une marque, donc on dit semi-rigide. Et ces bateaux-là proposent 1h15 d'excursion commentée. Et l'avantage de cela, c'est qu'ils peuvent accéder à des endroits où les grands ne peuvent pas aller et observer la plus grande colonie de phoques vautmarins de France que nous avons en baie.
0: Ah bah justement, j'allais vous demander ce qu'on ne voit jamais depuis les quais ou les sentiers en baie de Somme, depuis l'eau. Bah forcément, oui, les phoques, on les voit différemment.
1: Absolument, voilà. L'avantage des semi-rigides, c'est que nous approchons donc à 100 mètres, c'est la distance réglementaire que nous avons. Et ensuite, ce sont eux qui viennent nous voir autour du bateau. En fait, c'est eux qui sont curieux et qui viennent nous observer.
0: Quel est le moment le meilleur de la journée pour naviguer en baie de Somme ?
1: Alors, on conseille souvent de prendre le premier horaire de marée ou le dernier. C'est-à-dire à marée montante ou marée descendante, ça permet d'observer les phoques donc sur leur reposoir, au loin, comme dans l'eau.
0: Ouais, d'accord. Et alors justement, selon les marées, ça change aussi. Là je crois qu'il y a des grandes marées là en ce moment, Arnaud. Quand la marée est plus forte, est-ce que ça change quelque chose ?
1: Alors tout à fait, oui, les grandes marées en baie de Somme sont assez impressionnantes. Pour l'observation, c'est une observation qui est plus dans l'eau, il y a plus d'eau qui rentre en baie. Pour le paysage, c'est magnifique. Après, là en ce moment, on est sur des marées qui sont correctes, on n'est pas sur des grandes marées.
0: Grand coefficient, oui, d'accord. Je crois savoir que votre papa, Philippe Forest, était marin-pêcheur avant de créer les bateaux de la baie. En quoi son regard sur la baie vous a-t-il marqué, notamment enfant ?
1: Oui, mon papa était marin-pêcheur en baie de Somme. C'est comme ça qu'il a pu naviguer à travers celle-ci. Mon père me parlait souvent de la baie de Somme pour son paysage, pour son esprit très très calme, mais faux calme, comme lui. C'est-à-dire que, en effet, ça paraît apaisé comme cela, mais il ne faut pas oublier la force des courants. Dès qu'il y a du vent également, on est obligé de composer chaque jour, nous, avec les marées. Et

0: Il y a beaucoup de questions d'auditeurs qui me demandent comment avoir le joli éventail ici, Picardie.
1: Oui, tout le monde veut l'avoir.
0: Eh ben, j'avoue que je ne sais pas.
1: Et
0: pas
1: comment encore. Ah oui, bah, okay.
0: Peut-être qu'on vous en donnera cet été.
1: Mais en attendant, très certainement.
0: Eh bien, dès qu'on le sait, on vous le dira, ne vous en faites pas. Le docteur Kirzek, il nous rejoint tous les matins et va nous donner de bons conseils, encore aujourd'hui. Le docteur Kirzek qui lutte contre le stress le soir. Bonjour docteur.
2: Bonjour à toutes et à tous. Vous voulez une petite habitude qui change tout? Vous connaissez cette sensation le soir quand vous rentrez du travail, vous êtes tendu, la tête pleine de mails, de réunions, de bouchons. Vous dites, je vais me poser 5 minutes. Et finalement, vous passez la soirée à ruminer ou à scroller sur votre téléphone. Eh bien, il existe une astuce simple, gratuite, rapide, qui peut littéralement décompresser votre stress en quelques minutes. Et non, ce n'est pas le verre de vin, même si je ne juge pas. Mais avant de vous dévoiler cette astuce, reconnaissons que les symptômes du stress accumulés dans la journée, vous en avez sûrement fait l'expérience. Les épaules qui remontent vers les oreilles, une nuque raide, une respiration courte, la mâchoire serrée, les pensées qui tournent en boucle dans la tête, impossible de décrocher, et puis une fatigue étrange à la fois physique et mentale, mais sans réussir à dormir. Tout ça va être un véritable cercle vicieux et ce n'est pas juste dans la tête. C'est votre système nerveux sympathique, celui de la lutte et de la fuite, qui reste activé des heures après la fin du travail. Et si on ne lui donne pas le signal d'arrêt, le stress s'installe durablement avec des risques pour le sommeil, pour la tension artérielle, pour l'humeur et même pour le système immunitaire.
0: Alors qu'est-ce qu'on peut faire ?
2: Il n'y a pas une habitude, mais il y a 4 habitudes minutes. Littéralement, vous n'en avez que pour 2 à 5 minutes au total à tester dès ce soir. Habitude numéro 1, la pause des pauses en rentrant. Avant même d'ouvrir la porte, arrêtez-vous une minute. Posez votre sac, coupez le moteur, fermez les yeux, respirez 3 fois lentement. Vous inspirez par le nez et vous expirez par la bouche. Cette simple respiration ventrale envoie un signal clair à votre nerf vague. On arrête le combat, on passe en mode repos. Habitude numéro 2, il faut un petit rituel de transition. Quand vous entrez chez vous, faites un geste symbolique. Changez de vêtements, lavez-vous les mains, buvez un verre d'eau froide. Ce petit rituel, c'est un marqueur temporel. Maintenant, je suis chez moi, en sécurité. Plus de pression. Habitude numéro 3.

0: 3, le balayage corporel express. Debout ou assis, vous fermez les yeux et vous portez votre attention de la tête aux pieds sur votre corps. Et habitude numéro 4, la déconnexion numérique. Pendant 30 minutes, les 30 premières minutes après votre retour, pas d'écran, vous allez voir, ça fait un bien fou. Allez, on retient respiration, changement de vêtements, balayage corporel et surtout pas d'écran. D'ici là, portez-vous bien.
1: Et nous, on va faire un peu de tourisme juste après le journal de 9h.
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1: Et Patrick Vincent va nous emmener, nous promener, tourisme en Picardie. Quel est votre incontournable ? Bonjour Patrick.
7: Bonjour Valentine, bonjour tout le monde. Oui, effectivement.
1: Et quel est l'autre ?
7: Votre lieu ? Moi j'aime bien la cathédrale, j'aime bien la plage aussi, j'aime bien la mer.
1: Ouais.
7: J'aime bien aller sur la côte, donc voilà, la baie de Somme. Et vous ?
1: Moi j'aime bien le Crotoy.
7: Eh ben oui, pareil.
1: Et puis à Amiens, oui, forcément, passage obligé, la cathédrale, les Antillonnages.
7: Exactement. Alors vous, quel est votre incontournable ? On en parle ce matin, on vous pose la question à l'occasion de la sortie du guide vert à Michelin sur la Picardie, 03 22 92 58 58. Pour en parler avec nous ce matin, Pierre-Yves Hurtevent, directeur de l'office de tourisme d'Amiens Métropole. Et puis on zoomera aussi sur Notre-Dame d'Amiens, à la cathédrale, toujours attractive, avec Juliette Blondel qui est guide conférencière. Voilà, on vous attend en tout cas, 03 22 92 58 deux fois. Alors ça peut être dans la Somme, ça peut être dans l'Aisne, ça peut être dans l'Oise, ça peut être sur la côte.
1: Bah oui,
7: ça peut
1: carrément. Être,
7: voilà, une forêt, un joli coin.
1: L'abbaye de Chaly, le domaine de Chaly, le château de Pierrefonds. En fait, j'en ai plein des incontournables. C'est compliqué de choisir. Hein.
7: Voilà, il y a les endroits qu'on connaît bien et puis il y a des petits trucs voilà, plus intimes. Voilà, dont vous pouvez nous parler en tout cas ce matin. On vous attend au 03 22 92 58 58. Valentine, vous revenez demain dès 6h.
1: Hasta la vista, bye bye.
7: Rendez-vous noté.
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7: Ici Picardie, première radio de la Somme, il est 9h. Les infos, Céline Autain, un projet XXL présenté comme un contournable au Bosquel.
8: Oui, la commune de moins de 400 habitants au sud d'Amiens doit accueillir en 2031 un super calculateur, une usine surpuissante qui va faire des calculs pour l'IA. Les porteurs de projets sont venus en dire un peu plus hier à Amiens. Le site va s'étendre sur 47 hectares, générer autour de 400 emplois. Mais certains habitants pointent un projet démesuré. La maire du Bosquel dit être d'accord et d'y partager aussi les inquiétudes autour de l'utilisation de l'eau et d'électricité. Pour autant, impossible de faire marche arrière, nous a dit ce matin sur ICI Picardie Martine de Lépine. Elle met en avant le projet de consultation qui s'ouvre.
9: Top, peut-être pas, mais de voir par rapport à l'évolution du projet, de faire, je dirais pas des interdits, mais de consulter la population pour voir, et d'ailleurs c'est ce qu'on a fait avec la réunion du 27 mai, j'ai demandé à ce que les habitants du Bosquel soient prévenus en premier, avant la sortie du projet. Donc je pense qu'il y aura des choses à voir avec les porteurs du projet. Et ça sera l'occasion de réunions publiques avec les habitants. Il faut savoir aussi qu'il n'y a pas que le Bosquel qui sera concerné. Hein. Il y a quand même les villages aux alentours. Donc, mais dire stop, ce sera compliqué.
8: Le président de la communauté de communes Somme Sud-Ouest, qui va gérer le site, met en avant de son côté le surplus d'activité pour le territoire. Dans la métropole d'Amiens, les opposants à l'extension du centre d'affouillissement de déchets de Boves sont rejoints par des élus. C'est même une conseillère municipale de Saint-en-Amiénois qui organise une réunion publique sur le sujet ce soir à 19h, salle de l'Espérance. Ça fait suite à un vote contre le projet d'extension de la part de la métropole le mois dernier. Le collectif d'opposants salue un changement d'attitude important. Près de 32 ans après le meurtre raciste d'Abderrahmane Rabah à Holt, pourchassé jusqu'au bord des falaises et précipité dans le vide, un terrain de foot à Amiens va porter son nom. Il s'agit du stade du quartier Saint-Ladre où est installée sa famille. Son neveu Najib Bayoumi salue un symbole important.
10: C'était déjà un lieu qui était important pour nous parce que on avait l'habitude de s'y rassembler quand on était plus petit, mais également pour toutes celles et ceux qui ont connu Abderrahmane, pour toutes celles et ceux qui à l'époque se sont battus pour que justice soit faite. En 2004, lorsque nous avions inauguré une plaque en son honneur à Holt, à l'endroit même où il avait été tué, et dès son installation, finalement, cette plaque avait d'abord été mitraillée au pistolet à grenaille avant d'être retiré avec un pied de biche et symboliquement jeté de la même manière que Abderrahmane a été jeté vivant de cette falaise. Finalement, en ces lieux-là, il n'y aura pas de négation de ce qui lui est arrivé, comme ça a pu être le cas. En tout cas, moi, c'est la manière dont je l'interprète à Holt.
8: La cérémonie officielle pour baptiser le terrain de foot quartier Saint-Ladre est prévue le 6 août, le jour anniversaire de la mort d'Abderrahmane Rabah. Les débats rouvrent à l'instant devant les assises de la Somme pour le deuxième jour du procès de Jérôme Debeauvais, accusé d'avoir tué sa conjointe Jennifer, son fils Eliam et sa belle-sœur Amélia il y a 4 ans rue Maberly dans le quartier Montière d'Amiens. Le verdict est attendu demain soir.
7: La justice en réunion publique ce soir à Amiens.
8: Le président du tribunal, le procureur de la République et le chef des avocats amiennois nous invite à partir de 18h pour parler du fonctionnement des moyens et des limites aussi de la justice. C'est une promesse faite après l'affaire Liana qui a montré des dysfonctionnements dans le traitement des plaintes pour des violences sur des enfants.
7: Du jardinage bénévole ce matin pour embellir le cimetière de Corbie.
8: Oui, rendez-vous jusqu'à 11h avant qu'il ne fasse trop chaud. Les volontaires pour l'arrachage des mauvaises herbes sont des bénéficiaires de l'épicerie solidaire du CCAS. Cet échange de services existe depuis une quinzaine d'années et il est bénéfique pour tout le monde, assure la première adjointe au maire de Corbie, Annick Brault.
11: On ne vous cache pas que l'entretien des cimetières, c'est quelque chose qui est relativement pénible et long. Et puis, comme on n'a plus du tout droit aux produits phytosanitaires, eh bien, il faut le faire à la main. Et c'est vrai qu'on a autrement une société qui, on a un prestataire. Mais toute la partie indigente, c'est eux qui ont voulu faire la partie indigente, des indigents de la commune. On les aide, c'est vrai, financièrement, un petit peu sous forme d'aide concrète, par exemple, pour les fluides, l'énergie ou l'alimentation. Mais eux sont tout à fait redevables. Et donc, c'est pour ça qu'ils s'en rendent compte et ils ont voulu donner leurs bras, si je puis dire, pour pouvoir faire entretenir les cimetières. Et comme ça, toute la population peut le voir. Et il faut reconnaître aussi les personnes qui sont plus en difficulté. Et on ne les voit pas forcément quand on travaille, qu'on part le matin, qu'on rentre le soir. On ne les voit pas forcément et ils sont là. C'est important.
8: Et le grand public, plus largement, toutes les bonnes volontés sont invitées à donner un coup de main. Donc ce matin au cimetière de Corbie, c'est jusqu'à 11h. 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Patrick, la température va grimper encore au fil de la journée.
7: Ça grimpe avec un soleil qui brille aujourd'hui assez franchement sur toute la région avec déjà 17 degrés dans l'Aisne à Vervins ou encore à la Capelle. On a 18 degrés à Albert ou Crécy en Ponthieu, 19 degrés pour Abbeville, Amiens, Beauvais, 19 également sur la côte à Cailleux-sur-Mer, dans la Somme, le mercure qui va grimper jusqu'à 24 degrés sur la côte Picard. De 25 à 28 degrés ailleurs dans l'Oise, le mercure oscillera au plus chaud cet après-midi entre 28 et 30 degrés et 28 à 30 degrés attendu également dans l'Aisne avec 26 sur l'Attirache avec un vent qui est en général modéré.
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7: Sur la route, ça roule plutôt bien. C'est encore un petit peu ralenti. Rue Saint-Fucien, chaussée Jules Ferry ou encore rue Alexandre Dumas à Amiens. Mais voilà, trois fois rien. Ça se résorbe tout doucement. Vous restez prudent en tout cas et vous n'hésitez pas à nous appeler en cas de problème sur votre parcours où que vous soyez. 03 22 92 58 58.
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7: Avec la musique de Philippe Lafontaine, maintenant 1989, et son tube Cœur de loup.

0: Fontaine et Cœur de Loup sur votre radio ici Picardie, il est 9h10.
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1: bienvenue chez vous.
0: À l'occasion de la sortie du guide vert Michelin sur la Picardie, on vous pose la question ce matin. Et vous, quel est votre coin de Picardie préféré? Quel est votre incontournable? Vous pouvez nous appeler au 03 22 92 58 58. On va se balader un petit peu dans la région ce matin avec nos invités. Pierre-Yves Hurteron, directeur de l'office de tourisme d'Amiens Métropole. Bonjour Pierre-Yves.
3: Bonjour Patrick.
0: Et puis avec nous également Juliette Blondel qui est guide conférencière. Bonjour Juliette.
4: Bonjour Patrick.
0: Spécialisée sur la cathédrale Notre-Dame d'Amiens.
4: Tout à fait.
0: Qui fait partie, évidemment, des monuments
4: incontournables
0: et les plus visités dans la région. Alors, vous pouvez bien sûr nous appeler hein, au 03 22 92 58 58. Alors, justement, Pierre-Yves, quand on est à Amiens, c'est le monument le plus visité en termes de fréquentation.
3: Oui, en effet, la cathédrale, c'est le monument le plus visité. Il y a plein de façons de le visiter, notamment avec Juliette et ses confrères guides conférenciers. Mmh. Et puis il y a aussi une expérience qui s'appelle Chroma qu'on propose l'été et pendant le marché de Noël, qui est une façon beaucoup plus immersive, moins savante, mais tout aussi agréable de découvrir la cathédrale.
0: Ouais. Ça reprend quand d'ailleurs Chroma?
3: Ça reprend cet été, juste après le 14 juillet et jusqu'aux Journées du Patrimoine.
0: Très bien. C'est quoi après la cathédrale? Qu'est-ce qui arrive?
3: Alors après la cathédrale, on peut dire que globalement ce sont les ortillonnages. Hein. Ouais, il y a l'association de sauvegarde qui fait un super boulot pour faire découvrir ce lieu exceptionnel, mais il y a d'autres opérateurs. Il y a le Festival de Jardin, par exemple, qui est une façon plus artistique de découvrir les ortillonnages, et puis il y a plein d'autres façons. Et puis si on va jusqu'au top 3, on peut inclure le Zoo d'Amiens. Le Zoo d'Amiens qui cartonne vraiment depuis plusieurs années maintenant, avec là aussi beaucoup de pédagogie autour des animaux, une façon très familiale de découvrir la faune.
0: Ouais, c'est vrai que c'est les trois incontournables quand même qui arrivent en tête des visites à Amiens. Il y a Freddy qui est avec nous au bout du fil. Bonjour Freddy, bienvenue à vous.
5: Bonjour, merci.
0: Vous nous appelez d'où Freddy?
5: De Bugny-Saint-Maclou, à côté d'Abbeville.
0: Bugny-Saint-Maclou.

0: Clou. Très bien. Alors, Freddy, vous, c'est quoi votre coin préféré en Picardie?
1: Eh ben, Saint-Valery et le Crotoy pour le côté plage, le côté portuaire. Après, pour les plus courageux, il y a le calvaire des Marins à Saint-Valery où on a une vue exceptionnelle de là-haut.
0: Oui, faut marcher. C'est bien pour les jambes, pour les mollets.
1: Ouais, ça monte. Ouais, voilà, c'est ça. Ouais. Et encore après, il y a la chapelle des Marins aussi qu'on peut faire là-bas au Cap Ornu. C'est des endroits magnifiques avec des très belles vues sur la baie de Somme.
0: Ça veut dire que vous, si vous voyez des gens arriver d'une autre région ou de la famille ou des amis, ce que vous leur dites en premier, c'est aller en baie de Somme.
1: Ah ben oui. Moi, je suis vraiment tout près de la baie de Somme. J'y suis très souvent par le biais de la photo. Le Crotoy pour le côté plage, le côté sauvage au niveau des étangs de la Bassée, du Marcanterre, avec ses bois, son bois de sapin, etc. C'est vraiment extra. Et puis Saint-Valery pour le côté un peu plus ville portuaire, quartier des pêcheurs, enfin voilà, les très belles vues de là-haut, c'est magnifique quoi.
0: Ah, y a de quoi faire au niveau des photos, hein. Vous êtes plutôt alors photo nature ou photo des monuments, des maisons, du coin?
1: Ben, je fais un peu de tout en fait, suite à un Covid long il y a 3-4 ans maintenant où j'ai été très malade, en fait on m'avait dit de continuer de prendre une activité sportive. Je ne pouvais plus courir, donc je me suis mis à la marche avec l'appareil photo et en fait je me rends un peu partout et je partage mes photos sur ma page Fred Photo sur Facebook et puis voilà, on a commencé à zéro et aujourd'hui on est à plus de 3600 abonnés et je partage tous mes clichés quoi en fait.
0: Donc la photo et la baie de Somme, voilà, c'est un peu votre refuge et votre coin préféré. Vous parliez des chapelles notamment, s'il y avait un monument ou un lieu précis en baie de Somme, parce que la baie de Somme finalement c'est grand, hein, entre le Crotoy, Saint-Valery.
1: Oui.
0: Et s'il n'y en avait qu'un, retenir un lieu où vous poseriez comme ça avec ou sans votre appareil photo?
1: La chapelle des Marins, c'est très beau.
0: La chapelle des Marins. Ah ben voilà, c'est noté. Voilà. Merci Freddy, avis aux amateurs pour ceux qui vont aller en baie de Somme avec ce beau temps en plus.
1: En plus avec le beau temps, là, faire attention aux grandes marées. Mm-hmm. Les coefficients restent quand même pas mal, mais faut quand même bien lire, faire attention, se renseigner des horaires des marées, etc. C'est quand même important.
0: Merci Freddy. Voilà, j'ai envie de dire sans surprise, mais c'est vrai qu'on l'aime tous la baie de Somme. Mais là, ça a une représentation toute particulière pour vous. Merci beaucoup, Freddy. Ça, c'est vrai que voilà, vous êtes à Amiens, la baie de Somme, c'est même quand les gens qui viennent à Amiens, ils vont jusqu'en baie de Somme en général.
2: Effectivement, même on y travaille en réalité avec les copains de la baie de Somme. On fait en sorte que les gens qui viennent pour découvrir c'est la plus belle baie du monde, la baie de Somme. On fait en sorte qu'ils viennent faire aussi un tour à Amiens pour le patrimoine notamment, et vice versa, les gens qui viennent visiter la cathédrale, les orties. On essaie de leur faire savoir, parce que c'est pas tout le monde connaît pas aussi bien que ça la géographie. On leur fait savoir que à moins d'une heure en voiture, en train, parfois à vélo, on peut découvrir cet espace qui est vraiment exceptionnel.
0: Ouais. Voilà la plus belle baie du monde. Voilà, c'est dit. C'est en tout cas l'une des plus belles baies du monde. Ça,
2: je trouve que c'est la plus belle. Après, je ne les connais pas toutes.
0: Mais pour nous, forcément. On continue à parler de vos coins préférés en Picardie, 03 22 92 58 58. Vous les retrouvez également dans le guide vert Michelin Picardie qui vient de sortir. Et d'ailleurs, que vous pourrez feuilleter à loisir. On va vous en offrir un, d'ailleurs, parmi tous les appels ce matin. On vous attend 03 22 92 58 58. On évoquera également le pass Amiens que on vous offrira également pour visiter plein de choses dans quelques minutes. Et puis la cathédrale Notre-Dame, bien sûr. Mais tout de suite, voici Le Petit Pêcheur avec Manon Lisa. Nouveauté ici Picardie.

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1: Manon Lisa, nouveauté ici Picardie, c'était Le Petit Pêcheur. Quel est votre incontournable, votre coin préféré en Picardie? 03 22 92 58 58 à l'occasion de la sortie du guide vert Michelin. Juliette Blondel est avec nous ce matin également, comme Pierre-Yves Hurtevent, directeur de l'Office de Tourisme. Alors Juliette, vous êtes guide conférencière.
2: Tout à fait.
1: Vous faites des visites de Notre-Dame d'Amiens, notre belle cathédrale, le monument le plus visité à Amiens. Cette cathédrale, elle est toujours attractive, peut-être même plus aujourd'hui qu'avant, parce qu'on en parle peut-être plus aussi dans les médias, ou pas?
2: Oui, on en parle de plus en plus, parce que je pense qu'avec le bouche à oreille, on se rend compte de cette cathédrale, de son potentiel, de ses volumes, de ses sculptures. Nous, on reçoit énormément de gens, alors des très très petits, depuis les maternelles jusqu'à des beaucoup plus âgés, des Français, des étrangers. Donc, tout le monde passe par la cathédrale, c'est l'étape.
1: Les touristes qui viennent parfois de très loin, qui viennent à Amiens, viennent d'abord pour la cathédrale et après découvrent le reste. C'est un produit d'appel. Elle est un peu en tête de gondole, la cathédrale.
2: Elle est quand même plutôt en tête de gondole. C'est le passage incontournable pour eux. On les redirige après vers ce qui reste aussi à voir à Amiens.
1: Bien sûr, il y a plein d'autres choses.
2: Mais la cathédrale, c'est effectivement une étape incontournable pour eux, et c'est ce qui leur permet de découvrir Amiens.
1: Ouais. Alors, qui visite en majorité cette cathédrale lors des visites guidées, notamment avec vous?
2: On a surtout des groupes de retraités qui viennent et qui font d'ailleurs tout un séjour. On parlait du temps passé aussi en Baie de Somme.
1: Qui viennent d'autres régions de France,
2: qui viennent d'autres régions de France,
1: Belgique ou autre.
2: Belgique, on en a beaucoup. Ouais. Les Hauts-de-France, du côté de Paris, Normandie, Bretagne aussi, on en a pas mal. De Grand Est aussi. Ouais. Et puis après, effectivement, c'est plus loin encore, jusqu'à très très loin.
1: Alors ces personnes qui viennent, j'imagine, ont déjà fait d'autres visites, d'autres voyages ailleurs, visité peut-être même d'autres cathédrales. Qu'est-ce qu'ils vous disent en général? Qu'est-ce qui revient souvent?
2: Alors, l'un des mots vraiment qui revient quand ils entrent, c'est « waouh ». C'est le volume, la hauteur sous voûte qui les impressionne, et ça, c'est quasiment à chaque fois.
1: Ouais. Si on visite la cathédrale comme ça, tout seul, qu'est-ce qu'il faut voir surtout, qu'on ne voit pas forcément au premier coup d'œil quand on fait le tour? Vous conseilleriez de nous arrêter où précisément, peut-être, dans cette cathédrale?
2: Il y a plein de lieux, bien sûr.
1: Oui, évidemment, oui.
2: Alors l'un des plus connus, ça reste le labyrinthe, mais en vérité, tout le monde n'est pas au courant dans la nef de ce labyrinthe, donc s'arrêter là où les chaises sont dégagées. Et puis, moi, je conseillerais de se mettre dans le transept, donc dans ce grand couloir à la perpendiculaire, parce qu'on a une vue sur l'ensemble du monument, sur la taille. Il y a des jeux de lumière qui sont très, très, très, très sympas aussi à l'intérieur. Et c'est de là qu'on a vraiment une vue de l'ensemble de cette monumentalité.
1: C'est vrai qu'on peut prendre du recul, elle est tellement grande.
2: Ouais, c'est vraiment là qu'on peut en avoir. Ouais. Et qu'on a une vue sur les belles rosaces aussi de la cathédrale.
1: Les Amiénois découvrent toujours la cathédrale, il y a toujours de nouvelles choses à découvrir. D'ailleurs, vous pouvez nous appeler, vous êtes Amiénois, vous venez souvent à Amiens, de temps en temps vous retournez dans cette cathédrale et vous découvrez encore de nouvelles choses. Venez nous en parler au 03 22 92 58 58. Si on veut faire des visites guidées de ces cathédrales, c'est quoi on passe par l'office de tourisme?
2: Donc on passe par l'office du tourisme, ce sont des visites assez complètes d'une heure et demie, ça passe très vite. Et puis avec la direction culture et patrimoine, il y a des visites thématiques un peu plus courtes qui permettent de faire des focus aussi.
1: D'accord. Thématiques, ça va être quoi par exemple les thématiques?
2: Ça peut être sur l'architecture gothique, sur une époque en particulier.

0: sculpteur, ouais. etc.
1: D'accord, donc n'hésitez pas à visiter cette cathédrale avec un guide, vous ne louperez rien comme ça. 03 22 92 58 deux fois, et puis appelez-nous aussi pour nous parler de vos endroits préférés dans la région. On se retrouve dans quelques petites minutes après la pub et la musique qui revient avec musique ensoleillée avec Chico Buarque sur votre radio ici Picardie, direction le Brésil.
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0: Colette à Cesval nous rejoint sur Ici Picardie pour jouer avec nous. Bonjour Colette.
3: Bonjour Colette.
4: Valentine.
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0: Et je dirais même... Bravo, vous avez retrouvé Maya l'abeille, c'est un dessin animé que vous regardiez étant plus jeune.
3: Oui, avec les enfants.
0: Maya. Voilà, maintenant je suis sûre que vous l'avez dans la tête. Colette, je vous fais plein de bises. 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

0: pratiquement la nuit et toutes les heures à la nuit. Il y a des bonnes infos pour vous au plus proche de chez vous.
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0: Si vos enfants ont envie de tester le padel, eh bien c'est l'occasion de sortir sa raquette.
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0: Puisque à partir d'aujourd'hui et jusqu'au 27 juin, l'Académie Del Padel ouvre ses portes à Saint-Quentin-la-Motte, Croix-au-Bailly. Pendant plusieurs jours, les jeunes de 7 à 18 ans vont pouvoir découvrir ou redécouvrir le padel grâce à des initiations gratuites dans une ambiance conviviale et accessible à tous. Des séances sont proposées chaque jour entre 10h et 16h. C'est l'occasion parfaite de s'essayer à ce sport à la mode proche du tennis afin de pourquoi pas préparer une inscription pour la saison prochaine. C'est tous les jours dès mercredi jusque samedi de la semaine prochaine de 10h à 16h. Ça a lieu à Côté Sport 360. C'est à Saint-Quentin-la-Motte, Croix-au-Bailly. Donc, voilà, ne manquez pas ce beau rendez-vous. 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
0: Quel est votre incontournable en Picardie, votre lieu préféré? On en parle à l'occasion de la sortie du guide vert Michelin sur la Picardie. Nous sommes toujours avec Pierre-Yves Hurtevent, directeur de l'Office de Tourisme d'Amiens Métropole, et Juliette Blondel, guide conférencière, qui propose notamment des visites guidées de la cathédrale Notre-Dame d'Amiens. Et puis il y a Yannick au bout du fil qui nous a rejoint. Bonjour Yannick.
3: Oui, bonjour. Bienvenue
0: à vous Yannick, vous nous appelez de Folleville.
3: De Folleville.
0: Oh, c'est un endroit magnifique, Folleville.
3: Village au sud-est d'Amiens, à une trentaine de kilomètres d'Amiens. Et nous avons la chance d'avoir un patrimoine exceptionnel dans notre village, 165 habitants. Nous avons une église qui est classée au patrimoine mondial de l'UNESCO au titre du bien Compostelle. Ouais. Tout comme la cathédrale, en fait, nous sommes deux à l'être, à avoir ce classement dans la Somme, la cathédrale d'Amiens et l'église de Folleville.
0: C'est-à-dire que vous êtes sur le chemin de Compostelle, c'est ça?
3: Sur un chemin de Compostelle, celui qui va de Bruges à Compostelle. Nous sommes à 2200 km de Compostelle.
0: D'accord. Yannick, mais vous, qu'est-ce qui vous plaît le plus dans cette église si vous vouliez faire venir des gens, faire découvrir cette église, vous diriez quoi? Vous leur diriez quoi? Qu'est-ce qui est beau? Qu'est-ce qui est magnifique?
3: En fait, si je fais un petit rappel historique, au début du XVIe siècle, le seigneur de Folleville s'est retrouvé gouverneur de Gênes, en Italie, en pleine Renaissance italienne. Il a commandé un monument funéraire de Renaissance italienne à deux sculpteurs italiens. Ce monument de Renaissance italienne est donc se trouve actuellement dans le cœur de l'église. Folleville a été au début du XVIe siècle la première ville en France où il y a eu l'introduction d'un monument de Renaissance italienne.
0: C'est bien. Yannick, c'est super bien écrit là, votre petit speech, il est magnifique. Donc c'est l'histoire surtout, si je retiens bien, c'est l'histoire de ce monument, vous qui vous tient à cœur.
3: Son histoire et sa beauté, c'est du marbre de Carrare.
0: Ouais, sa beauté, alors qu'est-ce qui fait sa beauté justement?
3: C'est du marbre de Carrare, c'est un marbre assez exceptionnel, qui a une texture assez exceptionnelle, très rosée et très presque transparente, dirons-nous, qui est placée dans un enfeu tout aussi exceptionnel.
0: Ouais. On parlait de la cathédrale tout à l'heure Notre-Dame d'Amiens. Juliette Blondel, qui fait visiter la cathédrale Notre-Dame d'Amiens. On a des joyaux aussi comme ça, parfois qu'on ne soupçonne pas. L'église de Folleville, notamment.
4: Qui est magnifique.
0: Forcément, Yannick, vous la connaissez. Vous la connaissez aussi?
4: Oui, j'ai déjà eu la chance de voir justement ce monument funéraire. C'est absolument somptueux.
0: Voilà, Yannick. Il faut qu'on aille voir cette église alors à Folleville, Yannick.
3: Alors l'église est ouverte tous les dimanches de mai à septembre. Un bénévole fait l'accueil des visiteurs. Et sur rendez-vous, on peut organiser des visites guidées qui expliquent tout ce patrimoine exceptionnel que nous avons. Alors en s'adressant à l'église de Folleville en un seul mot @orange.fr ou en passant par l'office du tourisme Havre-Lucenois d'Ailly-sur-Noix.
0: Eh ben voilà, c'est dit. Merci beaucoup Yannick.
3: Merci,
0: très belle journée à vous.
3: Merci.
0: Voilà l'église de Folleville, un des joyaux de notre région aussi à visiter. Et puis vous retrouvez toutes les belles choses, tous les trésors de la Picardie dans le guide vert Michelin. Pierre-Yves Hurtevent, directeur de l'office de tourisme d'Amiens Métropole, je le rappelle. Vous organisez aussi pour visiter Amiens, le pass Amiens, c'est quoi en deux mots?
5: C'est un city pass, donc on s'est dit qu'on voulait faciliter la vie des visiteurs et puis des habitants aussi, en leur permettant sur un temps donné, 24 heures, 48 heures, 72 heures, et bien de visiter tout ce dont ils ont envie, d'aller découvrir aussi des choses auxquelles ils n'auraient pas pensé.
0: Ouais.
5: C'est

0: qui fait qu'on a mis tout ce dont on a parlé, le zoo, le musée, la maison de Jules Verne, mais aussi, en fait, des petites découvertes, le petit pas de côté pour découvrir davantage la Somme. On peut aller visiter la citadelle de Doulan, par exemple. On peut aller, y compris en baie de Somme. On peut aller du côté de Leuilly, par exemple, à la base nautique. Enfin, il y a mille et une choses à faire dans la Somme, et on a voulu vraiment...
1: Divers et variés. Hein.
0: Voilà, exactement. Du loisir, du patrimoine, de la culture... Et c'est très avantageux économiquement aussi, puisqu'en fait, vous le rentabilisez au bout de deux visites, avec un chèque achat dans les magasins du centre-ville d'Amiens. Enfin voilà, c'est vraiment un produit qui marche très bien, qui est peut-être pas encore assez connu des habitants. Parce
1: On en parle, Et d'ailleurs, l'un d'entre vous repartira avec un pass Amiens pour découvrir plein de choses. Vous pouvez bien sûr nous appeler pour nous dire quel est votre coin préféré en Picardie au 03 22 92 58 deux fois. Et on revient dans quelques petites minutes.
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1: Et la musique, c'est avec Alain Souchon maintenant. Voici Foule Sentimentale.

table sentimentale. C'était Alain Souchon. Il est 9h37 à l'occasion de la sortie du guide vert Michelin.

0: sur la Picardie. On vous demande quel est votre endroit préféré ou vos endroits préférés en Picardie. 03 22 92 58 58. Et nous accueillons maintenant Sylvain. Bonjour Sylvain.
1: Bonjour Patrick.
0: Bienvenue à vous. Vous nous appelez d'où Sylvain ?
1: De Lompré-les-Amiens.
0: Lompré-les-Amiens. Alors, Sylvain, vous, c'est quoi votre endroit préféré en Picardie, ou vos endroits préférés, parce que c'est difficile
1: d'en avoir qu'un. Il y en a plusieurs, mais il y en a un en particulier sur la cathédrale d'Amiens.
0: Ah bah oui.
1: Forcément.
0: Magnifique. Qu'est-ce que vous aimez, vous, dans cette cathédrale ?
1: Bah, quand ils font les lumières là-bas.
0: Ah ouais.
1: C'est pas mal.
0: Ouais, ouais. C'est vrai que la façade de la cathédrale avec Chroma, c'est magnifique. À l'intérieur, Sylvain, la fraîcheur,
2: c'est important.
0: Ouais. Surtout en ce moment. On va avoir du monde dans la cathédrale en fin de semaine, je pense,
1: On y trouvera
0: aussi la fraîcheur. Est-ce qu'il y a un endroit que vous préférez, quelque chose que vous préférez, vous, dans la cathédrale?
1: Non, pas spécialement, mais c'est joli à visiter. Puis quand il y a les cornemuses aussi, c'est pas mal.
0: Alors, c'est quand les cornemuses
2: Les cornemuses, c'est lié à l'Australie, à la mémoire de l'Australie, donc ouais. C'est au moment de l'Anzac Day,
0: c'est 25 avril. Et vous y allez à chaque fois, Sylvain ?
1: Quand je peux y aller, je peux aller voir les cornemuses, c'est très émouvant, et puis ça n'a pas le même son que dehors, en fait, ça résonne bien dans la cathédrale.
0: Ah ouais, exactement. La cathédrale, évidemment, c'est un incontournable. Et qu'est-ce que vous aimez d'autre, Sylvain ? C'est quoi vos endroits, vraiment, vous aimez bien ?
1: Il y a le parc du Grand Marais, à Lompré, les Amiens.
0: Ouais.
1: C'est pas mal, avec les Spartiates. Après, il y a plein de choses. On peut faire des marches, tout ça. Quand il y a des courses à pied, je peux aller les voir.
0: Mm-hmm.
1: Des marches à pied, plein de choses. Et puis après, il y a la forêt de Chrétien en Poncieux. C'est pas mal aussi.
0: Ouais.
2: Je trouve que Sylvain a des bons conseils en période de canicule, parce que c'est vrai qu'on a
0: la forêt, la cathédrale. C'est vraiment
2: On pourrait rajouter, je sais pas Sylvain, si vous connaissez le musée de Picardie, mais c'est vraiment un lieu très, très agréable. Parce qu'il y a des œuvres extraordinaires, mais aussi parce qu'on y est bien, on y respire, il y fait frais, on peut se poser. Et donc c'est aussi un bon conseil pour compléter votre petit tour à Amiens.
0: Ouais, et c'est vrai que le parc du Grand Marais, on n'y pense pas forcément, parce que c'est assez moderne, mais il y a des jeux d'eau, etc. aussi.
2: En fait, quand on est au parc du Grand Marais, on est le long de la Somme, en fait. Et rien que la liaison entre Amiens et le parc est très agréable, vous êtes le long de l'eau, et puis vous pouvez poursuivre en fait sur ce chemin pour aller vers Piquigny par exemple. Il y a plein d'endroits chouettes en fait le long de la vallée de la Somme depuis Saint-Quentin jusqu'à la baie.
0: Voilà, on peut partir d'Amiens et aller un petit peu partout en Picardie, dans la Somme et en Picardie. Merci beaucoup Sylvain, en tout cas merci pour votre appel.
1: Et puis normal.
0: À très bientôt. Au revoir. Quel est votre incontournable en Picardie, votre coin préféré? On en parle ce matin à l'occasion de la sortie du guide vert Michelin, et on se retrouve dans quelques petits instants, toujours avec Pierre-Yves Hurtevent, directeur de l'Office de tourisme d'Amiens Métropole. Et puis on remercie Juliette Blondel qui est venue nous voir également, guide conférencière, pour évoquer la cathédrale Notre-Dame d'Amiens. On revient dans quelques petites minutes, juste après la musique. Musique de Samantha Fox, les années 80, et Touch Me juste après cette pub.
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0: Merci Picardie avec Samantha Fox en 1986. C'était Touch Me, il est 10h moins le quart. Quel est votre coin préféré en Picardie? Alors il y a eu beaucoup de messages également sur le Facebook de votre radio. Amélie qui nous dit le Familistère de Guise. Et oui, car la Picardie c'est aussi le département de l'Aisne. Il y a Sylvienne qui évoque le parc de Samara, Saint-Riquier, le petit train de l'abbé, la maison de Jules Verne, le musée de Picardie. La baie de Somme revient beaucoup, hein. Dominique notamment qui nous parle de la baie de Somme, Fred Photo également, la baie de Somme, le Crotoy, Saint-Valery, et puis il y a aussi tout ce qui est lieu du souvenir, avec notamment à Villers-Bretonneux le centre Sir John Monash. Samara revient beaucoup, le souffle de la terre, voilà, ça fait partie aussi du patrimoine et des choses que l'on vient voir. Le spectacle sera donc fin août, début septembre, comme chaque année d'ailleurs. Voilà, Lan, Gerberoy, Chantilly, Noyon, magnifique la cathédrale.
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0: Eh ben oui, exactement. Et il y en a plein. Nicolas Amien est avec nous. Bonjour Nicolas, ça va bien?
2: Ça va, ça roule.
0: Bon Nicolas, ici je vous pose la question à vous, voilà, un endroit comme ça, ou votre endroit.
2: Alors c'est j'ai grandi pas loin, moi, la forêt d'Ermenonville, et il y a beaucoup de choses à voir dedans. Déjà, premièrement, Ermenonville, le château d'Ermenonville, on y a tourné les visiteurs.
0: Ouais.
2: Allez au cimetière, vous y trouverez la tombe de Jean Richard et de Christian Marin. L'adjudant-chef ou je sais plus trop quoi dans les gendarmes.
0: Ouais.
2: Donc lui il est là, vous pouvez voir
0: Jean Richard, donc à qui on doit le parc d'Ermenonville,
2: le parc de la mer de sable,
0: la mer de sable qui est justement à Ermenonville. Oui,
2: la ville de Chaillot, on a tourné la série à Glandeur avec Adrien Paul.
0: Ouais.
2: Incontournable.
0: Mm-hmm.
2: Ensuite vous allez vous plonger dans la forêt, vous avez un monument d'un gros crash aérien, le premier reportage télé de Jean-Pierre Pernaut.
0: Mm-hmm.
2: 3 mars 74.
0: Ouais.
2: C'est le crash de la Turkish Airlines.
0: Ouais.
2: Donc voilà, moi je l'ai vu quand j'étais petit, c'était un grand trou, puis la forêt qui repassait dessus. Continuez un peu plus loin, 10 km, allez sur Mortefontaine, allez voir le château de Mortefontaine, qui était le château de Gérard de Nerval, qui a été notamment l'habitation de Joseph Bonaparte, dans lequel s'est mariée Caroline Bonaparte, Pauline Bonaparte, se sont mariés dans ce château-là. On a un traité de...
0: Il y a de quoi faire, et vous, personnellement, Nicolas, vous étiez là-bas quand vous étiez enfant, vous avez eu le temps de voir quoi là-bas?
2: Non, parce que moi j'y allais en vélo, parce que j'étais sur le fond de la Seine-et-Marne, parce que mon père travaillait à quelques kilomètres sur Roissy, et forcément le crash... C'est quelque chose qui nous a marqué à nous.
0: Ouais, j'imagine.
2: Parce que, parce que Senlis, c'est pas loin. Et il y a Chantilly aussi à faire à côté. Senlis, c'est un incontournable aussi. Et on avait souvent des Japonais qui passaient. Parce que malheureusement, dans cet avion-là, en 74, il y avait une grosse grève. Il y a eu un affrètement Turkish Airlines. Et l'avion s'est crashé dedans. Il avait pris du monde parce qu'il y avait un gros match de rugby. Et il y a toutes les nationalités. Il y a du Vietnamien, il y a du Japonais. Nous, ça nous est déjà arrivé de croiser des Japonais qui cherchaient l'endroit pour aller se recueillir auprès du monument où sont morts leurs familles.
0: Voilà, en tout cas, Ermenonville, lieu chargé d'histoire aussi.
2: J'y allais aussi pour courir, faire du footing, je me promenais avec mon chien, la forêt elle est incontournable.
0: Ouais,
2: c'est super beau ce coin-là. Hein.
0: Ouais,
1: ce qui est intéressant aussi dans ce que dit Nicolas, au-delà de cette histoire précise du crash, c'est le tourisme de mémoire aussi dans notre région.
0: Ouais, ça rejoint aussi ce qu'on disait dans les messages Facebook.
1: Absolument, et ça dans l'Aisne, dans la Somme, c'est très très fort. Ouais.
0: Exactement, circuit du souvenir et tous les souvenirs, parfois les souvenirs malheureux, bien souvent malheureusement, mais ça attire beaucoup de monde, aussi les familles. Nicolas, merci en tout cas pour votre appel. C'est déjà la fin de cette émission. Voilà, l'un d'entre vous repartira avec en tout cas un pass Amiens et puis le guide vert Michelin qui vient de sortir sur la Picardie, où vous y retrouverez bien sûr tout ce qu'il y a à voir en Picardie. Merci à tous et à bientôt. Et l'émission, évidemment, elle sera réécoutée sur notre site ici.fr et sur l'appli ici. Le chant des signes, maintenant, c'est Indochine. Juste après, par ici, les économies Valère Coréard. On va préparer nos vacances. On va voir l'intérêt aussi de vérifier un petit peu sa carte bancaire avant de partir en vacances.

0: On pense à réserver l'hôtel, vérifier les passeports, faire la valise, mais on oublie souvent un élément essentiel, sa carte bancaire. Alors premier réflexe, regarder la date d'expiration. Ça paraît évident, mais chaque année, des vacanciers découvrent que leur carte expire pendant leur séjour. Si c'est le cas, contactez votre banque suffisamment tôt pour obtenir un renouvellement anticipé. Ensuite, vérifiez les plafonds de paiement et de retrait entre les péages, les locations de voitures, les restos, les dépenses de vacances. On peut atteindre très vite les limites prévues. Une augmentation temporaire peut souvent être demandée directement depuis l'application bancaire. Et c'est gratuit. Autre point important, les frais à l'étranger. Selon les banques et les cartes, chaque retrait ou paiement hors zone euro peut être facturé. Alors avant de partir, prenez quelques minutes, consultez votre grille tarifaire, ça peut éviter plusieurs dizaines d'euros de frais sur le séjour.
1: Et côté assurance, il y a aussi des choses à vérifier.
0: Absolument, beaucoup de Français ignorent que leur carte bancaire inclut parfois des garanties voyage, assistance médicale, rapatriement, assurance location de voiture ou encore indemnisation en cas de retard de transport. Tout dépend du type de carte que vous détenez. Encore faut-il connaître les conditions. Dans la plupart des cas, il faut avoir payé tout ou partie du voyage avec la carte concernée pour bénéficier des garanties. Puis dernier conseil, activez les notifications sur votre smartphone et vérifiez que votre numéro de téléphone est bien à jour auprès de votre banque. En cas de paiement suspect, vous serez alerté alors immédiatement. En résumé, date de validité, plafond, frais à l'étranger, assurance, notification, 5 minutes de vérification avant le départ peuvent vous éviter de gros tracas une fois sur la plage. Si vous avez déjà eu une mauvaise surprise avec votre carte bancaire pendant les vacances, pensez à m'écrire parce qu'à la fin ça aide tout le monde. Par ici les économies @radiofrance.com.
1: Merci Valère Coréard. Dans 5 minutes il sera 10h, nous ferons un point sur l'actu local et avant cela, la musique de Gloria Gaynor en 78 à Will Survive dans moins de 2 minutes.
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0: Ça ressemble à un hymne de football, ça, bah oui, 98, et ça avait été repris par Hermès House Band, mais la voici, la version, presque la version originale, parce que je crois même qu'il y en avait une encore avant. I Will Survive, c'était Gloria Gaynor.
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0: 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Les infos, Céline Autain, aux assises de la Somme, le deuxième jour du procès de Jérôme de Beauvais.
2: Il est jugé jusqu'à demain pour avoir tué sa compagne Jennifer, leur fils de 3 ans et sa belle-sœur Amélia il y a 4 ans, quartier Montière à Amiens. Ce matin, la parole est aux médecins qui ont réalisé les autopsies des victimes. Verdict attendu demain soir. Opération transparence au tribunal d'Amiens. Le procureur de la République, le président du tribunal et le chef des avocats amiennois se rendent disponibles ce soir pour une réunion publique sur la justice, ses moyens et son fonctionnement. Promesse faite après l'affaire Liana qui a mis au jour des dysfonctionnements du monde judiciaire notamment. Ça commence à 18h au tribunal. Dire stop, ce sera compliqué, prévient la maire du Bosquel, commune de moins de 400 habitants au sud d'Amiens, qui doit accueillir en 2031 un super calculateur pour l'IA. Les porteurs de projets viennent d'en dire un peu plus sur cette usine qui va occuper 47 hectares. Une phase de concertation et de réunion publique va s'ouvrir. La chaleur commence à monter aujourd'hui en Picardie, mais on reste épargné par rapport aux 50 départements français en vigilance jaune. Canicule aujourd'hui, les températures vont grimper jusqu'en début de semaine prochaine. C'est la 52e vague de chaleur en France depuis 1947. Elles sont de plus en plus précoces, alertent les climatologues. Bravo à nos Bleu, c'est un bon début. Le message d'Emmanuel Macron à l'équipe de France de foot qui a réussi son entrée dans la Coupe du Monde hier soir. La France s'est imposée face au Sénégal 3-1 grâce notamment à un doublé de Kylian Mbappé. Cette nuit, la Norvège a battu l'Irak et pris la tête du groupe devant la France. Dans les autres résultats, l'Argentine a dominé l'Algérie 3-0 avec un triplé de Messi. Et puis le Grand Prix de la Somme n'aura pas lieu cette année. Les organisateurs de la course cycliste l'ont confirmé en raison, disent-ils, d'absence de forces de police suffisantes le 6 septembre pour sécuriser l'événement. Ils donnent rendez-vous l'année prochaine pour la 39e édition.
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2: Ici Picardie, 10h02, Patrick. Des températures, on l'a dit, qui grimpent aujourd'hui en Picardie, jusqu'à 30 degrés environ.
0: Effectivement, les 30 degrés qui pourraient être atteints dans le département de l'Aisne, à 28 à 30 degrés avec 26, ça sera un peu moins chaud sur la Tirache. On aura aussi un peu moins chaud sur la côte Picarde avec 24 degrés, mais 25 à 28 degrés dans les terres, dans la Somme et dans l'Oise. Température maximale cet après-midi entre 28 et 30 degrés. Le vent est modéré, plutôt orienté ouest-nord-ouest. Et le soleil est là et des températures déjà autour des 20 degrés actuellement. 20 à Laon, 20 également en baie de Somme, 21 degrés à Amiens, 22 degrés à Noyon. Et attention, puisque demain la Picardie devrait passer.

0: en vigilance jaune pour le phénomène canicule.
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0: Allez, direction maintenant la Haute-Savoie. On retrouve Francis Cabrel. Francis Cabrel, la dame de Haute-Savoie. C'était en 1980.

0: L'air de la montagne, c'est bien aussi avec la Dame de Haute-Savoie et Francis Cabrel.
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0: À 10h07, dans 3 minutes, c'est l'heure du défi du chef. Comme chaque jour, on cuisine ensemble. Un défi gourmand que relèvera le chef du restaurant Aïe des Ours à Amiens, Stéphane Bruyer. Restez bien avec nous parce que j'ai aussi des cadeaux pour vous avec un beau livre de cuisine, les 50 meilleurs aliments santé aux éditions Larousse Plus. Plus le tablier de cuisine ici, Picardie. C'est dans quelques minutes après cette nouveauté. Zazie, elle est de retour avec cette chanson. Voici Peu importe.

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1: Ici Picardie avec la nouvelle chanson de Zazie. Elle vient de vous donner le titre. Donc peu importe, il est 10h10.
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1: Et c'est l'heure du défi des chefs, le défi gourmand, avec aujourd'hui Stéphane Bruyer du restaurant Aïe des Ours. Bonjour Stéphane.
3: Bonjour Patrick, bonjour
1: Stéphane,
3: aux auditeurs.
1: Dans les cuisines du restaurant où il doit faire chaud d'ailleurs. Ça va chauffer.
3: Oui, ça va monter gentiment.
1: Gentiment, ouais, c'est bon. On peut le dire comme ça aussi, effectivement. Stéphane, votre défi aujourd'hui, ça va être de nous faire manger du concombre, mais digeste, parce que c'est vrai que parfois le concombre, c'est pas très digeste. Alors, comment faire pour se régaler avec du concombre, mais voilà, sans les petits inconvénients qui vont parfois avec, malheureusement.
3: Alors. Le concombre, ouais, il arrive là justement chez mon maraîcher aussi. Hein, je suis en train de l'attendre, qu'il grossisse encore un petit peu. L'idée, bon, ça va être comme vous faites habituellement. On va plutôt l'éplucher. On va prendre le concombre, l'éplucher. Après, on va le couper en tronçons, en gros cylindres. Et on va, si vous avez un vide-pomme, vous allez pouvoir enlever les pépins avec un vide-pomme. Sinon, avec une petite cuillère, on arrivera aussi à les enlever. Et après, l'idée, c'est de réaliser un bouillon aromatique. Alors ça c'est au bon vouloir, hein, mais moi j'ai plutôt tendance à utiliser plutôt des herbes aromatiques, faire un bon bouillon, voilà, vous allez prendre de l'eau, on va ajouter, on peut rajouter un petit peu de sauce soja, des herbes aromatiques du style de la verveine, de l'estragon, enfin des choses qui vont avoir vraiment beaucoup de parfum.
1: D'accord.
3: On va pouvoir rajouter aussi un jus de citron avec les zestes aussi, on peut mettre avec. L'idée c'est de faire bouillir ce bouillon. Du sel, du poivre aussi, hein. On peut même mettre des épices si on a envie qu'il soit épicé ce concombre. Et l'idée c'est de faire bouillir ce bouillon et après le verser directement sur tous les petits tronçons de concombre qu'on a évidés, épluchés. Et on le verse vraiment brûlant dessus et on le laisse comme ça reposer, descendre en température. Et après on peut le mettre au frigo comme ça dans son bouillon le concombre. Et il va prendre tous les parfums du bouillon et en plus. Comme il va être un petit peu cuit, sans avoir le goût d'un concombre cuit, bien sûr, mais ça va le rendre beaucoup plus digeste, parfumé. Et après, l'idée des cylindres, c'est juste de les sortir de ce bouillon froid. Et on peut ajouter une petite crème montée aux herbes dedans, dans le trou du cylindre où on a enlevé les pépins. Rajouter quelques petites herbes. On pourrait mettre un peu de la truite fumée, c'est toujours sympa, ou des crevettes grises dans le coin. Ou si on a un petit peu plus envie de flatter ses amis, on pourrait mettre des petits bouts de homard. Avec.
1: D'accord.
3: Et tout ça, ça va s'incorporer. Voilà, c'est un peu le concombre à la crème, mais.
1: C'est ça, donc c'est. Mais voilà, mais. Alors donc, en fait, si j'ai bien compris, vous le faites pocher, le concombre, avec ce bouillon aromatisé.
3: C'est ça. Et on va pouvoir le faire à l'avance, et après, vous pouvez le garder 4, 5 jours dans un tupperware au frigo, les tronçons dans le bouillon. Ils se déforment pas, ils restent bien dans le cylindre. En plus, ça fait joli de mettre un beau cylindre dans son assiette.
1: C'est ça, et comme on a enlevé effectivement les pépins.
3: Voilà, on peut le farcir avec ce qu'on veut. Et puis même planter dedans des petites herbes, etc., pour faire une sorte de pot de fleurs.
1: Ça fait du

0: les présentations.
1: Exactement, c'est
0: effectivement,
1: donc ça impressionner ses amis, c'est top.
0: Ouais, ça veut dire qu'on peut couper le concombre, on peut faire des tranches assez épaisses finalement, hein, puisque
1: voilà. Oui, complètement. Ouais, c'est coup. Mais moi je serais d'avis même de laisser les tronçons entiers dans l'assiette, vous posez un tronçon qu'on farcit de crème à son cœur, et après on vient disposer planter dedans tout plein de choses. Rajouter, voilà, moi souvent j'ai plutôt tendance à rajouter plutôt des fruits de mer, mais après on peut s'amuser selon les
0: goûts. Oui, ça marche bien avec les fruits de mer, le concombre en fait, avec le poisson au niveau des saveurs.
1: Moi j'aime bien l'associer avec la crevette grise souvent, ou voilà, au homard quand on est un peu plus chic.
0: Un peu plus riche.
1: Ou sinon on va juste un poisson fumé aussi qui fonctionne très bien avec.
0: D'accord, ok, ben voilà, merci. En tout cas, vous avez relevé le défi, donc là le concombre. Qu'on digérera mieux, puisqu'on va le faire pocher dans ce bouillon qu'on va aromatiser aussi en fonction des saveurs que l'on aime bien. Merci beaucoup Stéphane.
1: Je vous en prie, c'est un plaisir.
0: Et belle journée, et donc et bon appétit pour tous ceux qui viendront vous voir au restaurant Aïe des Ours à Amiens pour se régaler. À bientôt.
1: À bientôt, avec plaisir.
0: Allez, maintenant un cadeau pour vous qui nous écoutez. Non, pas d'ailleurs un cadeau, deux cadeaux, puisque je vous offre et le tablier de cuisine ici Picardie et le livre de cuisine Les 50 meilleurs aliments santé aux éditions Larousse. On a vu que là le concombre on le faisait pocher. Alors là, à propos de pocher, je vais vous poser une question sur pocher, mais alors rien à voir avec le fait de pocher un aliment. Non, c'est Monsieur Pocher, Monsieur Victor Pocher, un nom qu'on connaît bien à Amiens. Alors ça s'écrit pas pareil évidemment, mais Victor Pocher, célèbre amiénois, il est né à Amiens. C'était un cuisinier, un chirurgien ou un charcutier? Vous avez la bonne réponse, j'en suis sûr. Alors vous nous appelez au 03 22 92 58 deux fois pour repartir avec ce beau livre de cuisine, les 50 meilleurs aliments santé et le tablier de cuisine. Ici Picardie, bonne chance à vous. 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Voici maintenant George Harrison.

0: un Beatles, George Harrison. Ben voilà, vous l'avez eu. C'était George Harrison en 1987 pour sa carrière solo avec ce tube Got Mama Is Said on You. 10h et presque 20 minutes. Dans quelques petits instants, on retrouve notre gagnante qui va repartir avec les beaux cadeaux ici Picardie, un tablier de cuisine et un beau livre de cuisine.
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0: Bonjour Corinne, Corinne à Voyenne, auditrice.
4: Oui, bonjour.
0: Ici Picardie, vous allez bien Corinne?
4: Oui, ça va, merci beaucoup.
0: Il commence à faire chaud, ça va chez vous, vous êtes au frais?
4: Bon, ça va, on est en bord de rivière, alors on va s'installer, on va pêcher, on va mettre le parasol.
0: Oh, bah ça va être sympa, ça va être sympa. Corinne, et en plus, si vous voulez faire un petit barbecue, cuisiner, un tablier de cuisine, ici Picardie pour vous. Un livre de cuisine également, les 50 meilleurs aliments en santé aux éditions Larousse. Vous avez répondu juste à la question que j'avais posée à propos de Victor Pochet, qui est né à Amiens. Victor Pochet, célèbre cuisinier. Chirurgien ou charcutier?
4: Un chirurgien.
0: Bah, exactement, exactement.
4: Je pense qu'il y a la clinique Victor Pochet, je ne sais pas si elle existe encore.
0: Ça vient de lui, c'est lui d'ailleurs qui a créé ce centre de santé en 1906. Et voilà, il y avait deux entités, notamment la clinique Victor Pochet qui est toujours là, effectivement. Et c'était un très bon chirurgien qui a été reçu premier au concours à l'internat des hôpitaux de Paris en 1892, qui a inventé plein de techniques aussi, notamment une technique de l'amputation en saucisson. Donc il n'était pas charcutier, mais vous voyez, quelque part, il y avait voilà. Bon, on ne va pas rentrer dans les détails chirurgicaux, on va laisser le bistouri dans le tiroir, mais voilà, en tout cas, c'est la bonne réponse. Vous repartez avec ces beaux cadeaux, donc le tablier de cuisine et le livre, faites-en bon usage, mais je suis sûr que vous en ferez bon usage.
4: Oui, Corinne. Tout à fait.
0: Et je vous souhaite une très belle journée. Oui,
4: vous voulez rajouter quelque chose? Bon courage à vous.
0: Merci. Julien Doré, vous aimez?
4: Oui, tout à fait.
0: Allez, direction la Corse, maintenant, sur la première radio de la Somme. Et c'est quoi la première radio de la Somme?
4: Ici Picardie.
0: Bonne réponse.
4: Merci. Au revoir, bon courage à vous.

0: Vecchio, la Corse avec Julien Doré, 10h26, c'est la semaine de l'intelligence artificielle dans les Hauts-de-France. Il y a plein de rendez-vous autour de l'IA qui sont organisés. On va parler d'un rendez-vous, d'un spectacle qui vous attend à Amiens dans quelques petits instants. Mais tout de suite, c'est la musique avec un joli duo Dalida et Alain Delon. Voici Parole sur ICI Picardie.
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0: monstre du cinéma avec une icône de la chanson d'Alida et Alain Delon. 1973, parole. Il est 10h30.
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0: C'est en tout cas ce qu'a imaginé Guy Muriani, metteur en scène, pour sa nouvelle pièce intelligente mais artificielle. C'est une pièce drôle qui nous questionne, proposée à l'occasion de la semaine de l'intelligence artificielle dans les Hauts-de-France, qui organise plein d'événements autour de l'IA. Alors cette pièce raconte le monde à la fois fascinant et angoissant de l'intelligence artificielle sous le prisme de l'amour. C'est à la bibliothèque Louis Aragon, ce soir à Amiens, à partir de 18h, c'est jusqu'à 20h, c'est aussi bien pour les ados dès 14 ans que pour les adultes. C'est sur inscription, mais c'est gratuit, donc ne manquez pas cette pièce à la bibliothèque Louis Aragon à Amiens ce soir dès 18h30. 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
0: Alors, 1986 maintenant avec le groupe Status Quo, voici In the Army Now.

0: Indermina, c'était le groupe Status Quo, il est 10h35.
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0: Ici Picardie qui vous rend service tous les matins avec des conseils pratiques. On va parler de l'autonomie des personnes âgées, du maintien à domicile. C'est une vraie question de société, mais sur le plan pratique, comment ça se passe? On en parle avec Annick Bonhomme et une assistante sociale, Christine Marande.
2: Et nous avons une question de Josiane qui est à Boisberg. Son papa vieillit, il est en perte d'autonomie. Il souhaiterait mettre en place une aide à domicile. Alors Christine, on commence par quoi? À qui on s'adresse?
3: Alors, on s'adresse dans un premier temps au centre d'autonomie du département. Donc, ce centre-là, c'est le département, hein. Il y en a dans toutes les villes, là, Amiens, Montdidier, Albert, Flixecourt. Le centre d'autonomie du département va évaluer les demandes et les besoins de l'usager. Et en fonction de ça, va vous proposer différentes solutions. Donc, il y en a plusieurs. Alors, il faut quand même savoir que si la perte d'autonomie fait suite à une chute et que la personne est hospitalisée, surtout pensez à voir l'assistante sociale de l'hôpital qui va pouvoir mettre en place des aides à la sortie de l'hôpital. Certaines aides ne peuvent plus se faire une fois que vous êtes sorti de l'hôpital. D'accord. Donc, c'est important d'y avoir recours en amont.
2: Alors, la question qu'on se pose aussi souvent, c'est à combien d'heures on peut avoir droit?
3: Alors, ça va dépendre du niveau de perte d'autonomie qui est classé en GIR de 1 à 6. Donc, de 1 à 4, alors plus le nombre est petit, plus vous êtes en perte d'autonomie et vous avez des difficultés. Donc, pour les GIR 5 à 6, les plus indépendants, on va dire, il y a ça peut être de 8 heures par mois, c'est-à-dire 2 heures par semaine d'aide ménagère. Puis, ça peut aller un peu plus loin en fonction de la situation.
2: Et les heures qui sont attribuées, elles sont vraiment attribuées ou pour l'aide ménagère ou pour du repas, si c'est le cas, s'il y a besoin?
3: Oui. En effet, il y a plusieurs types de besoins. Donc, l'aide ménagère, ça peut être aller faire des courses. Si la personne ne peut pas se déplacer, ça peut être préparer des repas. Mais il faut savoir aussi que les CCAS ou les mairies proposent quand même du portage de repas dans ces cas-là.
2: Jusqu'à combien d'heures on peut bénéficier?
3: Entre 15 et 25 heures par mois.
2: Ouais, tout ça a un coût, bien sûr, et il y a des aides.
3: Oui. Il y a des aides en fonction des ressources des personnes. C'est-à-dire que dans un premier temps, on voit si la personne peut payer ses heures d'aide ménagère. Et si c'est pas le cas, il y a des aides qui sont proposées par le département. Il faut faire la demande auprès du CCAS ou de la mairie.
2: D'accord. Et si on va voir une association directement en disant « aidez-moi, qu'est-ce que vous pouvez faire ?» Tout ça, ça permet aussi de comprendre le fonctionnement.
3: Oui. Les associations sont très utiles pour vous orienter et pour vous informer. Elles ne vont pas peut-être faire les dossiers, mais elles vont vous orienter vers les CCAS ou les départements.
2: Merci Christine pour tous ces bons conseils.
0: Voilà, des infos pratiques nécessaires et c'est tous les jours sur votre radio ici.

0: Merci Picardier. Dans quelques minutes, on va parler de bande dessinée à l'occasion des rendez-vous de la BD d'Amiens et du prix ici Picardie Actua BD. Toute cette semaine avec Joseph Laurin, eh bien, on vous met en avant tous ces livres qui sont en lice, toutes ces BD. Pour ce prix, on va se pencher sur la BD Folklore. Dans quelques petits instants, ce sera après la pub et la musique avec Vita, promets-moi.
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0: Ici Picardie avec Vita, c'était Promets-moi, il est 10h43.
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0: Le prix de la BD, ici Picardie Actua BD récompense chaque année une bande dessinée pour les ados à l'occasion des rendez-vous de la BD d'Amiens. Joseph Laurin, chaque jour, vous nous présentez une bande dessinée sélectionnée justement pour ce prix 2026. Aujourd'hui, il s'agit du premier tome de la série Folklore.
3: Folklore, le renard de roman de Loïc Clément au scénario et Lionel Richerand au dessin d'après l'univers d'Anne Montel et c'est édité chez Dargaud. On en parle avec Kéliane Nguyen, rédacteur en chef du site ActuaBD. Bonjour Kéliane.
4: Bonjour Joseph, bonjour à tous et à toutes.
3: Alors, Folklore, c'est d'abord une série qui raconte un monde où chaque adolescent doit un jour quitter sa famille pour trouver sa voie. Dans ce premier tome, on va suivre le jeune Asselin, fils d'un renard et d'une louve qui doit quitter la vie de saltimbanque pour aller à Babel, la capitale, et rencontrer son riche grand-père. Grand-père qui avait quand même renié sa fille lorsqu'elle avait annoncé qu'elle voulait épouser un renard. Asselin trouvera-t-il sa raison d'être dans cette ville surpeuplée et auprès de ce vieux loup hautain? C'est ce qu'on va découvrir à la lecture de Folklore, un renard de roman. Kéliane, pourquoi ça vous a plu, cette histoire de renard?
4: Au-delà de l'histoire de renard, ce qui marque vraiment dans cette bande dessinée, c'est son dessin. Le trait assez particulier et très caractéristique de Lionel Richerand, avec comme ça un trait très anguleux qui fait penser un peu à de l'architecture gothique ou à des esthétiques plus 19e siècle.
3: Moi, j'étais un peu déboussolé par le début de la lecture. Je trouvais que le dessin était plein de détails, fourmillait d'intentions, de personnages, d'expressions faciales. Et petit à petit, on vient se baigner dedans et finalement, ça finit par nous toucher, nous, en tant que lecteur ou en tant que lectrice. Vous avez eu le même effet, vous ?
4: Tout à fait, c'est un dessin qui est assez particulier et c'est vraiment quelque chose que nous, on essaye de défendre dans le prix ici Picardie Actua BD. C'est une pluralité d'histoires, une pluralité de propos, mais aussi une pluralité graphique. Et donc, il faut réussir à rentrer dedans. Mais finalement, Folklore, c'est des réécritures de contes avec des éléments et des questionnements modernes. Ce qui fait que ces bandes dessinées, et notamment le renard de roman, est une bande dessinée très accessible, très familiale. Donc, elle avait vraiment le profil parfait pour être dans le prix.
3: Et il y a une certaine émotion, hein. Plus on avance dans la BD, plus on rentre dans ce monde et plus on se laisse emporter par l'histoire et en particulier celle de l'histoire de la famille du jeune Asselin.
4: C'est vrai que ce renard, le renard dans l'imaginaire littéraire, c'est quand même souvent quelqu'un de fourbe ou de mystérieux. Donc on a du mal à s'attacher à un renard. Et pourtant, au bout de quelques pages, ce jeune Asselin, bah, il est presque notre ami. On a vraiment envie de savoir ce qui se passe et surtout que ça se passe bien pour lui. Mis à part tout cet imaginaire de diabolisation des renards et des loups.
3: Folklore, un renard de roman, est sélectionné pour le prix ici Picardie Actua BD. On va continuer avec un dessin intéressant, puisque demain on parlera d'un western avec, on les appelle Junior et Senior.
0: Voilà, le prix sera remis samedi matin entre 11h et midi lors de l'émission en direct des rendez-vous de la BD à Amiens, Alfressiné. Donc soyez à l'écoute sur votre radio. Ici Picardie, et c'est la musique maintenant qui arrive avec Liane Folly, La vie ne m'apprend rien. Elle sera d'ailleurs l'invitée de Décibel ce soir, Liane Folly. 40 ans de carrière et d'ailleurs elle sort un livre, elle nous en parlera ce soir. Tout de suite la reprise de Daniel.

0: La vie ne m'apprend rien. Titre de Daniel Balavoine, sorti en 1980, repris par Liane Folie en 1999. Liane Folie, ce soir dans l'émission Décibel à 20h. Il est 11h-10 et c'est l'heure de retrouver Muriel Jourdan maintenant et son rendez-vous. C'est tendance. Alors, ce qui est tendance, depuis longtemps, mais encore plus maintenant, la musique des années 80 et des années 90, Muriel.
1: Oui, à cette période de l'année, moi j'aime bien me plonger dans les vieux tubes de l'été, vu que dimanche, justement, ce sera le début officiel de l'été. Ah, j'aime bien tester sur les jeunes les chansons qui ont fait nos périodes estivales il y a 30 ou 40 ans. Si vous entendez ça, vous pensez forcément aux tubes de l'été, ces titres qui traversent les générations, qui fédèrent tout le monde, comme la Macarena, gros succès de l'été 96, avec cette chorégraphie qu'on ne se lasse pas de refaire aux mariages et aux anniversaires. Mais avec les plateformes de streaming et les réseaux sociaux, il n'y a plus vraiment de tubes de l'été. Il y a plein de hits, mais plus vraiment un qui se démarque. Une communauté aura sans doute son tube de l'été, oui, mais ce ne sera pas forcément celui d'une autre communauté. Mais je me pose tout de même cette question. Que penseraient les jeunes d'aujourd'hui de nos tubes d'été qui ont eu tant de succès? Si je leur fais écouter quelques morceaux, est-ce que je vais passer pour une ringarde? Micro et enceinte portable en bandoulière, je pars faire écouter à 19-20 ans quelques morceaux qui, forcément, vous diront quelque chose. Qu'est-ce que t'en penses de ce tube de l'été?
2: Je pense de ce tube de l'été que c'est pas forcément la chose que j'écoute dans mes écouteurs, mais c'est trop cool pour danser en soirée, c'est trop bien.
3: Pour moi, c'est le Francky Vincent, mais soft.
1: Je sens que ça vous rappelle des souvenirs, et ça me fait penser à un truc.
4: Tu vois, le monde se divise en deux catégories.
1: Il y a ceux qui ont connu les années 80 et ceux qui auraient bien voulu.
0: Et oui, et donc Muriel, ça veut dire qu'on peut faire écouter du Zouk Machine ou la Macarena à nos ados, à nos neveux, nos nièces, sans passer pour des ringards.
1: Oui, et il y a quelques semaines, souvenez-vous, j'avais fait ce même test avec du Barbie Girl et du Didier Barbelivien, et ça passait crème. Allez, cette fois poursuivons avec ce classique.
5: J'adore cette chanson. Mais c'est les chansons qui ont un bon rythme, ça te fait penser au soleil. Et c'est pour ça que ça marche si bien. Tous les ans, c'est la même chose, hein, clairement. T'as la formule, et ben là, c'est t'as tout.
6: Moi, je kiffe, j'adore.
7: Ouais, moi aussi.
8: Moi, je connais pas.
9: La lambada.
8: Non.
1: Allez, on enchaîne avec ce titre sorti l'été 1990, 500 000 exemplaires vendus.
2: C'est le lavabo. Je connais Beau le lavabo de Lagaffe. C'est incroyable. Et il a quand même fait numéro 1 du top 50 pendant super longtemps, et ça, c'est bravo. Avec du recul, je pense que c'était visionnaire de réussir à choper les codes des musiques qui marchent déjà à l'époque pour faire une caricature et que la musique marche premier degré.
1: Voilà, vous pouvez vous rassurer au moins.

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0: Soulful Life avec Black. C'était dans les années 80.
1: Bonjour.
0: Bonjour Brian.
1: 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Vite fait, bien fait une question.
0: Allez, si vous voulez, arriver. On va essayer.
1: Une facile. C'est la Coupe du Monde en ce moment, Patrick. Vous le savez, comment s'appelle l'album où l'on colle des vignettes de footballeurs?
0: Panini.
1: Bravo. Un point. À demain.
0: À demain. Salut. Dès 9h.
1: Dès 9h.
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1: Vous écoutez Ici Picardie, première radio de la Somme, il est 11h. Noah Marché pour les infos. La parole est à la médecin légiste ce matin au procès du triple meurtre de la rue Maberly.
3: La docteure confirme le décès des trois victimes par asphyxie. Deuxième jour de procès aux assises de la Somme. Jérôme de Beauvais est accusé du meurtre de sa compagne, de son fils et de sa belle-sœur. L'homme est aussi poursuivi pour le viol des deux femmes. C'était il y a 4 ans, quartier Montière à Amiens. Verdict attendu demain soir. Un terrain de football à Amiens renommé en mémoire d'une victime du racisme. Son nom, c'est Abderrahman Rabah. Poursuivi après une dispute, puis poussé des falaises d'Ault il y a 32 ans. Alors pourquoi avoir choisi ce lieu à Amiens? Sa famille habite dans ce quartier, le quartier Saint-Ladre. Ça leur permettra notamment d'avoir un endroit pour se recueillir. Comment fonctionne la justice et avec quels moyens? Le tribunal d'Amiens organise une réunion publique ce soir sur le sujet. Pour le procureur Jean-Philippe Vincentini, c'est une façon de répondre aux critiques après le meurtre de Liana, cette collégienne de 11 ans tuée dans le Gers il y a 3 semaines. Un homme déjà visé par plusieurs plaintes et le principal suspect. Le gouvernement avait alors pointé des dysfonctionnements dans l'institution judiciaire.
1: 400 nouveaux emplois dans une commune de 400 habitants.
3: C'est la promesse du projet de supercalculateur au Bosquel, au sud d'Amiens. Commune sélectionnée pour accueillir un centre de l'intelligence artificielle au début du mois. On en sait plus après la réunion d'hier entre les sociétés et les élus locaux. Les détails sont à retrouver sur ici.fr. Les lycéens privés de téléphone portable à la rentrée. Le ministre de l'Éducation nationale l'a annoncé aujourd'hui. La loi doit être publiée cet été. Maintenant, sans cours, c'est le message qui s'affiche sur le site internet du département de la Somme. Le conseil départemental nous confirme une attaque informatique, mais aucune donnée sensible n'a été volée.
1: Noah, en cyclisme, annulation du Grand Prix de la Somme.
3: Une course prévue le 6 septembre, mais pas assez de moyens de sécurité pour l'arrivée à Amiens et aucune alternative n'a été trouvée. La police a donc donné un avis défavorable. Cette 39e édition est reportée à l'année prochaine.
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3: On a les températures qui grimpent.
1: Et oui, avec du soleil tout l'après-midi, un joli ciel bleu sur la Picardie, puis des températures qui continuent de s'envoler. C'est que le début, hein, Noah. 23 à 31 degrés attendus cet après-midi. On aura 23 degrés à Fort-Mahon, ce sera le plus froid sur la côte Picarde. 26 degrés attendus cet après-midi toujours à Ville. On aura 28 degrés à Saint-Quentin, 29 degrés à Amiens et Laon, 30 degrés à Péronne et Beauvais, et la maximale Compiègne et Soissons, 31 degrés.
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1: Du coup, on va s'éventer avec le... Comment ça s'appelle ?
3: Un éventail.
1: Tout simplement. Merci. Un point pour moi. L'éventail ici Picardie, la musique que vous aimez. Renan Luce avec Les Voisines sur ici Picardie. Première radio de la Somme.

0: Vénus avec les voisines sur votre radio ici Picardie.
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0: J'ai une proposition indécente à 11h06. Et si on partait, oui, si on partait en vacances, ça tombe bien, puisque j'ai des vacances à vous offrir. Une semaine de vacances en Bretagne, dans un cadre somptueux et magique, au cœur de la nature, au domaine des Ormes. Ça se situe en Bretagne, donc entre Rennes et Saint-Malo. Vous serez logé dans un magnifique lodge qui peut accueillir jusqu'à 5 personnes. De quoi vous détendre, évidemment, avec la piscine à côté, en famille. 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Ensuite, je vous poserai tout plein de questions. On se sent pas, c'est rigolote. Des questions de culture locale, générale et musicale. Si vous marquez au moins 5 points, vous serez qualifié pour le tirage de vendredi. Alain Chamfort, maintenant la fièvre dans le sang sur Ici Picardie.

0: petit doliprane, ça ira beaucoup mieux. Alain Chauffort, la fièvre dans le sang sur votre radio ici Picardie.
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0: 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Bonjour Patricia.
3: Bonjour Brian.
0: Comment ça va Patricia?
3: Ça va très bien.
0: Oui, c'est repos pour vous aujourd'hui. Patricia,
3: voilà,
0: vous êtes dit, tiens, je vais appeler la radio, je vais tenter
3: exactement
0: ma chance.
3: Exactement.
0: Fait un an que vous n'êtes pas partie en vacances, Patricia.
3: Voilà, tout à fait. Ouais,
0: c'est long un an sans vacances, Patricia.
3: C'est long un an, c'est vrai.
0: En plus, ce qui est cool, c'est que vous ne connaissez pas du tout la Bretagne.
3: Ah,
0: ce qui est
3: absolument pas.
0: Cool également, c'est que je vous offre eh bien une semaine en Bretagne, entre Rennes et Saint-Malo. Je vous invite à aller voir sur Internet à quoi ressemble le domaine des Ormes, qui va peut-être vous accueillir durant toute une semaine avec 5 personnes. Vous serez hébergés dans un lodge tout confort. Il y a l'accès à la piscine à côté, donc ça va être juste génial. Pour gagner cette semaine de vacances, vous le savez, Patricia, vous êtes une habituée de ce jeu. Le tirage, c'est vendredi. Et pour participer au tirage, vous marquez au moins combien de points, Patricia ?
3: 5 points.
0: Voilà, 5 points. Dans le quiz qui va arriver maintenant, 1 point par bonne réponse. Oui. Je ne prends que votre première réponse, Patricia. Et en cas de doute, parce que parfois c'est difficile avec le stress du chrono, n'hésitez pas à crier très très fort chez vous. À Poulainville, je ne sais pas, je passe. Vous nous racontez n'importe quoi, comme ça vous gagnez du temps pour la question suivante. On y va, Patricia ?
3: On est parti.
0: Eh ben c'est parti. Quelle est la deuxième voyelle de l'alphabet?
3: B.
0: Qui chantait Le Monde est Stone dans la première version de Starmania?
3: Passé.
0: Voilà. C'est la Coupe du Monde, vous le savez en ce moment. Comment s'appelle l'album où l'on colle des vignettes de footballeurs?
3: Panini.
0: Quelle commune de Picardie a le plus petit nom avec une seule lettre?
3: Y.
0: Combien de mois dans l'année ont 31 jours? Voilà, on a perdu Patricia.
3: Ah zut. J'étais en train de compter.
0: Je vous ai réveillé, Patricia. Alors, ça va vite, hein, le chrono, hein.
3: Oui, ça va vite.
0: Voilà, quelle est la deuxième voyelle?
3: Bon.
0: Ben non, c'est pas bon du tout. Et je prends que la première proposition à chaque fois. La deuxième voyelle de l'alphabet, c'est le E.
3: Oui,
0: et non pas le B, parce que le B est une consonne. Qui chantait, ça vous le savez, j'en suis sûr, qui chantait Le Monde est Stone dans la première version de Starmania? En même temps, c'était il y a longtemps, en 1978-79. Hein. Fabienne Thibault.
3: Voilà, c'est ça.
0: Voilà, la serveuse automate, c'est son anniversaire aujourd'hui, Fabienne Thibault.
3: D'accord.
0: Vous le saurez, on reste à 0 point. C'est la Coupe du Monde en ce moment. Comment s'appelle l'album où l'on colle des vignettes de footballeurs? C'est bien l'album Panini. Connexionnez à l'époque les vignettes.
3: Oui, tout à fait.
0: Eh ben moi aussi. ça fait 1 point, ça y est, on y arrive. Quelle commune de Picardie est le plus petit nom avec une seule lettre? Ça se prononce I, mais c'est bien Y. Ça nous fait 2 points.
3: Deux
0: et puis
3: points.
0: Là, je vous ai perdu. Là, vous êtes endormi sur la suite. Combien de mois dans l'année ont 31 jours? C'était 7.
3: C'était 7.
0: Voilà. Donc ça fait du coup 2. Et quand on fait 2, ça fait quoi?
3: Eh ben, ça casse.
0: Voilà, ça casse.
3: Bon. Bien. Voilà. Visiblement, je suis abonné aux 2. Bon, mais je...
0: C'est vrai, vous avez marqué 2 la dernière fois aussi?
3: J'avais fait 2 aussi la dernière fois.
0: Bon, on compte sur une troisième fois avec un 3.
3: Ben oui,
0: hein,
3: en espérant que ça aille mieux.
0: Patricia,
3: voilà,
0: je vous fais plein de bisous. On va, tiens,
3: moi aussi,
0: on va chanter. Une bonne journée, on va chanter la Coupe
3: et
0: du Monde là maintenant. La Coupe du Monde, l'hymne officiel, c'est Shakira. Shakira qu'on écoute maintenant très fort partout en Picardie. Et chez vous, avant d'écouter Shakira, Patricia Poulainville, dites-moi très très fort quelle est la première radio de la Somme.
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0: C'est l'hymne officiel de la Coupe du Monde de foot. C'était Shakira sur votre radio. 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C'est avec Laurent Voulzy, le cœur grenadine, dans moins de 30 secondes sur votre radio, ici Picardie.
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0: dites-le autour de vous. Vos chansons préférées sont ici, sur votre radio, ici Picardie, avec Laurent Voulzy, le cœur grenadine.
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0: Et dites-le également autour de vous, les meilleurs auditeurs et auditrices sont ici. Bonjour Marie-André.
3: Bonjour Brian.
0: Vous avez vu cet accueil ?
3: Oui.
0: Accueil royal, Marie-André. Outiel, vous êtes à côté de Doulan. Combien de temps vous n'êtes pas partie en vacances, Marie-André ? Rappelez-nous ça.
3: Au mois de septembre l'année dernière, on est parti 15 jours en Ardèche.
0: Ça fait loin.
3: On a besoin un petit peu de vacances.
0: Voilà. Une semaine de vacances dans un endroit magique et bucolique, le domaine des Ormes en Bretagne, entre Rennes et Saint-Malo. Le tirage pour gagner cette belle semaine, hein, jusqu'à 5 personnes, ce sera ce vendredi un petit peu avant midi. Et pour être qualifié pour le tirage du vendredi, vous le savez, il faut marquer au moins 5 points dans le quiz de Ça passe ou ça casse qui va arriver. Un point par bonne réponse, hein, Marie-André. Je ne prends que votre première proposition et n'hésitez pas en cas de doute à passer. On y va, Marie-André ?
3: On y va.
0: Eh bien, c'est parti. Marie-André, qui, dans les années 80, chantait « Elle a les yeux revolvers » ?
3: Laurent Voulzy.
0: Selon l'expression, quand on critique quelqu'un, on casse quoi dans son dos ?
3: Je passe.
0: Comment s'appelle l'équipe de foot américain amiennoise ?
3: Je passe.
0: Selon la légende, quel bon roi a mis sa culotte à l'envers ?
3: Dagobert.
0: Quel était le score de la rencontre de l'équipe de France hier face au Sénégal ?
3: 3-1.
0: Voilà, au moins vous suivez le foot, Marie-André.
3: J'essaye.
0: C'est pas terrible.
3: Non, pas terrible aujourd'hui. Voilà.
0: Beaucoup de bienveillance, Marie-André, c'est pas terrible.
3: Ouais. Non.
0: Marie-André, qui dans les années 80 chantait « Elle a les yeux revolvers », chez vous c'est Laurent Voulzy, mais chez nous c'est Marc.
3: Elle a les yeux revolvers. Oh, je sais même plus son nom.
0: C'est pas de Marc. Marc comment ?
3: Marc Lavoine.
0: Voilà. Mais trop tard, Marc Lavoine, trop tard.
3: Zut.
0: Oh bah zut bon. Alors. Selon l'expression, quand on critique quelqu'un, on casse quoi dans son dos ? Du sucre ?
3: Ah oui.
0: Au moins,
3: oui,
0: vous ne critiquez jamais les gens, Marie-André, c'est bien.
3: Bah j'essaye.
0: On reste à zéro. Comment s'appelle l'équipe de foot américain amiennoise ? Les Spartiates. Parce que Damien qui a remporté d'ailleurs le week-end dernier le championnat de D2. Je crois que Marie-André a raccroché. Elle est vénère, Marie-André. On va continuer. On est toujours à zéro. Selon la légende, quel bon roi a mis sa culotte à l'envers. Un point pour vous, Marie-André, qui n'est plus là. C'est bon, c'est bien le roi Dagobert. Et puis le score de la rencontre de l'équipe de France hier face au Sénégal. 3-1. 14 millions d'ailleurs de téléspectateurs hier soir sur M6. C'est du record. Hein. La Coupe du Monde que vous suivez avec les matchs des Bleus sur votre radio ici Picardie. Ça fait 2 points du coup pour Marie-André qui est déjà partie. Marie-André, je ne sais pas si vous m'écoutez dans votre cuisine à Outiel. Ça casse pour aujourd'hui. Vous êtes bien sûr la bienvenue sur votre radio ici Picardie. On va la resaluer. Marie-André ?
3: Oui, je suis là.
0: Ben oui, mais on va vous dire au revoir du coup parce que ça casse, hein, Marie-André.
3: Ok.
0: Mais deux points, c'est bien. Fais des bisous, bon. Marie-André. Bon.
3: Mais
0: on perd Marie-André. Marie-André, s'il vous reste encore un petit peu de réseau, est-ce que vous pouvez crier très fort juste avant d'écouter The Weeknd, quelle est la première radio de la Somme ?
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0: Bon week-end sur votre radio, ici Picardie.
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0: Tiens, justement, à propos de week-end, si vous cherchez une idée de sortie originale pour la fête des pères, vous avez choisi la bonne radio.
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0: Puisque je vous invite à prendre la direction de la Baie de Somme à l'occasion de la fête des pères, c'est ce dimanche. Alors, dimanche, c'est un combo. Il y a la fête de la musique, il y a l'été, la fête des pères également. Et l'occasion de la fête des pères dimanche, le chemin de fer de la Baie de Somme vous propose un moment hors du temps à bord d'un train-restaurant. Le train partira depuis Saint-Valery à midi pour un arrêt déjeuner sur la digue du fond de baie avec un repas gastronomique complet et un dessert surprise. Le train repartira ensuite en direction de Noyelles-sur-Mer pour un retour en gare de Saint-Valery à 15h20. C'est le rendez-vous évidemment idéal pour partager un moment convivial et créer de beaux souvenirs en famille ce dimanche. Pour réserver, bien rendez-vous sur le site du chemin de fer de la Baie de Somme.
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0: Et je suis content, oui, je suis tout content. Pourquoi ? Parce qu'on écoute maintenant ma chanson préférée de Johnny Hallyday, Vivre pour le meilleur, maintenant sur votre radio, ici Picardie, première radio de la Somme.

0: extrait de l'album 100% perso, c'est mon album préféré de Johnny Hallyday, c'était Vivre pour le meilleur, sur votre radio, ici Picardie.
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0: En fil. Alors, Betsam, on va saluer Philippe qui nous appelait au 03 22 92 58 58. Bonjour Philippe Abbeville.
3: Bonjour.
0: Comment ça va, Philippe?
3: Bonjour Brian.
0: Comment ça,
3: ça va? Ça va,
0: bon, bah, super.
3: Ça va.
0: Abbeville, je regarde les températures prévues cet après-midi. Je crois que vous en sortez plutôt bien. Ouais, 26 degrés, c'est ce qu'il y a de plus
3: 26,
0: frais cet après-midi.
3: Hein,
0: ouais. 23 sur la côte, vous 26 et après, c'est, oula, c'est très très chaud cet après-midi en Picardie. Philippe, est-ce qu'on a déjà joué ensemble à Ça passe ou ça casse?
3: Oui, il y a déjà l'an dernier, quoi.
0: Est-ce que c'était un moment mémorable?
3: Ben, c'est-à-dire que comme j'ai perdu, alors...
0: C'était moyennement mémorable, alors.
3: J'ai perdu au blind test.
0: Ouais. Philippe, je vous rappelle les règles de ce quiz, Ça passe ou ça casse, hein, avec en jeu donc une semaine de vacances en Bretagne, au domaine des Ormes. Hein. Le tirage s'est prévu vendredi. Il faut couper la radio derrière vous, Philippe.
3: C'est pas
0: le quiz, il y a du bruit, il y a du monde à côté de vous, c'est bien, ça met de l'ambiance.
3: Oui,
0: par bonne réponse, un point par bonne réponse, Philippe, dans le quiz qui va arriver. Je ne prends que votre première réponse. Et n'hésitez pas à passer si vous butez sur une question. Est-ce que tout est clair, Philippe?
3: Tout est clair.
0: On y va?
3: On y va.
0: J'attends votre top départ.

0: Top départ.
1: Dans quel département se situe la ville de Compiègne?
0: Dans l'Oise.
1: Mis à part la viande et les légumes, que met-on dans un couscous?
0: De la semoule.
1: Dans quelle ville est né notre célèbre Jules Verne?
0: Il est né à Nantes.
1: Combien y a-t-il de S dans Bécassine, c'est ma cousine?
0: Deux.
1: Ah non. Amiens, quelle est la spécialité de la famille Trogneux?
0: Les macarons.
1: C'est tout bon. Sur le gong, Philippe. Mémorable ou moyennement mémorable ce quiz, Philippe?
0: Bah, moyen.
1: Bon, on va compter.
0: On va aller au blind test.
1: Hein. On va compter. Moi, je ne sais pas encore. Parce que vous savez, moi, je fais les choses dans l'ordre. Hein, je vais compter avec vous. Dans quel département se situe la ville de Compiègne? Bonne réponse. C'est bien l'Oise. Ça nous fait un point. Mis à part la viande et les légumes que mettons dans un couscous, mon plat préféré, sachez-le, semoule, ça fonctionne. Il y avait aussi des épices et plein d'autres choses. Ça nous fait 2 points. Dans quelle ville est né notre célèbre Jules Verne? C'est bien Nantes, ça fait 3 points. Combien de S dans Bécassine, c'est ma cousine? Vous avez dit 2, il y en a 4 en fait.
0: Ben oui, mais
1: Bécassine, deux dans Bécassine, c'est un troisième, et puis dans Cousine, un quatrième. On reste à, je ne sais plus, à 3 points. Amiens, quelle est la spécialité de la famille Trogneux? C'est bien le macaron. Ça fait 4 points, 4 points, et ta blind test obligatoire. Philippe, vous êtes calé en culture musicale?
0: Pas trop, mais bon.
1: Bah écoutez, on va vérifier ça dans un instant, d'accord?
0: Oui, pas de problème.
1: Je vous laisse faire un petit peu de ménage autour de vous. Il y a vraiment beaucoup de monde. Philippe, le blind test arrive dans les prochaines minutes. Mais d'abord,
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1: On écoute tous ensemble partout en Picardie, Stilto, Faut que tu m'aimes sur la première radio de la Somme.
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0: que moi.
1: Stilto, faut que tu m'aimes sur Ici Picardie.
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1: Et on retrouve toujours à Abbeville Philippe. Philippe, toujours avec nous.
4: Et voilà, toujours présent.
1: Bon, super. Vous savez que Philippe, on n'est pas seul, puisque vous savez qu'il y a une mouche qui est là depuis lundi. Elle regarde les émissions, elle suit, elle est en stage d'observation. Cette mouche qu'on a baptisée d'ailleurs Picardfly, et la douche vient de la mouche, et non pas la douche, vient de me saluer à l'instant. Donc vous n'êtes pas tout seul, Philippe. Voilà, on embrasse bien, bien fort Picardfly qui se promène dans les studios. Donc depuis lundi, elle aime bien, en tout cas, l'ambiance ici. Ici Picardie, je vous ai laissé Philippe avec 4 points il y a quelques minutes dans ce quiz de ça passe ou ça casse. Lorsque vous marquez 3 ou 4 points, on propose de doubler votre score pour être qualifié pour le tirage du vendredi. Avec en jeu cette semaine, une vraie semaine de vacances en Bretagne, au Domaine des Ormes. Donc étape blind test obligatoire, 3 secondes d'extrait, vous me donnez l'artiste, l'interprète ou le groupe, et ce sera tout bon. Vous serez qualifié avec notre ami La Mouche ce vendredi. On y va, Philippe ?
4: On y va.
1: On y va. Oh, c'est facile. Voilà, c'est à vous, hein, Philippe. Ben voilà.
4: Et ben voilà.
1: C'était Et ben voilà. Le chanteur qui revient souvent ici dans ce blind test. Et ben voilà, qui s'appelle en vrai Claude M6 Solar, victime de la mode.
4: Ah voilà.
1: Et ben voilà. Oui, c'était bien. Et ben voilà.
4: Voilà,
1: Philippe.
4: Content d'avoir joué.
1: Bon, c'est bien marré avec vous, Philippe Abbeville. Vous êtes le bienvenu. Je rappelle que ce jeu est ouvert tous les jours ici, même le week-end, entre 11h et midi.
4: D'accord.
1: Philippe,
4: bonne journée.
1: Attendez, restez avec moi. J'aime bien rester avec moi et La Mouche, comme ça je ne suis pas seul.
4: D'accord.
1: Dites-moi très fort, avant d'écouter les Modern Talking qui retournent dans les années 80, quelle est la première radio de la Somme ?
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0: Ça me rappelle toute mon adolescence, hein, les Modern Talking sur votre radio ici. Picardie, on joue à Ça passe ou ça casse jusqu'à midi. Et on salue Cathy à Tully. Bonjour Cathy.
1: Bonjour.
0: C'est votre première fois à Ça passe ou ça casse, Cathy. Ça va, pas trop stressé?
1: Non, ça va.
0: Non, bah c'est cool. Eh ben écoutez, on va jouer. Voilà, on verra ça dans un instant. On va jouer dans moins d'une minute. Vous restez là, hein, Cathy. Hein.
1: D'accord.
0: Je compte sur vous. À tout de suite, Cathy.
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0: Et rebonjour à Cathy. J'espère que ça va passer pour vous à Tully dans la Somme. Cathy, première fois, ça passe ou ça casse. Vous allez voir, ça se passe très bien. 30 secondes, un petit chrono de 30 secondes. Des questions à l'intérieur de culture musicale, locale et générale. Un point par bonne réponse. Attention, je suis intransigeant. On ne rigole pas avec moi. On ne badine pas avec moi, Cathy. Je ne prends que la première proposition. N'hésitez pas à passer en cas de doute. Et chaque point, chaque bonne réponse, c'est un point pour vous. L'idée, c'est de marquer au moins 5 points pour être qualifié pour le tirage de vendredi avec en jeu, donc cette semaine de vacances en Bretagne. Est-ce que tout est clair pour vous, Cathy?

0: Michael Germain, Tito, Marlon et Jackie. Ça nous fait deux points. Combien font 54 moins 9? Je crois que vous m'avez dit 42, c'est 45. On reste à deux points. Combien de départements composent la Picardie? 3, bonne réponse. Somme, Oise et Aisne, ça fait 3 points, c'est ça. Et puis, qui chantait dans les années 80? Les brunes comptent pas pour des prunes, c'est bien. Lio, et c'est son anniversaire aujourd'hui. Cathy, bravo pour une première fois. 4 points. 4 points et ta blind test obligatoire, hein, pour être qualifié pour d'accord. Le tirage de vendredi à l'extrait musical très court. 3 secondes. Vous me donnez l'artiste, l'interprète ou le groupe. Et je valide votre inscription pour vendredi. Cathy, on vous écoute dans un instant. Débrouillez-vous avec ça, Cathy. Partenaire particulier, première participation et hop, première qualif. Rendez-vous vendredi pour le tirage. Bravo, je suis fier de vous. Voilà. Faites plein de bisous.
1: Parfait.
0: Bonne journée à vous, Cathy.
1: Merci
0: peut-être
1: beaucoup,
0: à vendredi. L'actu local arrive dans 4 minutes et tout de suite, c'est Alain Bachung avec Vertige de l'amour sur votre radio préférée ici, Picardie, la première radio de la Somme.

0: L'un des plus grands classiques d'Alain Bachung, c'était Vertige de l'amour sur votre radio, ici Picardie.
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0: 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Le journal de midi, Noah Marchais, les trois victimes ont bien été asphyxiées.
2: La conclusion de la...

0: Médecin légiste au procès du triple meurtre de la rue Maberly à Amiens. Deuxième jour d'audience aujourd'hui à la cour d'assises de la Somme. Jérôme de Beauvais est accusé d'avoir tué sa compagne, sa belle-sœur et son propre fils. Ça s'est passé en avril 2022. Et pour la première fois ce matin, l'homme a reconnu avoir violé sa belle-sœur Jeanne Dossé.
1: Je ne vois pas comment une femme aurait accepté de faire l'amour avec un homme dans mon état, dans cet appartement saccagé, démarre Jérôme de Beauvais, jusque-là impassible. C'était donc un viol, le relance le président de la cour. Oui, c'était un viol, admet l'accusé. Lui qui, depuis le début de la procédure, maintenait avoir une relation sexuelle consentie avec sa belle-sœur. Mais plus possible de nier l'évidence face au rapport des légistes. Il décrit les hématomes sur les parties génitales d'Amélia, des morsures et des bleus sur le corps. Un coup de couteau reçu à la nuque. L'étranglement qui a fini par tuer la jeune femme a fracturé son larynx. Des derniers moments dans la torture qui donne le sentiment qu'Amélia a été plus violentée que Jennifer et Eliam, questionne un avocat de la famille. Dans ces moments, on espère que la victime est partie rapidement, répond la médecin légiste. Mais Amélia est morte bien après les premiers coups. Une déclaration qui confirme que la jeune femme a été séquestrée par l'accusé.
0: Le verdict est attendu demain soir. Renommé un terrain de football pour continuer à se souvenir. Se souvenir du meurtre raciste d'un jeune Amiénois, c'était il y a 32 ans. Abderrahmane Rabah a été poursuivi et poussé d'une falaise à Holt. Une cérémonie officielle est prévue le 6 août prochain. C'est un terrain dans le quartier Saint-Ladre à Amiens où habitait la famille de la victime. Vous vous êtes peut-être déjà demandé comment fonctionne la justice. Eh bien, pour tout savoir, ça se passe ce soir à 18h au tribunal d'Amiens. Une réunion publique avec le chef des avocats, le bâtonnier. Le procureur veut briser les idées reçues après les critiques récentes sur les dysfonctionnements de la justice. Des critiques après la mort de Liana, cette collégienne de 11 ans tuée dans le Gers il y a 3 semaines.
2: Merci Picardie, midi 2. C'est une grande victoire pour les opposants. Site d'enfouissement des déchets à Boves.
0: Les élus locaux rejoignent leur combat contre le projet d'extension du site. Les habitants ont peur pour leur santé. Réunion d'information ce soir à Saint-en-Amiénois avec la présence des élus locaux. Donc, une première, c'est une grande avancée pour Nathalie Coppens, présidente de l'association contre un siècle d'enfouissement à Boves.
3: On sent que ça y est, il y a quelque chose qui se passe. Madame Lardanché-Bertou dit que les planètes s'alignent. Je le souhaite ardemment. Oui, je pense qu'on va avoir un plus gros impact, si vous voulez. Et c'est ça qui est important. Jusqu'à présent, l'association contre un siècle d'enfouissement à Beauve était seule à se battre contre cette extension. Aujourd'hui, on s'aperçoit avec les élections et la venue de nouveaux maires sur Amiens Métropole qu'il y a une autre motivation. On s'aperçoit que les gens, ça y est, veulent savoir et veulent se battre. Et c'est ça qui est différent. Aujourd'hui, nous ne sommes plus seuls, nous avons les élus avec nous.
0: La réunion publique, donc, c'est ce soir à 19h à la salle de l'Espérance à Saint-en-Amiénois. C'est ouvert à tous. Le département a déjoué une tentative d'intrusion sur son site internet hier. Des pirates ont voulu voler des données. Le site a donc été mis hors ligne par sécurité. Aucune information sensible n'a été volée, mais toujours impossible d'accéder au site internet du département. Un projet énorme pour une petite commune. Un super calculateur sera mis en service au Bosquel, au sud d'Amiens, dans 5 ans. Ce centre de l'intelligence artificielle doit créer plus de 400 emplois, au moins 47 hectares de construction sur un village de 400 habitants. Toutes les informations sont sur ici.fr.
2: Le cimetière de Corbie est tout propre.
0: Des bénévoles l'ont nettoyé de fond en comble ce matin. Opération jardinage pour les bénéficiaires de l'épicerie solidaire du CCAS. C'est une forme de compensation pour les aides qu'ils reçoivent. L'idée, c'est aussi de créer du lien entre les habitants de la commune. En cyclisme, il va falloir attendre l'année prochaine pour le Grand Prix de la Somme. La course prévue le 6 septembre a été annulée. Pas assez de moyens de sécurité pour l'arrivée à Amiens et aucune alternative n'a été trouvée. La police a donc donné un avis défavorable.
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0: Côté météo, on sort les shorts et les lunettes de soleil.
2: Ouais, et l'éventail ici.
0: Et l'éventail.
2: Oui, parce que je sais que ça s'appelle un éventail, le fameux. Effectivement, tout ça avec un joli ciel bleu, du soleil tout l'après-midi. Et vous l'avez dit, Noah, des températures qui grimpent encore. Si vous cherchez la fraîcheur, c'est relatif. 23 degrés cet après-midi à Cailleux-sur-Mer et sur tout le littoral Picard. On aura 26 degrés à Abbeville, 28 degrés à Saint-Quentin, 29 degrés à Amiens. Et là, c'est pas fini, hein, 30 30 degrés à Péronne et Beauvais et la maxi 31 degrés à Compiègne et 60. Bonjour maintenant au taquet avec Valérie Damido, Eric Bastien sur votre radio ici Picardie.
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0: Bonjour la France, j'espère que tu vas bien la France. Tu vas commencer à chauffer la France là. Hein. Ça va être de pire en pire, hein, les petits amis. Voilà. Fais attention aux enfants, aux chiens et c'est très chaud dehors. Hein. Ça va Eric Bastien, tu souffres pas trop?
6: Non, je suis acheté un petit ventilateur portable là, toute la journée, histoire de, voilà, un petit peu de frais.
0: Bah ouais, je comprends.
6: Ouais, c'est important. Bien, alors, pour les personnes âgées comme moi.
0: Ouais, d'accord. Alors, je vous rappelle que toute la semaine, vous allez vous affronter à main nue dans l'octogone du kiff pour vous qualifier pour la finale de vendredi. Le premier prix, c'est très, très, très sympa, oui. C'est 2 jours en famille ou entre amis, en fait pour 4, hein, au festival des Grandes Marées à Juloville, au cœur de la baie du Mont-Saint-Michel, avec énormément d'artistes. Donc, il y aura Kenji. Hoppa, ça, c'est une chanson pour moi, ça. Voilà. On aura Christophe Maé. Et puis, on est quand même international, hein. On aura les Cooks. Voilà, donc vous aurez 2 jours sur place, une nuit avec petit-déj à l'hôtel du musée de Granville pour 4 et 100 euros de carburant pour rejoindre la baie du Mont-Saint-Michel.
6: Wow.
0: Si on gagne pas ça, on gagne quoi?
6: Bah évidemment, on gagne la machine Nespresso. Tout au long de l'année, depuis maintenant 2 ans, Malango se pliant en 27 pour vous. Je dirais même en 32, en 32 dosettes. Si vert en vert, la machine Malango est co-responsable et fabriquée à Nice. Elle est peut-être pour vous.
0: Allez, on accueille nos deux candidats du jour, Julien et Aurélie. Salut. Bonjour. Les amis.
7: Bonjour.
6: Bonjour.
3: Bonjour. Bonjour.
0: Julien, tu joues avec ici Normandie, tu m'as l'air beaucoup trop sérieux.
6: Ça va être gay, là.
7: C'est vrai? Ah non, je suis pas sérieux.
0: Ah bon, ça va, alors tu me dis un autre bonjour que... Bonjour. J'avais l'impression d'être avec...
7: Bonjour Valérie, bonjour Eric.
0: Voilà,
7: bonjour.
0: Merci mon chat, j'avais l'impression d'être avec Roger Gicquel, la France a peur. Alors, tu vis à Rouen, tu as 37 ans. Jusqu'ici, j'ai bon, ok. Tu vis avec Raphaël et tu as une fille, Angela, qui a 5 ans.
7: Exactement.
0: T'as vu tout ce que je fais? Ah, t'as vu, je suis bien enseignée. Hein. Et alors, il paraît que tout le monde t'appelle comme lui.
6: Oulala.
0: Rulio. Alors, pourquoi on t'appelle Rulio? Parce que tu es un séducteur? Parce que tu as des origines espagnoles? Qu'est-ce que c'est? Pourquoi?
7: Non, mes origines les plus lointaines sont irlandaises. Je vais partir moi d'ailleurs, mais non, c'est un vieux copain espagnol il y a une vingtaine d'années qui a décidé que ce serait Rulio pour un petit groupe d'amis qui s'est devenu pour tous les autres groupes d'amis. Et c'est resté un peu parce qu'il y avait beaucoup de Julien dans ma génération.
0: Oui, bah oui.
7: Voilà.
0: Surtout, donc, c'est mieux Rulio que Juju, hein. On est d'accord?
7: Ouais. Oui. On est d'accord.
0: Voilà. Alors, tu es coordinateur pédagogique dans une école.
7: Oui, c'est ça.
0: Tu fais le lien avec les élèves, les formateurs, tu t'occupes de faire fonctionner le campus, pas mal ça?
7: Ouais, c'est pas mal, ouais. Oh, oui, ça rejoint ce que j'ai fait avant dans ma vie professionnelle, donc oui, ça me plaît bien, et puis de travailler avec des jeunes, bah, ça permet peut-être de le rester un petit peu.
0: Ouais, enfin, ta vie professionnelle, t'as été prof, ok, mais t'as eu un resto, t'as vendu des saucissons corse, et puis...
7: Ouais,
0: et surtout, petit, tu voulais être cascadeur.
7: Ouais.
0: Alors, tu voulais être cascadeur de quoi? De voiture, de moto, de quoi?
7: Bah, je voulais être cascadeur de manière générale dans le cinéma. J'avais pas forcément de... Bon, j'étais petit en même temps. Hein. Et puis, je me suis rendu compte que j'étais claustrophobe et qu'il y avait plein de...
0: C'est
7: choses à faire dans ce métier-là qui n'étaient pas corrélées.
0: C'est pas... Voilà. C'est pas trop compatible. Bon, mon chat.
7: Non,
0: on va essayer de marquer tout de suite le premier point avec la première question à un point. La question vrai ou faux. Là, je te mets une petite ambiance. Alors, écoute bien. Jules César est né par césarienne. Est-ce que c'est vrai ou faux?
7: T'as prononcé. C'est faux.
0: C'est faux. Oui, on sent le prof. Mais oui, c'est faux, bien sûr. Évidemment, c'est pas parce qu'il est né par césarienne qu'on a appelé ça une césarienne. Hein. C'est autre chose. Donc, bien vu. Un point pour Julien.
6: Comment ça va, Aurélie, à Saint-Étienne?
3: Bah, très très bien, merci.
6: Voilà, Saint-Étienne, bien sûr.
0: Ah ouais, donc Jules.
6: Oula. Bah oui.
0: C'est les mères. Et
8: on rappelle que la France a marqué 3 buts hier.
6: 3 buts à 0.
8: Bravo mon petit Kylian Mbappé.
6: Et oui. Saint-Étienne, les Verts, le Chaudron.

0: Est-ce que tu es heureuse, Aurélie? Qu'est-ce que tu fais dans la vie? Où est-ce que tu habites? Je veux tout savoir.
1: Alors, moi, je suis coiffeuse et je suis de Riorges.
0: D'accord, Riorges, c'est dans la Loire. Les habitants, c'est les Riorgeois, les Riorgeoises.
1: C'est ça.
2: Pour une fois, t'es tombé bien.
0: Bah, écoute,
2: c'est dingue ça.
0: Il faudrait attendre la fin de saison et
2: ouais,
0: deux ans.
2: C'est pas mal.
0: La petite quarantaine, Aurélie, tranquille, qui est en couple avec Thierry.
1: Oui, c'est ça.
0: De mémoire, la Saint-Thierry, c'est le 1er juillet, dans quelques jours.
1: Tout à fait, j'avais oublié. Mais oui,
0: voilà.
1: Mais...
2: T'es contente qu'on te l'ait rappelé ou pas?
0: Pas oublié. Thierry.
1: Ouais.
0: 1er juillet. Et alors, vous avez deux enfants ensemble ou comment ça s'est passé?
1: Oui, j'ai deux enfants.
0: Ok, Mathias et Chloé, quel âge ils ont?
1: 15 et 14.
0: Ah, t'es bien là. Ah là, t'es...
2: La bonne ligne droite de l'embrouille.
0: Oh, tu y vas là.
1: Ah oui.
0: Ouh, l'adolescence, bon
2: Attends,
0: courage.
2: Ça craint quoi.
0: Ouais. Tu fais bien l'ado, hein.
2: J'adore les ados, mais moi c'est...
1: Ouais, c'est pas mal. Ouais,
2: j'adore les ados.
0: Non mais qu'est-ce qu'ils font? C'est quoi les ados d'aujourd'hui, Aurélie? Qu'est-ce qui te fait marrer, par exemple, chez ton fils ou ta fille? Le langage, la façon de se fringuer, c'est
1: ouais.
0: quoi
1: La façon de se fringuer, le pantalon en dessous des fesses.
2: Ouais, mais ça en a une aussi.
1: Ouais.
2: Mais est-ce qu'il t'appelle le sang?
1: Non, il m'appelle la daronne.
2: Ah bah oui, mais là, attends, moi j'ai des potes, leurs ados les appellent ça va le sang.
0: C'est pas fixe,
1: ah,
0: par
1: si.
2: Ça va le sang.
0: Évidemment. Lily pour la famille. Alors coiffeuse, ça c'est ton pseudo. Coiffeuse, tu l'as dit. Tiens, coiffeuse, hein, allons-y, les cheveux. Je veux mon petit sèche-cheveux.
2: Ah, il veut son sèche-cheveux. Alors lui, il a des exigences.
0: Moi, j'ai un sèche-cheveux, j'ai toujours un sèche-cheveux à la radio. Non, mais c'est bon.
2: Oui, on le sait.
0: C'est une réalité.
2: Tu sais que ça fait deux ans que je travaille avec toi, donc je le sais tout ça.
0: Ouais, je suis un livre ouvert pour toi.
2: Ouais.
0: Et petite, tu voulais être coiffeuse et aujourd'hui, t'es coiffeuse. Qu'est-ce que ça fait d'avoir réalisé ses rêves? Vous avez deux heures.
1: Tout va bien.
0: Bah oui, tout va bien.
2: Allez, la philo.
0: Aurélie, allons-y. Bah, philo, là, c'est pour bientôt.
2: Non, c'est passé déjà.
0: Ouais, non, mais 14-15 ans, là, pour les ados, je disais.
2: Ah oui, c'est dans le
0: même sens. On attend nos résultats avec Valérie. On espère qu'on va avoir le bac, cette année.
2: Mais moi, je l'ai eu, le bac, hein, avec mention.
0: Ouais.
2: Allez, bonne soirée à toi, pose ta question.
0: Allez, voici un extrait.
2: Ça, c'est Eric la nuit, ça.
0: Valérie au réveil.
2: Ah non, c'est Eric la nuit.
0: On se connaît tellement. En Islande, la chasse à la baleine, puisque c'est une baleine qu'on vient d'entendre, la chasse à la baleine est toujours légale. En Islande, la chasse à la baleine est toujours légale. Est-ce que c'est vrai ou faux? Top chrono, 5 secondes.
1: Non, c'est faux.
0: Et malheureusement, moi qui étais en Islande, je peux te dire que sur le port de Reykjavik, il y a des baleiniers. Et oui, c'est encore vrai. En décembre 2024, l'Islande a autorisé la chasse à la baleine pour 5 ans, c'est-à-dire jusqu'en 2029.
2: Voilà.
0: Libre à vous d'en penser ce que vous voulez, mais voilà l'info.
2: Libre à vous de dire que c'est vraiment dégueulasse. Alors, Julien 1, Aurélie, pas de points. Et là, tout de suite, vous écoutez ici. Et on va partir. Tiens, ça va te plaire, Julio, tes origines irlandaises. Tourne les violons, Jean-Jacques Goldman, vous écoutez ici. On vous aime, à tout de suite.

0: C'est comme mon ventilateur, ça tourne. Il y en a bien besoin. Tourne les violons, Jean-Jacques Goldman. Ça tourne tous les week-ends avec Ségolène Aluny. Je peux vous faire tout, hein, si vous voulez.
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2: Oh mon Dieu. Alors, Julien, un point. Aurélie n'a pas de point. Julien jouait ici. Normandie, il habite à Rouen. Et alors, il paraît comme ça qu'on touche sa bille en bricolage.
3: En bricolage?
2: Ouais, il paraît que tu bricoles vachement.
3: Ah non, pas trop, non. Non, je me débrouille. Je suis débrouillard.
2: Ah bah, tu quand même.
3: Je suis pas un grand bricoleur, c'est vrai, je fais un peu de tout.
2: Ouais, mais tu te débrouilles.
3: Je me débrouille, ouais. Je me débrouille.
2: Bah, ça
3: veut dire. C'est pas mon truc préféré, tu vois, mais bon, j'ai toujours appris à me débrouiller, j'ai pas eu trop le choix des fois. Et du coup, maintenant, je commence à avoir quelques skills.
2: Ok, mais avec tes skills, par contre, en revanche, t'as plein de skills sur la cuisine. Ça, par contre, j'ai bon, tu cuisines.
3: Ouais, je cuisine.
2: Ah, alors, c'est quoi? Qu'est-ce que t'aimes faire à manger?
3: J'aime bien réinventer des grands standards, mais j'aime bien faire des beaux dressages, essayer de mettre des couleurs dans l'assiette. On dit que les vitamines, souvent, sont colorées, tu vois. Et j'aime bien. J'aime bien jouer là-dessus.
2: Et alors, tu veux pas faire Top Chef?
3: Non, pas plus que ça. Pas plus que ça.
2: Pourtant, c'est tellement sympa.
3: Non, je pense que. Non, il y a trop de niveaux chez Top Chef. Non, je leur laisse.
2: Tu leur laisses. Ok, d'accord.
3: Ouais.
2: Alors, tu fais beaucoup, beaucoup de courses à pied. Tu marches énormément. Hein. C'est. T'y vas, quoi.
3: Je marche un peu plus que je cours en ce moment, mais ouais, je fais toujours à peu près 20-25 000 pas par jour.
0: Oh ah ouais, quand même.
2: Mais tu marches. C'est-à-dire, tu marches où, par exemple? Parce que. Tu vas dans la forêt, si tu veux.
3: Justement, je marche pas mal sur place, tu vois. Parce que, par exemple, je te prends un exemple assez simple. Quand je passe la même journée que ma copine du matin au soir, en passant par le midi, l'après-midi, à la fin de la journée, quand on constate nos pas, elle en a fait 10, 12 000 et moi 25, alors qu'on a traversé la même journée. Donc, je pense que je fais pas mal de sur place.
2: Ah ouais, d'accord. T'es hyper actif, quoi. Hein, voilà.
3: Ouais, un petit peu.
2: Ouais. Non, t'es toujours à balle, quoi. T'as toujours. Mais par contre, tu dors pas beaucoup.
3: Je dors pas énormément, non. 6 heures par nuit, c'est pas mal. 7 heures, c'est vraiment bien.
2: Ah, bah c'est beaucoup, ça. Dis donc, il y a des nuits où je dors 5 heures, en fait.
3: Oui, il y a quand même pas mal de nuits où je dors 4-5 heures.
2: Voilà. Bon, alors, on va marquer un deuxième point, parce que je te sens, mais alors...
0: Oui, il est au taquet.
2: Il est au taquet.
3: Ah ouais.
2: Allez, tiens, je te mets un

0: écoute bien la question. J'affirme que 10% des Français n'utilisent pas la totalité de leurs congés payés. C'est vrai ou faux? Top chrono, 5 secondes.
1: 10%, ouais, je dis que c'est vrai. Moi, je dis que c'est vrai.
0: Tu dis que c'est vrai?
2: Ah oui.
1: Ouais, c'est vrai.
0: Eh ben non, c'est faux. C'est beaucoup plus. 20%. 20%. C'est-à-dire qu'il y a trop de travail, difficulté à s'absenter, ils reportent les jours. Il y en a 20% qui prennent pas leur, la totalité de leur congé payé. Voilà.
2: Aurélie, tu prends tous tes congés payés à Saint-Etienne?
3: Ah oui, je prends tout.
2: Bah oui, t'es coiffeuse, toi, on le rappelle, t'as toujours voulu être coiffeuse. Il y a une coupe un peu tendance, je sais pas, pour les hommes, pour les femmes, là, pour...
0: Pas la tienne, en tout cas.
2: Oui, bien sûr, pour cet été. Qu'est-ce que tu proposes, toi, comme coupe, en ce moment?
3: Il y a le taper, le dégradé espagnol pour les hommes, il y a vraiment, vraiment beaucoup de coupes.
2: Mais c'est quoi le dégradé espagnol? Tu vois,
3: bah, en fait, c'est un peu rasé sur les côtés et dans la nuque, un peu de longueur, un peu comme mulet, mais plus joli.
0: Mulet footballeur.
3: Ouais, et mulet aussi, ça revient. Ouais.
2: Un peu comme Yamine Lamal, en fait, le joueur de foot.
3: Yamine Lamal, ouais, ouais.
0: C'est ça. C'est ce que je te dis, mulet footballeur.
2: Qui joue au Barça. Ok, Aurélie, tu fais de la course à pied, de la randonnée, donc tu es une sportive. Logique.
3: Oui, ça va, je me débrouille.
2: Tu t'entretiens, c'est normal. Tu ne bricoles pas, tu ne jardines pas. Ah.
3: Non.
2: Mais que fais-tu alors?
0: Bah, c'est pas obligatoire, hein.
2: Eh ben, fais de la cuisine.
3: Oui, c'est ça.
0: Eh ben oui, ben voilà, c'est
2: problème,
0: bien.
2: Problème, c'est qu'elle fait de la cuisine, mais par obligation.
0: Ah.
2: Et ça, c'est moche, Aurélie.
3: Non, après, ça m'arrive de le faire plaisir, mais c'est pas non plus...
2: Ah oui, mais tes enfants te réclament, notamment tes fameuses pâtes à la carbo.
3: Oui.
2: Ah oui, mais t'as pas l'air sûr de toi.
0: Je sais. Ils ont 15 et 14, ils peuvent pas apprendre à manger, ces petits.
3: Ouais, il faut manger.
2: Bah, micro-ondes.
3: Si,
2: hein. Oui, ils ouvrent la porte du micro-ondes, appuient sur play, puis voilà, quoi.
3: Et pour... Ça va, ils débrouillent.
2: Ah, d'accord.
0: Ah, ouais, oui, attends, moi, les enfants, ils savaient cuisiner à cet âge-là, ils se démerdaient bien. Hein.
2: Alors, tu réussis les gratins dauphinois, c'est pas rien, ça, c'est pas facile à faire. Gratins dauphinois.
3: Oh, ça va, c'est simple.
2: Ok. Tiramisu au spéculoos aussi. Les tartes
3: au bien bon, la bonne période.
2: Ah là là. Et puis alors, comme il fait chaud, t'as un petit rituel, quand tu te douches, voilà, par exemple, on est dans la salle de bain, il y a un truc qu'il faut absolument pas faire quand tu te douches.
3: Ah bon?
2: Ah bah écoute, moi j'ai une fiche, on me dit qu'il faut absolument pas, dès qu'elle se lève, tu te douches, et qu'il faut pas te parler, faut absolument pas t'adresser
3: la
2: parole.
3: Oui, j'y étais pas, oui, c'est vrai.
2: On peut pas t'adresser la parole, c'est pas possible, tu sois, voilà.
3: Mon café.
2: Ah, ce n'est que quand on est dans la cuisine au café. D'accord, ok. Bon.
3: C'est ça.
2: Aurélie, la douche est prise, le café est avalé, on va pouvoir jouer immédiatement pour t'offrir un point de plus avec une chanson.
0: Un point tout court.
2: Bon, ça va.

0: on peut visiter une exposition consacrée au peintre Paul Cézanne en maillot de bain. Est-ce que c'est vrai ou faux? Top chrono, 5 secondes en Suisse.
1: Ah, je dirais faux.
0: Une expo consacrée au peintre en maillot de bain? Eh ben c'est vrai, c'est la fondation Baylor, près de Bâle, donc c'est bien en Suisse, qui a organisé une journée des baigneurs durant son exposition qui était consacrée à Paul Cézanne, et tous les visiteurs, ceux qui en faisaient partie, tu pouvais venir en maillot de bain, en clin d'œil à la célèbre série qui s'appelle Les Baigneurs de Cézanne.
2: Et ceux qui venaient en maillot, d'ailleurs, ils...
0: Ouais, c'était gratuit.
2: Et voilà.
0: J'aurais dû y aller, tout ce qui est pas cher.
2: Ah ben ça c'est sûr. Bon allez, ça fait un point pour Julien, pas de point pour Aurélie, et là tout de suite vous dites mais... Mais où va-t-on?
0: Mais oui, où va-t-on?
2: Sur ici, qu'est-ce qu'on va écouter?
0: S'il
2: là,
0: vous plaît.
2: Je vous dis, on est en 1986.
0: Ah, je suis pas né.
2: T'es totalement né. On est en 1986. Ah, j'ai 20 ans.
0: Ouais.
2: Et là, c'est...
0: Vous avez vos tiag?
2: C'est la Isla Bonita. Bah non, c'est l'été, je suis pieds nus sur le sable. Madonna, la Isla Bonita. Vous vous écoutez ici, on bouge son body. À tout de suite, on vous aime.

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1: T'as raison, j'ai 20 ans.
0: Oui. Qu'est-ce que j'ai dit?
1: On a 7 ans.
0: 7 ans, parce que j'ai encore 8 heures à jeûner.
1: Ah oui, c'est ça.
0: Isla Bonita, ma dedans. Valérie, allez. 40 ans à peine, Valérie.
1: Ouais, tu parles à 61.
0: Oui.
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1: On est au taquet avec Julien qui a un point et Aurélie. Alors, Julien, il a une très jolie manie que j'adore. Tiens, écoute ça, ça. Tiens.
3: On ne dit jamais assez aux gens qu'on aime.
4: Oui.
3: Par peur de les gêner.
1: Qu'on les aime. Mais toi, tu dis toujours aux gens que tu aimes que tu les aimes.
3: On leur dit jamais.
4: J'essaie de le dire un peu plus que de coutume ou de moyenne. Voilà.
1: Et bah,
4: c'est important.
1: Eh bah, ben, t'as bien raison, mon chat. Je trouve que c'est une très très jolie. J'adore. Moi je le fais. Je le dis tout le temps à mes amis que je les aime. C'est très important de dire aux gens qu'on aime qu'on les aime.
0: Ah, tu me l'as jamais dit. Hein.
1: Voilà. Alors, mon petit Julien, c'est le quiz musical. Je t'explique. Je vais te faire écouter deux artistes et l'un après l'autre, c'est pas du tout enchaîné. Et à chaque artiste trouvé, tu marques un point. Ok.
4: Ok.
1: Allez, écoute bien le premier.

0: on se donne du soleil dans la nuit. Qui chante Top Chrono?
1: C'est pas facile, j'ai 5 secondes.
0: 10, mais vas-y.
1: je sais pas, je vais dire Franck Michael.
0: Non, c'est celui qui chantait Une autre histoire, Gérard Blanc. Son autre tube, je sais pas si tu te rappelles, ça ressemble un peu, c'était une autre
2: histoire. Voilà. Et on se donnait, c'est ça.
0: Alors écoute bien, le deuxième groupe artiste. Je suis

0: Qui c'est qui chante Bruxelles? Top chrono 10 secondes.
1: Est-ce que c'est Gaëtan Roussel de Louise Attaque?
2: Bien sûr. Gaëtan Roussel de Louise Attaque. Ben oui. Bruxelles. Valérie, voyons.
0: C'est boulevard désert.
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1: Ah, c'est moche. Oh, la
0: gueule, elle est folle. Bon, chaton, tu n'as pas trouvé. Mais tu as toujours.
1: Là, j'ai pas les points.
0: Ah, t'as pas les points.
2: Ah, Aurélie, peut-être l'occasion là, de s'envoler un peu, parce que pour l'instant, on est encore à zéro. On va peut-être profiter de la chute prématurée de Julien.
0: Quelle chute? Il a un point.
2: Il est parti trop tôt.
0: Mais tu vas fermer ton bec, petit oiseau de mauvaise augure.
2: Exactement. Aurélie qui adore les activités à sensation. Raconte-moi ce vol en hélicoptère au-dessus de Chambord, le château. C'était bien ça.
4: Ah, c'était génial. C'était pour les 10 ans de mon fils. C'était une super belle expérience.
2: Oh, bah, tu es.
4: On a vu le jardin, les allées. C'était super beau.
2: Ouais, et puis t'es un peu. T'as peur de rien parce que t'as aussi fait du parachute.
4: Ouais, j'aime bien les sensations fortes.
2: Ouais. Mmh. Et du parapente. La totale.
4: Ouais. Ouais.
2: Bah, écoute, kamikaze, mais aujourd'hui t'as arrêté parce que t'as un petit peu mal au cou. Donc voilà, on fait attention. Bah oui, on prend soin de soi. Allons-y pour ton quiz musical de Tige.

0: Il est parti vite celui-là. Est-ce que tu as reconnu de qui il s'agit? On envoie le chrono.
1: Alors, je pense que c'est Jean-Pierre François, je te survivrai.
0: Je te survivrai, Jean-Pierre François.
2: Avec le ventilateur dans les cheveux.
0: Survivrai. Mais oui, oui, bien sûr.
2: C'est le premier point pour Aurélie.
0: C'est bien Aurélie, bravo. Allez, on a un autre artiste, un groupe qui arrive, un petit peu comme finalement notre ami Julien, à toi de reconnaître.

0: entre nous, qui chante?
1: Alors, je crois que c'est Trois Cafés Gourmands à nous souvenir. Ouais.
0: Écoute, on va pas, mais oui, on va pas patienter. Oui, c'est une bonne réponse.
2: Eh ben, ça fait...
0: Trois Cafés Gourmands. Ça fait 2 points.
2: Ça fait 2 points pour Aurélie et 1 point pour Julien. Là, tout de suite, c'est la réclame. Mais pas que, c'est l'actualité dans vos régions. Grâce aux 44 locales de votre radio ici. À tout de suite. 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
2: Et nous jouons avec Julien qui a 1 point, Aurélie qui a 2 points. Je vous rappelle que vendredi pour la finale, le premier prix, c'est 2 jours en famille ou entre amis, un séjour pour 4 personnes au Festival des Grandes Marées à Julouville, au cœur de la baie du Mont-Saint-Michel. Vous pourrez écouter Kenji, Julien Clerc, Benabar, Christophe Maé, Zaz, The Cooks. Vous aurez une nuit avec Petit Déj à l'hôtel du musée de Granville, 100 euros de carburant pour y aller. Si vous ne gagnez pas ça, vous gagnez la machine expresso de Malongo avec 32 dosettes et 6 verres en verre. On reprend la compète, jingle. Alors, Julien, il paraît que tu as écrit un livre qui sur le rap.
5: C'est sympa d'en parler.
2: Alors, raconte-moi ce livre sur le rap.
5: C'est très sympa d'en parler, Valérie, merci beaucoup. Moi, je vais essayer d'être bref, hein. Je pourrais en parler longtemps, mais l'idée, c'est d'avoir... J'ai écrit un essai culturel depuis septembre dernier, que je sors là le 27 juin, qui est en auto-édition. Donc voilà, j'attends de pouvoir me faire éditer. C'est un peu comme une maquette pour les éditeurs et puis finalement une première version pour les lecteurs. C'est un livre qui traite de la masculinité abusive, c'est le titre aussi, hein, et la violence dans les musiques populaires contemporaines, en faisant un peu le focus sur le rap, parce que c'est important. C'est un art vibrant, moi, qui m'a beaucoup plu et qui me plaît encore, mais beaucoup moins. En tout cas, dans ce qui sort des fois de très populaire, et je questionne un peu les écoutes des gens. J'invite à réfléchir, à conscientiser ses écoutes. Quand des fois on se pose pas forcément la question parce que la musique ambiance, et je crois que dans une société où les violences faites aux femmes et les violences tout court semblent être un combat, j'ai l'impression que des fois le rap le fait reculer. Voilà.
2: Eh ben c'est pas mal. Alors il faut combien d'exemplaires pour que tu sois édité?
5: Alors ma stratégie là, c'est d'en avoir imprimé 150 grâce à une cagnotte en ligne et pas mal de copains qui ont participé à ça. Le but c'est d'écouler les 150, pour en garder peut-être une dizaine pour envoyer à des maisons d'édition. Il y en a quelques-unes que j'ai dans le viseur.
2: Et ça s'achète où?
5: Et voilà.
2: Tu les vas les vendre?
5: Alors, pour l'instant ça va s'acheter mano à mano. Voilà, je vais faire des séances de dédicace dans la ville de Rouen.
2: Ok, génial.
5: Et puis le soir de l'événement de la sortie, voilà, pour les gens qui ont participé à la cagnotte, qui ont mis 30 euros, ça déclenche l'achat du livre.
2: Eh ben, j'ai
5: presque une trentaine de précommandes sur les 150.
2: Voilà. Eh ben, c'est magnifique, bravo. Tu fais aussi partie d'une asso qui s'appelle Soul of Freedom. Pour promouvoir la culture en zone rurale, tu organises des événements, des concerts. Tu organises quelque chose là, très bientôt ou pas?
5: Alors, normalement, on avait une édition pour cet été et on va la reporter à l'année prochaine pour l'été prochain pour avoir un peu plus de moyens et un peu plus de... peut-être un endroit un peu plus grand que ce qu'on a depuis une dizaine d'années maintenant. Et donc, voilà, le but, c'est de faire venir dans la ruralité une forme de culture, mais par la musique, par le dessin, l'art, etc. Et à but caritatif et associatif, sans subvention, j'insiste, on y tient presque.
2: Eh ben, voilà. Bravo, mon chat. Alors, écoute... Tu vas marquer 3 points. C'est bien ce que tu fais. Moi, je t'aime. Je veux que tu marques. Alors tiens.
5: Et moi aussi, je t'aime, Valérie, c'est très gentil de me le faire comme ça.
2: Ah, voilà, t'as vu.
0: Allez. Elle me l'a jamais dit, quoi.
2: Allez, écoute bien ça.
6: Mon ami, c'est moi.
0: Bah ouais, bah, je suis pas son ami, moi.
2: La, la, la, mais non, c'est Charlie Couture qui chante tous les Toy Story. J'ai eu le. Alors, attends. Hey. Aujourd'hui, hein, sur les écrans, il y a Toy Story 5 qui sort. Je l'ai vu, c'est magnifique. Moi, j'adore. Alors, c'est pour célébrer les 30 ans de la saga. Mais est-ce que tu sais pourquoi le premier Toy Story est entré dans l'histoire du cinéma ? Alors, écoute bien les propositions. Écoute bien les propositions, t'auras 10 secondes pour me donner ton choix. Pourquoi le premier Toy Story est entré dans l'histoire du cinéma ? En sachant que c'est les 30 ans de la saga. Écoute bien. C'était le premier film en 3D relief. C'était le premier film d'animation entièrement réalisé par ordinateur. Il a fallu fabriquer plus de 10 000 jouets pour le tourner, où les jouets avaient tous la tête d'Éric Bastien. Donc pourquoi il est rentré dans l'histoire du cinéma ? Premier film en 3D relief, premier film d'animation réalisé par ordinateur. Il a fallu fabriquer 10 000 jouets pour le tourner, où ils avaient tous la tête d'Éric Bastien. Top chrono, 10 secondes.
5: Je dirais que c'était le premier film en 3D relief.
2: Et malheureusement non, le 3D relief c'est bien plus vieux. Et oui, c'est le premier film d'animation entièrement réalisé par ordinateur, sorti en 1995. Ça a révolutionné le cinéma. C'est le tout premier film 100% image de synthèse. Bravo Pixar, mais pas bravo Juju.
0: Bon Aurélie, on a 2 points. On va pas se laisser déstabiliser. Oui. On va continuer comme ça jusqu'à 13h. À Riorges, dans la Loire, en couple avec Thierry, Mathias et Chloé, tes deux adolescentes te soutiennent. Ils sont peut-être à l'école à cette heure-ci. Exactement. Alors, tu as de la force, parce que j'ai vu que si tu étais un animal, tu aimerais être...
7: Un guépard.
0: Ah ouais, je crois que c'est celui qui court le plus vite en plus, hein, le guépard.
7: Ouais, c'est ça.
0: Pourquoi le guépard ? C'est quoi ? C'est le film ? C'est l'animal ? Qu'est-ce qui t'attire dans le guépard ?
7: Le film, et c'est vrai qu'il court tellement vite, la liberté, la sensation.
0: Exactement, avec Delon qui est magnifique, hein, dans ce film. Tu avais un porte-bonheur et ça m'a donné envie de réécouter ça.
8: Un petit Indien,
9: petit Indien,
8: Nagawika,
9: Nagawika,
8: chantait gaiement sur le chemin. Nagawika,
0: génial, ça pour les nostalgiques, ça vous parle forcément. Et toi, t'avais un petit Indien que tu mettais dans ta trousse à l'école, c'était ton porte-bonheur.
7: Oui, c'est ça, mais que je n'ai plus parce que malheureusement, j'ai été cambriolée et on l'a pris.
0: Mais c'est pas vrai, ils sont partis avec ton petit Indien et cambrioleur.
7: Ah oui, je crois qu'il est en or alors que pas du tout.
0: Ouais, c'est pas gentil, faut le rendre.
7: Voilà.
0: Oh, tu t'es rabattu sur quoi d'ailleurs maintenant qu'il porte
7: un
0: chance
7: trèfle. À 4 feuilles.
0: Ah, t'as le trèfle à 4 feuilles.
2: Ah là là.
0: Ah, donc t'en as un, ça c'est plutôt bon pour nous. Et puis, t'as plusieurs objets d'ailleurs, porte-bonheur. Ce qui, moi, me rassure. Aurélie, voici ta question à choix multiples. Petit extrait encore une fois. Aujourd'hui, on se fait plaisir.

0: appelle-t-on ?
1: Et voici la question, hein, pour 3 points. Comment appelle-t-on en français le nom exact du petit embout au bout d'un lacet ? Le petit embout au bout d'un lacet. Comment on appelle ça ? Est-ce que c'est un rivet ? Un capuchon ? Un ferré ? On s'en fout. Top chrono, 10 secondes.
2: Alors, comme ça, je dirais les ferrés.
1: On s'en fout. Et pourtant, ouais, ça porte un nom. Le petit embout au bout d'un lacet. Bien vu, c'est un ferré.
2: Ouais, c'est ça.
1: Ouais, c'est ça. C'est le nom précis de l'embout métallique ou plastique au bout d'un lacet qui sert à éviter qu'il s'effiloche et nous faire perdre patience, hein, voilà, quand il manque. Bravo, Aurélie.
3: Bien sûr. Bah, ça fait 5 pour Aurélie, 1 ouais, pour Julien.
1: Oui.
3: Et là, tout de suite, on va partir à la maison.
1: Ah oui?
3: Près de la fontaine.
1: Elle est toujours là.
3: Elle est près de la fontaine, elle est avec Nino Ferrer. Vous écoutez ici, on vous aime, à tout de suite.

0: c'est le progrès.
1: La maison près de la fontaine à Nino Ferrer, sur ici Paris, Le France, à 12h42.
2: Voilà.
1: Ça, c'est précis.
2: Jungle.
1: Bonne journée.
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1: C'est encore dit ici Paris, Le France, il paraît. Ah, c'est pas vrai, mais je ne sais pas ce qui m'arrive.
2: Je sais pas.
1: Non, mais je veux dire aux auditeurs, on est à Paris et je travaille aussi pour la locale de Paris. Et voilà. Pardonnez-moi, on s'adresse à toute la France. Pardon ici, pardon.
2: Bah ouais, c'est bizarre ce que tu fais, fond.
1: Excusez-moi.
2: Alors, Julien, 1 point. Aurélie a 5 points. Julien. Julien, il lui est arrivé des misères. Oui. Eh oui. Il s'incruste au Festival de Cannes. Il est sur la croisette. Il voit une super actrice très très belle. Et tu te retournes, et qu'est-ce qui s'est passé?
4: Eh ben alors là, j'étais vraiment devant le midem, il y avait énormément de gens, et je me suis pris les pieds dans le caniveau, je me suis fait une double entorse aggravée des ligaments postérieurs et antérieurs de la cheville.
2: Voilà.
4: Et devant 2000 personnes.
2: Ah bah, hein.
4: Et voilà, et j'ai dû remonter jusqu'à Rouen, en voiture, bien sûr.
2: Eh ben bien sûr, voilà. Avec la cheville qui ressemblait à rien, quoi. Énorme.
4: Exactement.
2: Tout énorme. Ça parce que t'as regardé Et voilà, tout ça parce que t'as trouvé une meuf jolie, quoi. Bravo. Ah,
4: oui, bon, bah oui, voilà, oui, c'est vrai, oui. Non, mais je l'assume au moins.
2: Ouais, c'est bien. Non, mais c'est bien.
4: J'étais subjugué.
2: Oui, bah écoutez, bien sûr. Alors, c'est pas tout, hein, parce que bon, ok, tu te casses la gueule parce que tu vois une nana super mignonne, mais un jour, t'es sur un marché en Angleterre, t'essayes de vendre tes saucissons corse dont on a parlé au début de l'émission, tu vendais ça sur les marchés en Angleterre, et tu faisais des dégustations avec une trancheuse. Et qu'est-ce qui s'est passé?
4: Alors, ce qui s'est passé, un truc qui aurait pu être évité finalement, je prêtais pas beaucoup d'attention à mes gestes parce qu'on était dans le speed. Et puis, je coupais un tout petit morceau de saucisson au canard avec forcément plus de graisse que dans les autres. Le petit morceau s'est évadé, s'est envolé. Et mon doigt a traversé la trancheuse dans la longueur, mon pouce.
2: Ah.
4: Je me suis fait une belle entaille de un bon centimètre de profondeur. Oh. Et puis, bon, on avait que de l'alcool à 90 pour désinfecter la plaie. Voilà, donc on a fait ça avec une espèce de petite poupée en coton qui s'est avérée.
2: Bah.
1: T'as un guerrier, le gars.
2: Mais tu montes dans le bateau, hein, pour rentrer chez toi. Et avec ton petit.
4: Ouais, alors je monte dans le bateau.
2: Voilà, avec ton petit doigt coupé. Et qu'est-ce qui se passe? Tellement t'as de la chance.
4: Parce que l'anecdote s'arrête pas là.
2: Bah oui.
4: Tu montes dans le bateau, du coup, à New Haven pour rentrer à Dieppe. Et en fait, au moment où le bateau démarre, au bout d'un quart d'heure, les stabilisateurs tombent en panne. C'est un système qui permet au bateau d'être le plus stable possible quand ça tangue. Et donc là, tout le monde à la cantine fait voler les petits pois, les plateaux, le bar s'écroule à moitié. Enfin, il y a du verre cassé partout, c'est un scandale. Et moi, je suis avec mon doigt, comme ça, en train d'essayer de pas saigner au milieu des gens. Mmh. Et je vais enlever cette espèce de pansement de fortune aux toilettes. Et là, le sang gicle partout. Enfin bon, c'est une catastrophe. Voilà.
2: Ça va aujourd'hui, ton pouce, ou comment ça se passe?
4: Ben non, mais justement, il va très bien, ce pouce. C'était une belle coupe longue et fine. Voilà.
1: Je crois que Claude Zidi et Alain Chabat sont en train de préparer un biopic, là, sur Julien.
2: Bah oui, j'adore. Bon, alors écoute.
4: C'était pas beau.
2: Tu as un seul point. Mon petit chou. Alors, un seul point, ça va pas. Il faut que tu marques 5 maintenant. C'est la question cash. Tiens, je te mets Carlos.
5: Je préfère manger à la cantine.
6: Avec
5: les copains et les copines.
1: Les épinards aujourd'hui à cantine, la radio.
2: Ah ouais, c'est bien. Écoute bien. Quelle marque française est célèbre pour ses verres avec des numéros que l'on retrouve dans les cantines scolaires depuis des générations? Quelle marque française est célèbre pour avoir des verres avec des numéros et que ces verres, on les retrouve dans toutes les cantines scolaires depuis des générations? Top chrono, 10 secondes.
4: Je vais enfin avoir 5 points, du coup. C'est-à-dire Duralex.
2: Duralex, c'est de l'ex. Oui, 5 points, c'est Duralex, évidemment. On était extrêmement contents parce qu'on avait toujours des âges qui n'étaient pas les nôtres.
1: Voilà. Ah, tiens, j'ai 4 ans aujourd'hui. J'ai 14 ans.
2: Oui, voilà. Eh bien, 6 pour Julien.
1: Aurélie, alors, jusque-là, c'était pas mal puisque tu avais 5. Là, il a pris le dessus, mais tu as la possibilité, tu l'as compris. Non, mais attends, t'as pas encore joué. Donc là, si tu réponds bien, tu prends 5 points, donc tu garderas la tête. Faudrait pas chuter parce que là, voilà, Aurélie, c'est là que ça se joue. Un petit mot quand même pour dire que t'es totalement nul en orientation. C'était l'épreuve de l'orientation la semaine dernière sur Koh-Lanta. Tu te perds tout le temps.
7: Régulièrement.
1: Non, j'ai du dossier, je vais les ouvrir. Aurélie, on balade en forêt, elle part avec sa fille pour chercher du muguet, classique. Tu te perds Pas de réseau, t'as tourné pendant une heure quand même.
7: Oh là là. Oui. Un peu paniqué sur la fin, on se dit, oulala, l'année va tomber. Mais finalement, ça s'est bien passé. On a réussi à sortir des arbres, trouver un peu de ciel bleu, et on est passé dans un pré, et on est arrivé à trouver une route.
1: Oui, enfin,
7: et
1: bon.
7: Après, on a appelé mon ami pour qu'il vienne nous chercher.
1: Bien sûr, t'as trouvé la clairière, mais enfin, t'étais loin de la civilisation, hein. Pas de réseau, le chéri qui est venu te chercher, tu viens de le dire. Mais c'est pas fini! Non! Elle part avec une copine de Saint-Étienne où elle habite vers Rouen. Elles ont tellement papoté les deux là. Elles ont loupé la sortie, hein?
7: Oui.
1: Elles se sont trouvées à 1h30 du lieu où elles voulaient aller.
7: Non mais c'est ça, on est arrivé. C'est pas du tout là. Et la prochaine sortie était beaucoup plus loin que prévu.
1: Bah ouais. Alors est-ce que tu t'es perdu quand tu as rencontré ton chéri Thierry en boîte de nuit, hein?
7: Non, ça a été. J'étais sur un lieu où je connaissais un petit peu, ça va.
1: Bon, il est venu te draguer, il t'a invité à danser, et c'est là que vous avez échangé les numéros ?
7: C'est ça.
1: Oh. Vous êtes revu le lendemain ?
7: Oui, tout à fait.
1: Ça a matché tout de suite ?
7: Oui, après on s'est vu pendant plusieurs jours, et après, bah voilà, ça fait 18 ans que
1: ça dure. 18 ans, non, mais c'est une belle histoire, hein, parce que t'as, je disais, à peine une petite quarantaine, donc voilà, vous êtes rencontrés, vous étiez assez jeune, hein, vous avez tout juste 20 ans, quoi.
7: Bah ouais, comme ça.
1: Ouais, c'est ça, et deux beaux enfants, Mathias 15 ans et Chloé 13 ans, c'est une belle histoire qui continue encore aujourd'hui, tant mieux. Voici la question à 5 points, et nous allons écouter Laurent Voulzy. Jeanne, c'est signé Laurent Voulzy. On va parler de Jeanne. Dans quelle ville Jeanne d'Arc, fut-elle brûlée vive en 1431?
7: Orléans.
1: 10 secondes.
7: Orléans.
1: La ville où Jeanne d'Arc fut brûlée vive en 1431. C'est celle qu'on a aussi appelée la pucelle d'Orléans.
2: Mais c'est la pucelle d'Orléans, mais elle n'a pas été brûlée.
1: Et non, c'est à Rouen. C'est
7: à Rouen.
1: Et ouais.
7: Ah, mais c'est qu'à voir.
1: Mais oui. Elle était capturée.
2: C'est pour ça qu'il faut attendre les 10 secondes pour bien réfléchir.
1: Elle était capturée par les Bourguignons. Elle a été livrée aux Anglais. Elle a été condamnée et brûlée vive sur la place du Vieux Marché. Elle avait 19 ans et c'était à Rouen.
2: Bon, 6 pour Julien, 5 pour Aurélie. Et attention, il y aura le bingo. Mais d'abord, on va écouter une nouveauté. Soirée mondaine, Oria. 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À tout de suite, mes petits canards.

0: Soir mondaine. Oh, il y a une vient du sud de la France, elle cartonne sur les réseaux sociaux et du coup, vous l'écoutez sur ici.
1: C'est magnifique. Et là tout de suite, c'est quoi? Bon, ça la réclame, mes petits bouchons.
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1: Nous sommes au taquet avec nos camarades Julien et Aurélie. Julien à 6, Aurélie à 5, il va y avoir le bingo pour les départager. Mais avant ça, je voulais raconter une dernière anecdote.
0: Oui, je vous en prie.
1: Julien, il a participé à Tout le monde veut prendre sa place, hein, en 2008. Alors pour le tournage, on lui avait dit bon bah faut prendre plein de chemises hein, parce que comme il y aura sûrement tu vas gagner, tu vas faire plein de parties, prends des chemises. Et puis quand il est arrivé sur le plateau, la styliste elle lui dit ah non ça va pas, c'est moche. Et du coup qu'est-ce qu'elle t'a fait mettre? Un magnifique t-shirt.
7: Alors elle m'a, oui c'est exactement ça qui s'est passé. En effet comme j'avais des chances de rester, j'avais repassé préalablement 7-8 chemises. Et en fait, quand elle est arrivée, l'habilleuse, la styliste, elle m'a dit « Ah non, ça va pas, les carreaux, pas la télé, pas cette couleur, celle-ci non plus, etc. » Donc elle me dit à 5 minutes de rentrer sur le plateau « Viens avec moi. » Et donc on est allé dans les loges. Elle a ouvert un immense placard avec plein de tenues. Et il y avait plein de trucs super sympas. Et elle a sorti un petit t-shirt en XS aux couleurs de l'automne qui me boudinait à souhait. Et donc

0: fille qui commence par la lettre L comme Laval, Lautrec, Lens, enfin bon, ce genre de choses. Un maximum de prénoms de filles qui commence par la lettre L comme Laval. Allez, top chrono, 10 secondes.
1: Alors, Laura, Laure, Lorraine, Laurie, Laurine, Lana, Lara, Lila, Lydie, Lynn, Lisa, Lisette.
0: Ouais, ça, ouais, ça fait 13, ça fait 13, 13, 13, 13. 13, c'est très bien, tu m'as tout donné. Il y avait Lucie, Lara, Leila, tout va bien. Tu m'en as donné 13.
2: Comment te dire, Aurélie, que ça nous met un bon petit coup de pression, ça. Ah, tu sais que tout peut être lancé. Il a 6, t'as 5, on est au cœur du bingo, ça vaut 10 points. Celui qui prend 10 points, c'est celui qui fera le plus de points. Donc,
0: Ah, mais non, c'est bien ça, c'est bien expliqué ça.
2: Ça
0: va la palisse?
2: Il faut que tu fasses 14, quoi. Voilà. Si tu donnes 14 bonnes réponses, t'encaisses les 10 points du bingo et tu reviens vendredi. C'est clair comme ça? Voilà. Tu reviens vendredi et il s'en va, Julien. Tout le monde voudra prendre sa place, tu l'auras pris.
0: Ouais, voilà, allez, encourage-la.
2: Bah, bien sûr, avec deux titres. Déjà le premier, un artiste avec qui elle aimerait déjeuner. David Guetta, qui a cartonné au Stade de France ce week-end. Tu adores David Guetta.
3: Il fait quand même des belles chansons.
2: Ah bah bien sûr. Et puis Kinvey aussi. Alors ça tombe bien parce que tu rêves d'aller justement à Tahiti en Polynésie.
3: C'est pour ça que j'adore.
2: Ouais. C'est pour ça que t'adores, évidemment. Kinvey et David Guetta pour t'encourager. Voici donc ton bingo. On va sur les prénoms. Je vais te demander en 10 secondes de battre le score de Julien, à savoir 14 bonnes réponses, en citant un maximum de prénoms féminins, prénoms de filles, commençant par la lettre M. M comme maison ou manivelle. Ok, maison ou manivelle. Top chrono, 10 secondes.
3: Marie, Monique, Martine, Michel, Manon, Madeleine, Mathilde, Marion, Marine, Marisa, Marisol, Marjolaine, Martha, Mathilde, Maud, Maya,
2: Bravo.
0: J'ai envie de te dire bravo Aurélie. Ah oui, hein. Rolio, je suis désolée, mais là quand même, vous êtes tous les deux très très forts. Hein, bravo.
2: Comment elle a fait surtout?
0: Mais comment?
3: Parce que du coup le M, c'est vraiment un prénom que j'adore.
0: Ah bah voilà.
3: Donc du coup, j'ai toutes mes copines, j'ai beaucoup de copines commençant par M, j'ai 8 ans.
2: On avait utilisé le L, il restait quand même 25 lettres possibles dans l'alphabet.
0: Bravo. Dis donc, Julien, on peut dire quand même que Aurélie, elle a déchiré.
2: Ah ouais, donc là.
1: Ah oui, non, mais là j'étais pas prêt.
0: Ah ouais, moi j'étais pas prête non plus, hein. C'est la première fois.
3: J'ai mon cœur qui palpite.
0: Écoute bien, Aurélie, c'est la première fois en deux ans d'émission
1: du gingembre, du curcuma le matin.
0: Ah ouais, non, mais franchement, c'est la première fois qu'il y a autant.
2: On y est, hein, sur le.
0: Allez, Aurélie, rendez-vous vendredi pour la finale. Julien, bravo d'avoir joué, tu as été formidable aussi. Je vous rappelle que vous gagnerez peut-être deux places pour le Festival des Grandes Marées à Jouville ou la machine à café Malongo. Merci Céline à la Réal, Maître Coupez au savoir, Alex au standard, Justin Bieber à la technique et Joe Malongo, Bastien à l'animation.
2: J'ai deux candidats et nous ne sommes que mercredi.
0: Allez, à demain, je vous aime. Bisous.
2: Je la sens bien cette semaine, Wendy Bouchard. Je la sens bien.
0: Oh là
2: bonjour.
4: Et moi aussi, les amis, vous allez bien.
0: Et toi, ma petite chérie, de quoi tu nous parles aujourd'hui?
4: Alors, je vais vous donner une grande bouffée de résistance et d'espoir dans ce monde qui vacille, ce monde sans pitié, avec une comédienne et auteure aussi, Josiane Balasco, qui publie Le Dernier Sanctuaire, formidable roman d'aventure dont nous parlons juste après Ma France, après l'actualité. Nous sommes en direct, vous le savez.
0: Oh, magnifique. On adore Josiane Balasco. Belle émission, ma chérie.
4: Je vous embrasse. À demain.
0: À demain.
2: Demain.
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2: La neige, elle est trop molle.
0: Et voilà, la neige, elle est trop molle. Vous écoutez ici. Il est 13h, faites attention à vous, il fait très chaud, je vous aime.
2: Allez, passez une excellente journée. Voici Ma France avec Wendy Bouchard, à demain.
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4: Bonjour à tous, merci d'être à l'écoute de Ma France. Une France heureuse de son entame de mondial avec la manière. 3-1 hier contre le Sénégal. Un doublé d'Mbappé salué par Didier Deschamps comme un joueur hors norme. On revient sur ce match et les résultats de la soirée et de la nuit dans le journal de la Coupe du Monde dans une quinzaine de minutes. À la une, évidemment, la chaleur qui écrase le pays et l'énergie.

0: L'énergie des bacheliers comme des collégiens en pleine épreuve du brevet. Localement, les horaires pourraient être aménagés en cette nouvelle vague caniculaire la semaine prochaine. Pic de chaleur attendu lundi, jusqu'à 40 degrés à l'ombre demain dans le sud-ouest, le centre, le centre-est et sur le bassin parisien. Dans ma France, nous sommes à Reims, dans le Berry et en Provence. Le peuple iranien sacrifié par l'accord entre les Mollahs et les États-Unis, mais Donald Trump accueilli à Versailles pour un dîner de faste ce soir. La justice joue l'opération Transparence avec des réunions public dans les tribunaux du pays après la tragédie de l'IANA. Reportage à suivre à Chartres. Et puis nous avons le plaisir d'accueillir Josiane Balasco dans ma France pour son livre Le Dernier Sanctuaire, un roman d'aventure sur fond de lutte écologique contre les appétits financiers et humains. Un livre connecté à la nature et qui ressemble à notre invité. Une nouvelle canicule s'installe donc en France. L'épisode démarre aujourd'hui et le pic de chaleur est attendu entre dimanche et lundi. Avec de nouveaux records de températures attendues, les 40 degrés à l'ombre seront atteints dans le centre, le centre-est et la région parisienne. Avec cet air chaud venu du Maghreb qui va donc souffler dans nos rues et fragiliser les plus vulnérables. Les chantiers, malgré les horaires aménagés évidemment, se poursuivent dans une météo brûlante, comme ici dans les rues d'Aix-en-Provence avec 37 degrés. Elsa Dizier.
1: Malgré l'ombre sous les arbres, il fait un soleil de plomb, cours Sextus. Jawad y travaille tous les jours.
2: L'après-midi, c'est dur parce qu'il fait très soleil.
1: Alors lui et ses collègues démarrent les travaux à 7h, soit 2h plus tôt que d'habitude. Et ce n'est pas tout, Guillaume est chef de chantier.
3: Puis on a des glaceurs avec des bouteilles fraîches, et puis quand ils sont trop chauds, ils se mettent à l'abri. Ils sont là, ils se rafraîchissent, ils se mettent à l'ombre.
1: Réduire les cadences et adapter le rythme de travail sont obligatoires, mais pour certains, les préconisations face à la chaleur ne sont pas la priorité. Malik est ouvrier, il ne veut pas prendre de pause fraîcheur.
4: On travaille parce que là, il faut qu'on speed pour avancer et tout ça, parce qu'il faut respecter les délais des travaux et tout ça.
1: Jean-Paul Falduto est chef d'entreprise. Il craint le pire lors de ces périodes.
5: Une moindre vigilance, c'est le plus gros risque pour moi, c'est un risque d'accident du travail, parce qu'on est moins vigilant, on peut avoir des étourdissements et donc par exemple des fuites.
1: Les fortes chaleurs sont maintenant considérées comme un risque professionnel.
0: À l'extérieur, comme dans les logements transformés en bouilloires thermiques, la chaleur est souvent insoutenable et les communes adaptent leurs événements. Nous voici avec vous, Claire Pascoe, dans le Berry, où il va faire aussi très chaud, Claire.
6: Wendy, on est bien en vigilance jaune canicule. Hein. D'après l'association Météo Centre, c'est même chez nous, dans l'Indre et dans le Cher, qu'il va faire le plus chaud de toute la région. On parle de températures historiques qui vont dépasser les records actuels, records qui sont établis à près de 40 degrés à Bourges et à Châteauroux. Donc on prend les devants, il y a des parents d'élèves qui ont reçu des messages de prévention déjà. Du côté des seniors, la fête des retraités de Châteauroux, 200 inscrits pour demain, eh bien c'est annulé. Des cérémonies de commémoration du 18 juin ont aussi été avancées.
0: Et de fait, on l'imagine, Claire, les secours, les pompiers en particulier sont très mobilisés.
6: Et oui, ils ont géré pas moins de 14 départs de feu en début de semaine dans l'Indre. 3 rien que pour ce matin sur les feux de moisson. Les pompiers, ils devaient organiser leur journée portes ouvertes ce week-end, mais ça aussi c'est annulé pour rester concentré sur le risque incendie. Parce qu'on est aussi en vigilance jaune feu de forêt ici. Et la chaleur, elle désorganise aussi le service SNCF. 14 trains supprimés pour les deux prochains jours sur la ligne Paris-Toulouse qui s'arrête à Châteauroux et à Vierzon. Parce qu'en fait, la climatisation, elle ne fonctionne plus à partir de 33 degrés.
0: Merci beaucoup, Claire Pascoe. Voilà cette précaution qui vous invite aussi à vous organiser dans le Berry, par exemple. Claire Pascoe nous en informait. 30 degrés attendus à Reims également, avec des élèves de collège qui souffrent de la chaleur dans leur salle de classe. Ils sont en pleine épreuve du brevet.
7: Là, par exemple, le soleil, comment il tape dans les salles, c'est un four.
8: Je pense qu'il doit faire 29-30.
7: Même en ouvrant les fenêtres, il fait chaud. On vient de passer notre oral dans toutes les salles. Il y a des ventilateurs qui sont allumés exprès pour celui qui parle. Il y a des ventilateurs, mais l'air, il est chaud quand il sort. Il y a les rideaux qui sont parfois cassés.
8: C'est impossible de se concentrer.
7: Bah, après, nous, ça, parce qu'on va partir bientôt. Oui. Mais là, surtout, c'est trop pour le brevet. On va dans les salles pour le brevet, on va vraiment souffrir.
0: Avec beaucoup de tâtonnements des autorités en pleine période d'examen, pour cette année en tout cas. S'il fait trop chaud, les oraux de français, le grand oral du bac la semaine prochaine pourront être reportés localement de quelques jours ou de quelques heures. C'est ce qu'a annoncé en tout cas le ministre de l'Éducation nationale en sortant hier de la réunion au centre de crise sanitaire. Après la vague caniculaire longue et précoce du mois de mai, cette nouvelle vague de chaleur avec ses pointes à 38 degrés dans le sud-ouest, le centre-ouest, le centre-est inquiète par son intensité. Cité avant même l'arrivée de l'été au calendrier. Écoutez le docteur en agroclimatologie Serge Zaka.
9: C'est beaucoup plus préoccupant que l'épisode du mois de mai, déjà parce que les températures qui vont être atteintes vont être beaucoup plus élevées. Sur la durée encore de cet épisode, on a beaucoup d'incertitudes, mais la différence avec le mois de mai 2026, c'est l'humidité des sols. En mai 2026, on avait eu un peu de pluie avant la canicule, tandis que là, on n'a pas eu suffisamment d'eau avant cette canicule, et on est vraiment au niveau des records les plus bas qu'on ait pu observer sur l'humidité des sols. Alors, la sécheresse, en réalité. Sur toute la France, nos sols agricoles sont plus bas que la moyenne, voire beaucoup plus bas que la moyenne, et en dessous des 21 cm, donc ça c'est pour les sols plutôt forestiers, eh bien, on a encore un tout petit peu d'eau, mais la canicule va aussi faire disparaître ce qu'il reste.
0: Les communes rurales, comme les plus urbaines, s'adaptent aussi à ces grosses chaleurs. Le maire de Paris a annoncé autoriser la baignade dès aujourd'hui dans le canal Saint-Martin. 100 mètres d'eau, c'est l'équivalent de deux piscines olympiques pour ceux qui voudraient s'y rafraîchir. Quant à Saint-Ouen, en Seine-Saint-Denis, le maire Karim Bouamran active son plan fraîcheur avec des mesures renforcées par rapport à l'an passé. Et une priorité, l'aura du lieu donnée aux établissements scolaires.
1: Dans la cour de l'école André Chédid, un tuyau d'arrosage percé fait office de brumisateur géant.
10: Le tuyau et on se mouille.
1: L'année dernière, il a fait jusqu'à 37 degrés à l'intérieur du bâtiment. Alors dans les salles, la mairie fait installer des climatiseurs mobiles.
11: Il y a un extracteur qui va à l'extérieur et puis ça produit du froid.
1: Jérôme Brachet est le directeur adjoint des services de la ville.
11: La particularité des écoles récentes comme celle-ci, c'est qu'elles sont extrêmement bien isolées. Mais du coup, elles gardent aussi bien la chaleur en été une fois que la chaleur est rentrée à l'intérieur du bâtiment.
1: Les gardiens des bâtiments municipaux sont aussi mobilisés pour aérer la nuit et d'autres solutions plus pérennes sont mises en place, comme ces ventilateurs de plafond.
11: Donc il y a un mode hiver et un mode été pour rabattre l'air chaud vers le bas et vers les murs et ensuite aspirer par la centrale de traitement d'air pour évacuer l'air chaud au maximum. On a en plus rajouté des films anti-UV, ce qui nous permet d'ouvrir légèrement les stores, de laisser rentrer la lumière et quand même de filtrer la chaleur.
1: Dans la ville, des brumisateurs sont installés et des salles climatisées ouvertes. Des agents appellent quotidiennement les personnes vulnérables. La piscine municipale est aussi mobilisée. Pendant le plan chaleur, c'est ouverture jusqu'à minuit. Christophe Dizic est le directeur des sports.
12: On rapatrie même des gens qui ont des diplômes de maître nageur, qui travaillent dans d'autres services. Ça fait 10 personnes en plus par jour.
1: Cette ouverture nocturne est gratuite à partir de 16h, coûte environ 22 000 euros à la ville.
0: La chaleur et l'envie de se rafraîchir avec des baignades qui parfois virent au drame. 409 personnes sont mortes noyées l'an passé en France, dont une vingtaine d'adolescents. Alors pour éviter ces tragédies, il faut former des surveillants de baignade. Ce sera le cas toute la semaine dans le Gard, à la piscine municipale de Gaillargues-le-Montieu. Olivier Jasmin préside l'association Prévention, Action, Sport et Secourisme.
13: Ce sont là, pour le cadre de la formation, des personnes qui sont en lien direct avec les jeunes et notamment les ados. On a une recrudescence des noyades en milieu naturel de plus de 140% de la part sur cette tranche d'âge. On a déjà retrouvé les sauts en milieu naturel. Hein. On veut toujours aller un petit peu plus haut. Les jeunes, par les réseaux sociaux, essaient de pousser un petit peu les limites, mais plus on va haut, plus l'eau devient dure. Et donc on a un vrai risque traumatique et donc de noyade. Et sans compter l'hydrocution, puisque la différence entre le très chaud et le froid de l'eau peut également occasionner des noyades. Et nous, Colias et tous les sites de rivière sont connus pour ça. Et on a régulièrement des noyades, et notamment des noyades suivies de décès.
0: Voilà pour cette vigilance absolue, alors que cette vague de chaleur s'installe sur le pays cette semaine. Des températures qui pourraient atteindre ponctuellement les 40 degrés d'ici vendredi ou samedi, notamment en Poitou-Charentes, dans le centre-val de Loire, sur l'Île-de-France et dans la vallée du Rhône. Il est 13h08 à l'écoute de Ma France, et ce fut une entrée réussie dans le mondial pour l'équipe de France de foot. Rencontre suivie sur M6 par 14 millions de téléspectateurs. On en avait beaucoup aussi sur l'antenne d'ici. Un régal pour les supporters avec une victoire des Bleus 3-1 face au Sénégal, un but de Barcola et un doublé de Kylian Mbappé qui en fait le meilleur buteur de l'histoire des Bleus. À Caen, la soirée fut grandiose, 4000 supporters dans la fan zone installée sur l'hippodrome, dans une ambiance familiale, calme et heureuse, même s'il a fallu attendre une mi-temps, Philippe Thomas, pour que la situation se débloque.
14: 66e minute de jeu, Kylian Mbappé libère les Bleus, les supporters peuvent exulter.
15: On est contents! On est contents!
16: Mais qu'est-ce que c'est que cette passe encore? Olysée, merci! Olysée, merci d'avoir choisi la France, merci! Il était temps, mais il faut une deuxième mi-temps de fou. Je pense qu'ils vont encore en claquer quelques-uns, on attend. C'est magnifique! C'est pour ça qu'on aime Caen.
14: 16 minutes plus tard, Bradley Barcola permet à l'équipe de France de faire le break.
17: 2-0 pour la France, c'est tout ce qu'on attendait. Bradley Barcola qui vient de rentrer, c'est génial. Une belle fan zone à Caen, c'est super.
14: Dans les arrêts de jeu, les Sénégalais réduisent le score avant que Kylian Mbappé, encore lui, accentue la marque. coup de sifflet final, le public se disperse, le sourire aux lèvres, à l'image de Nabil et Félix, bras dessus dessous.
18: C'est la France, c'est l'Afrique, et nous on aime ce côté football, ce côté populaire.
19: C'est vraiment ça, dans ces temps un peu géopolitiques, politiques un peu compliqués, un bon France-Sénégal, franchement c'est super, il n'y a rien de mieux pour rassembler la France. On voit des gens d'horizons différents, toutes les personnes à qui je parle récemment me disent « Tain, la Coupe du Monde, c'est ça qui est bon ».
14: Prochain match des Bleus et on espère la même communion dès lundi face à l'Irak.
0: Merci Philippe. Et le journal complet du Mondial dans 10 minutes à suivre dans Ma France. Le pape salue l'accord entre les États-Unis et l'Iran et appelle au dialogue en Ukraine. Hier à Évian, au sommet du G7, Donald Trump n'a cessé de s'enorgueillir de ce deal magnifique selon ses termes. Les Européens de leur côté confirment leur offre de service dans le détroit d'Ormuz face à des Iraniens plus seuls que jamais. Aujourd'hui sur France Inter, la députée européenne Nathalie Loiseau a exprimé son désespoir pour les Iraniens qui se retrouvent avec un régime pire encore que celui qui les a massacrés au mois de janvier. Mais ce soir, le château de Versailles accueille en grand pompe le président américain. Emmanuel Macron fait répondre qu'il ne s'agit pas d'un dîner de gala, mais d'une soirée pour célébrer les 250 ans de l'indépendance américaine, dans laquelle la France a joué un rôle. Face à la sidération des Français qui ne comprennent pas les défaillances terribles de la justice derrière le drame de la mort de Liana, les tribunaux du pays ouvrent leurs portes aux citoyens. Les réunions publiques sont annoncées en cascade, ce soir au Puy-en-Velay, vendredi à Saint-Brieuc, puis à Nantes lundi prochain, avant le tribunal de Pau le 21 juin. Hier, ce sont les villes de Bayonne et de Compiègne qui ont organisé cette opération transparence et pédagogie pour expliquer le travail quotidien de la justice et ses difficultés. À Chartres, devant le tribunal, au tribunal avec les magistrats, 70 personnes dans le public ont pu échanger. Delphine Evenou y était.
20: La salle d'audience civile est remplie des personnes de tous âges, des femmes en majorité, qui s'installent sous le regard de la présidente du tribunal, Estelle Jonécamp.
21: C'est avec le procureur on a décidé de faire ça, c'est pour montrer qu'on n'a rien à cacher, que la justice est rendue en toute transparence.
20: Près de 2 heures d'échange, le procureur de la République donne des chiffres pour raconter le quotidien.
22: Sur 1 000 euros de fonds publics engagés, il y en a, vous savez combien consacrés à la justice ? Donc c'est 5 euros.
20: La présidente décrit les postes vacants et ceux promis qui ne sont pas encore arrivés. Le micro passe dans la salle, affaire Liana dans les esprits. Question sur les classements sans suite, le choix des experts, l'inceste. Une femme victime de violences conjugales et qui vient de perdre la garde de son fils prend la parole. Le ton monte, la réunion s'achève sur des positions parfois tranchées.
23: Le problème, c'est qu'on est face à une omerta.
20: Anne-Sophie, militante féministe, est venue écouter après avoir manifesté 2 fois sous les fenêtres du tribunal.
24: Moi, j'ai appris énormément de choses, comment ça fonctionnait. La question des moyens, c'est beaucoup plus concret d'un coup.
20: Dans la salle également, de nombreux avocats, comme Aurélie Musset.
25: La juridiction, elle essaie de tenir et elle jongle sur 2 ou 3 juges des enfants. Et avec des situations dramatiques où parfois on ne peut pas organiser d'audience.
20: Après une soirée un peu agitée, le procureur Frédéric Chevalier espère avoir passé le message.
26: Il va falloir que la nation finisse par prendre conscience que pour l'instant, elle a la justice qu'elle mérite. C'est-à-dire qu'à effectif constant depuis un siècle, on fait comme on peut.
20: Le parquet de Chartres a enregistré l'an dernier 36 000 procédures.
0: Et la mobilisation du public se poursuit avec cet appel à la loi intégrale et ses rassemblements chaque lundi devant les palais de justice. On vous parlait de la chaleur qui enveloppe la France avec ses risques pour la santé, y compris pour nos animaux. Et cette très belle initiative, une première dans un Intermarché en France, depuis une quinzaine de jours, c'est l'enseigne de Mirecourt en Lorraine qui accepte les chiens. Le patron du magasin a été témoin de chiens laissés dans les voitures en plein soleil sur le parking de son supermarché. Situation pour lui intolérable, ce qui l'a poussé à prendre cette décision, Océane Dupuis.
27: C'est Lucien, alias Lulu.
28: La mascotte du magasin, c'est le chien du PDG.
27: Nadège Lecomte, la directrice. On est des grands amoureux des animaux. Et Lulu n'est plus seule dans les rayons, car ici, les chiens sont maintenant acceptés depuis les grosses chaleurs du mois de mai.
28: On a eu des chiens à 2 reprises enfermés dans les voitures. Donc on est allé avertir les clients de venir les libérer. Il n'y a pas eu plus de réaction que ça, donc on a dû appeler la gendarmerie.
27: Et les clients n'y voient aucun inconvénient?
29: Ça me dérange pas du tout. Voilà, moi j'aime bien les animaux. Mais avec les grosses chaleurs, les chiens peuvent mourir.
30: Je n'ai pas d'animal, mais ça me dérange pas.
31: On les met de côté, les pauvres bêtes.
32: Ils ont autant droit que les humains.
27: Ils ont droit au confort. Des conditions ont quand même été posées.
28: Les petits chiens dans les caddies, parce qu'on ne peut pas les laisser à terre, justement, par rapport aux règles d'hygiène. Parce que si vous avez malheureusement un chien qui commence à lever la patte, ça va partir dans tous les sens. distance. Donc on essaye quand même de cadrer la chose. Justement, vu que c'est pas courant, on a mis en place un process de désinfection des caddies.
27: D'ici cet été, le magasin veut ouvrir une salle gratuite et réservée aux chiens, avec jouets, nourriture et eau.
0: Et le PDG de ce magasin, Mirecourt, supervise 3 autres magasins à Épinal notamment. Il laissera les chiens entrer également dans ces Intermarchés. Voilà des initiatives qu'on vous relaie ici, qui pourraient bien créer l'émulation dans les autres enseignes de la grande distribution. Et puis c'est un coureur de renom, le Belge Wout Van Aert, blessé au coude, qui annonce son forfait pour le Tour de France. Et c'est un coup dur pour son coéquipier Jonas Vingegaard dans l'optique de son duel cette année avec Tadej Pogacar.
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0: Dans Ma France, on chemine à midi quelques instants avec une grande actrice qui nous offre au cinéma comme au théâtre autant de rires que d'émotions. Son inspiration nous accompagne aussi dans un roman. Roman d'aventure, Le Dernier Sanctuaire, qui dépeint un monde dans lequel le sauvage est au fond une partie du genre humain. Bonjour Josiane Balasco.
2: Bonjour.
0: L'actualité n'est pas loin, Josiane Balasco, de votre écriture, car vous dites que c'est la politique de Trump qui vous a poussé à écrire ce livre, notamment.
2: Bah oui, c'est le premier mandat de Trump et qui a émis quelques décrets élargissant le droit de chasser les espèces menacées pendant l'hibernation, par exemple les ours. Bon, et donc à partir de là, j'ai imaginé une société où toute protection de l'environnement qui empêcherait finalement de faire des bénéfices aux grosses sociétés serait bannie, serait même interdite par la loi et punie d'emprisonnement et d'amende.
0: Vous les avez appelés ces protecteurs, cette communauté. Notamment, ils sont révélateurs de ceux qui se battent justement pour préserver cette nature. Ouais. Un groupe de femmes et d'hommes qui protègent les animaux sauvages, qui protègent leur territoire, qui sont ballottés entre mouvements militants, gratuits et parfois traités d'activistes terroristes, c'est bien le sujet aussi.
2: Oui, ce sont des activistes, ils sont des clandestins, déjà comme des maquisards, quoi. Ils ont abandonné toute leur identité aux yeux de la loi, ils vivent cachés dans ce qui était reste d'un ancien sanctuaire de protection environnementale et animale, et ils essayent de survivre, c'est leur survie, mais leur survie va provoquer beaucoup de choses dans la société, voilà.
0: Oui, c'est passionnant parce que, alors vous évoquiez ce décret autorisant la chasse aux ours en hibernation. En dehors de ces personnalités qui protègent les animaux, on sent que vous avez une affection particulière pour, il y a un petit qui s'appelle Welcome dans l'ouvrage, un ourson. C'est une espèce révélatrice mais qui vous touche particulièrement, Josiane Balasco.
2: Mais j'aime les ours, je sais pas pourquoi, c'est mon animal totem. Là j'ai des petites boucles indiennes qui sont en forme d'ours.
0: Ouais. Un animal totem.
2: Donc, voilà, ce serait l'ours, bien sûr.
0: Ouais. On y parle dans ce roman d'aventure, mais passionnant, de modifications génétiques des espèces, d'androïdes, de drones tueurs. On est dans une forme de nouvelle guerre aussi.
2: Oui, mais c'est toutes ces choses-là. Bon, j'ai un peu poussé le bouchon un peu plus loin que la réalité. Oui. Mais les drones, bon, ça existe. On voit bien que maintenant la guerre se fait avec des drones. Les robots comme les chiens de fer, ça existe. Hein, je ne l'ai pas inventé. J'ai pris le modèle. Il est en vente. Si on a beaucoup d'argent.
0: Oui, il est là.
2: Et puis les graines trafiquées, modifiées, bien sûr qu'elles existent. Il n'y a plus que ça pratiquement. Donc le contrôle des graines, bien sûr, ça existe. Donc j'ai eu quelques inventions, bien sûr, qui ont poussé un peu plus loin le bouchon. Mais en fin de compte, tout est basé sur la réalité.
0: C'est ça. Il y a des protecteurs, il y a des contrôleurs, il y a des savants fous, et il y en a sur notre planète, véritablement, des milliardaires qui transforment la nature en terrain de chasse, en terrain d'exploitation. On est dans un roman manichéen, mais de fait, on est dans un monde manichéen. C'est ce que vous traduisez aussi, même si vous poussez un peu à l'extrême. C'est ce que vous ressentez, vous-même.
2: Ah ben il y a les bons et les méchants, ça maintenant on est dans une BD, moi je dirais on est dans une BD de Marvel.
0: Ouais, c'est vrai.
2: Hein. Sauf qu'il n'y a pas les super-héros, enfin on n'a pas beaucoup de super-héros, on a des sous-héros mais pas des super-héros. Donc on a les vilains, on a le Joker, on peut les énumérer tous. Ouais, voilà.
0: Et ils sont là, ils sont dans votre roman, dans Ce Dernier Sanctuaire, Josiane Balasco. Vous évoquez cette ours et cet ourson, animal totem pour vous. Et hier, c'est le hasard aussi de cette programmation dans Ma France. Je recevais la primatologue Sabrina Krief qui adorait une de vos amies chères, Nathalie Baye, passionnée par le monde animal, qui avait été fascinée par son voyage en Ouganda, par les grands singes, par les chimpanzés. Vous auriez aimé comme elle peut-être être une défendresse vraiment de sur le terrain de la nature, Josiane Balasco.
2: Mais c'est un boulot, c'est un travail. Oui. Quand les gorilles, les grands singes, c'est un vrai travail.
0: Mais c'est
2: et
0: une vie
2: qui mourir,
0: vous aurez, bien sûr,
2: mourir,
0: on peut en mourir, bien sûr.
2: Puisque la Jane, comment elle s'appelle,
0: Jane Goodall.
2: Voilà, Voilà, Jane Goodall a été tuée par des braconniers, c'est ça?
0: C'est pas Jane Goodall,
2: une
0: c'est
2: qui a été tuée, c'est l'autre.
0: Voilà, son nom, Diane.
2: Qui a été tuée par des braconniers. Oui. Donc c'est un travail très dangereux. C'est une vie qui est consacrée à ça. C'est important. Mm-hmm. C'est important. L'équilibre de la nature est extrêmement important. Ce qu'on oublie. Et donc on se moque un peu des primitifs qui érigeaient la nature dotaient la nature d'une âme, mais finalement on n'est pas loin. Les arbres communiquent entre eux, ils ont une certaine sensibilité, donc finalement on rejoint les primitifs.
0: Ça c'est magnifique d'ailleurs, parce que vous faites appel aussi à notre sens, à notre sensibilité dans ce roman, Josiane Balasko. Cet appel des esprits, cette connexion des âmes, il y a une légende amérindienne aussi que vous nous faites découvrir, que vous avez découvert vous-même par votre épouse. C'est quelque chose, c'est une dimension à laquelle vous croyez fort aujourd'hui.
2: Écoutez, j'aimerais, c'est aussi une dimension poétique et magique, parce que je crois que non, c'est un bouquin d'aventure, c'est un roman d'aventure, parce que ces gens-là vont en traverser des histoires et des péripéties. Et donc la magie va quand même leur venir en aide. Parce que, et parfois la magie elle se traduit par des choses très bêtes. Elle peut arriver dans la vie de tous les jours, la magie, et c'est pas forcément de la magie. Faites par des chamans, vous voyez.
0: Oui, ce sont des signes du ciel auxquels on peut croire.
2: Voilà, absolument. Ouais.
0: On est dans le respect du vivant, et dans un roman d'aventure, en effet, avec des sacrés des risques pris par ces personnages, de gros risques.
2: Bien sûr, et puis il y a des personnages qui sont drôles, et puis qui ont de l'humour. Par exemple, la vieille indienne, là, qui est un des personnages principaux, Thomas, qui est aveugle, formidable. Mais qui voit double, qui a double vue.
0: Oui. elle c'est un personnage. Hein. Elle a une sacrée personnalité.
2: Absolument, elle a beaucoup d'humour.
0: Elle a pas mal de vous, je pense aussi. Hein.
2: Elle a je pas sais pas, un peu, mais enfin, elle a perdu beaucoup de choses, elle a rien à quoi se raccrocher. Pourtant, elle se raccroche à la vie. Elle se raccroche à ce qu'elle doit faire. Ouais. Voilà.
0: Et vous nous parlez aussi, d'ailleurs c'était très joli, c'était en préambule, vous dédiez aussi cet ouvrage à votre grand frère, grâce auquel vous avez découvert La Bibliothèque Verte, les romans de Jack London. Il y a une empreinte d'enfance dans cette lecture, dans ces romans-là, qui a été très importante pour vous.
2: Ah ben oui, parce que je fais partie d'une génération qui avait pas la télé, hein. Il y avait la radio vaguement, on écoutait un peu la radio, et même moi j'ai commencé à lire, il même pas salut les copains.
0: Ouais, oui,
2: même pas. Donc la télé, nous on l'avait pas, il y avait quelques personnes qui l'avaient, nous on l'avait pas. Donc c'était que les livres. Alors ça peut être n'importe quel livre. Mon père lisait des bandes dessinées pour adultes, mm. Enfin, c'était enfin pour adultes, entendons-nous, c'était des westerns, hein. Il y avait rien de particulièrement dedans.
0: Oui.
2: et après il y avait des bouquins de la bibliothèque verte de mon frère qu'il m'avait laissé, parce qu'il les avait lus quand il était petit et qu'il était resté dans sa chambre. Il y avait, je vous dis, il y avait les Jack London, Olivier Curwood, les James Olivier Curwood, les Jules Verne. Donc pour moi c'était l'évasion de se trouver dans le Grand Nord avec des chercheurs d'or, avec des gens qui se déplaçaient à traîneau, et c'était quelque chose d'extrêmement exotique.
0: Eh ben merci de reproduire cette recherche de sens au plus près de la nature, Josiane Balasko, parce que je sais que ce sont des missions et des sujets qui nous rassemblent et qui vous ressemblent. Ça nous fait beaucoup de bien aussi de vous lire ça, mais
2: merci.
0: De voir qu'il y a encore des hommes et des femmes qui se battent pour cela. On va écouter le petit journal du Mondial dans quelques secondes. Un petit mot, Josiane, sur cette Coupe du Monde. Est-ce qu'elle vous inspire de bonnes choses pour les Bleus? Est-ce que vous y viendrez, vous, au match?
2: Je regarde pas. Surtout que ça a des heures quand même assez tardives.
0: Ouais, c'est une bonne excuse, n'est-ce pas? J'emploie la
2: oui,
0: même.
2: Non, mais Je suis absolument pas fan de sport, je suis désolé, hein. J'espère qu'ils vont gagner, parce qu'on est toujours très, on est chauvin, nous, les Français. Ça, donc, hein. Si les Bleus gagnent, hourra.
0: Merci, infiniment, cher Josiane. On aura le plaisir de vous retrouver cet été au cinéma, dans le film qui a l'air très alléchant de Mohamed Hamidi, Tombé du ciel.
2: Tombé du ciel, oui, ouais. C'est un joli film sur la réconciliation aussi.
0: C'est ça.
2: Voilà.
0: Un jeune musulman décrocheur qui est envoyé dans un lycée catho à Chablis. Vous êtes la mère supérieure.
2: La bonne sœur chargée de dresser un petit peu.
0: Voilà, la réconciliation des âmes n'est pas loin. Merci, chère Josiane Balasko. Et lisez, chers auditeurs, chez Calvin Lévy, Le Dernier Sanctuaire, ce roman dans un monde sans pitié qui nous donne de l'espoir aussi. Merci, Josiane. Merci, à bientôt.
2: Merci à vous.
0: Merci.
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0: Il est là, ce journal, pour tout savoir du Mondial du foot en 5 minutes et au Capitana Clément Comte. Bonjour Clément.
4: Bonjour Wendy.
0: Ben oui, on le répète aujourd'hui, les Bleus nous ont fait du bien hier soir.
1: Eh oui, 3-1 face au Sénégal, un match un peu particulier, c'est vrai, ça a mis du temps à se décoincer, la première mi-temps était un peu compliquée, mais en deuxième, les choix tactiques ont tout changé, but de Barcola, doublé de Kylian Mbappé, le capitaine en pleine forme qui marque l'histoire française en Coupe du Monde, Xavier Monferrand.
4: À la sortie du MetLife Stadium de New York, il n'y en a que pour lui. Les supporters français fêtent leur capitaine et son doublé, ce qui porte son total à 58 buts en équipe de France. Kylian Mbappé devient donc le meilleur buteur de l'histoire des Bleus. Il en est fier, mais ce n'est pas une fin en soi.
5: Je suis très content de pouvoir rentrer un peu plus dans l'histoire de mon pays.

0: toujours quelque chose que j'ai voulu faire. J'ai toujours placé ça au-dessus de tout. Maintenant, je pense que j'aurai le temps de penser à ce genre de choses plus tard quand j'arrêterai de jouer. On sait pourquoi on est là et on sait que le chemin il sera très long, mais comme j'ai dit, on est prêt.
1: Giroud, Henri, Griezmann ou Platini, tous sont désormais derrière lui et Kylian Mbappé n'a que 27 ans. Ce n'est pas fini. De quoi impressionner son coéquipier chez les Bleus, William Saliba.
2: Je pense que c'est fou d'être le meilleur buteur de l'histoire de l'équipe de France et aussi il est pas loin d'être le meilleur buteur de l'histoire de la Coupe du Monde. Donc je pense que ce qu'il fait, c'est incroyable et j'en suis sûr qu'il va pas s'arrêter là et je l'espère en tout cas.
1: Et grâce à ce doublé, Kylian Mbappé porte aussi son total à 14 buts en 15 matchs de Coupe du Monde, à deux petites longueurs du record détenu par l'Allemand Miroslav Klose.
3: Record désormais détenu à égalité avec Lionel Messi après le triplé de l'Argentin cette nuit. L'Argentine qui a sèchement battu l'Algérie 3-0 grâce à sa superstar, grâce au taulier et à ses deux records donc en une seule soirée, Emma Sarango.
4: Le premier battu dès son entrée en lice sur la pelouse, Lionel Messi devient le premier joueur à disputer 6 Coupes du Monde, record qui sera égalé tout à l'heure par le Portugais Cristiano Ronaldo. Mais c'est ensuite dans les filets que la Pulga vient prouver une nouvelle fois qu'il est une légende. Une frappe en pleine lucarne à la 17e minute et comme si c'était son premier, Messi célèbre ce but les bras écartés devant le stade de Kansas City, très largement coloré de bleu céleste. Et comme les États-Unis sont la nouvelle terre promise de celui qui termine sa troisième saison à l'Inter Miami, Messi enchaîne à la 60e puis à la 76e. Et voilà donc le deuxième record de la soirée, car l'Argentin égale ainsi l'Allemand Miroslav Klose et ses 16 buts en Coupe du Monde.
5: C'est un honneur, bien sûr, d'être aux côtés de Klose et devant Ronaldo. Mais je ne crois pas que ça veuille dire grand-chose. Ce sont des statistiques.
4: Messi, toujours modeste donc, mais rien n'oblige ses proches à l'être, alors son sélectionneur Lionel Scaloni, lui, va plus franchement.
6: Je n'ai pas de mots, que voulez-vous que je dise? Tous les fans de foot veulent voir ça, pas seulement les Argentins. Savourons, parce que ce qu'il offre aux gens est incroyable.
4: Quand il fêtera ses 39 ans dans tout juste une semaine, Messi fera sans doute le vœu de devenir le premier à offrir deux Coupes du Monde consécutives à l'Argentine.
3: Voilà pour Messi, l'Argentine et ce carton donc 3-0 cette nuit face à l'Algérie.
7: L'occasion de faire un tour sur les autres résultats.
3: Oui, belle entrée de l'Autriche face à la Jordanie 3-1 dans le groupe de la France. La Norvège a battu l'Irak 4-1 et prend donc la tête provisoirement de notre groupe I, le perdant l'Irak, prochain adversaire des Bleus donc lundi prochain.
7: On retrouve notre reporter spécial aux États-Unis, Nicolas Perronnet.
3: Oui, Nicolas Perronnet qui vit sa meilleure vie. Il nous envoie une petite note vocale chaque jour.
8: Salut les amis, petite carte postale aujourd'hui avant de quitter New York et de retourner au Canada, juste pour vous donner une petite idée parce que ça m'a frappé de la taille des centres commerciaux ici. Hier, avant d'aller au match, je suis passé à la Casa Bleu, qui est le lieu de rendez-vous en fait, que la fédération met à disposition des supporters. Et ici, la Casa Bleu, elle est dans un mall tout proche du stade, mais alors un truc gigantesque. Alors évidemment, vous avez les magasins, les restaurants sur je sais pas combien d'étages, mais vous avez aussi un parc d'attractions avec une grande roue et tout, un parc aquatique, une patinoire. C'est là d'ailleurs sur la patinoire qui a été installée la Casa Bleu. Et vous avez aussi des pistes de ski. Oui, des pistes de ski véridiques, totalement artificielles évidemment, sur une espèce de rampe de 300 mètres. $100 les 2 heures. J'ai pas essayé. Évidemment. Voilà, bienvenue aux États-Unis et à demain.
7: À demain Nicolas, à demain Clément, rendez-vous à 13h dans ma France.
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13: Vos enfants ont envie de tester le paddle, et bien c'est l'occasion de sortir sa raquette.
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13: Dès mercredi jusqu'au 27 juin, l'Académie Del Padel ouvre ses portes à Saint-Quentin-la-Motte-Croix au Bailly. Et pendant plusieurs jours, les jeunes de 7 à 18 ans peuvent venir découvrir ou redécouvrir le paddle grâce à des initiations gratuites dans une ambiance conviviale et accessible à tous. Les séances proposées chaque jour entre 10h et 16h. C'est l'occasion parfaite de s'essayer à ce sport à la mode qui est plutôt proche du tennis. Et puis pourquoi pas préparer son inscription pour la saison prochaine. C'est donc tous les jours dès mercredi jusqu'à samedi de la semaine prochaine de 10h à 16h. Et ça a lieu à Côte Sport 360 à Saint-Quentin-la-Motte-Croix au Bailly. 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

jour s'est levé, c'était Téléphone. Ici Picard, il vous accompagne tout l'après-midi en musique. Merci d'avoir choisi la première radio de la Somme aujourd'hui encore. On va aussi parler de ce qui se passe dans la région et on va vous présenter une drôle d'entreprise qui imprime au mur. On vous dit exactement ce qui se passe et en plus ça marche en Picardie dans 5 minutes. Mais avant, on a de la musique, on a les Enfoirés qui arrivent et juste après ce sera Paul Young.

0: Paul Young, à l'instant sur votre radio, ici Picardie. Chaque matin, ici Picardie vous parle d'initiatives locales. C'est dans Ici ça marche à 7h20. Et ce matin, Chloé Richard Fruté et Valentine Costa nous parlaient d'une innovation technologique assez surprenante.
1: Et oui, c'est une première en Picardie aujourd'hui avec une imprimante murale.
2: Oui, c'est le projet de Sophie Letout de l'entreprise Copy So Right. On le sait, pour peindre une façade, un mur ou encore un logo, on utilise habituellement de la peinture. C'est long et fastidieux. Ici, Sophie propose des services d'impression avec son imprimante murale. Elle nous explique en quoi ça consiste.
3: Alors, une imprimante murale à encre UHHD. En fait, c'est une imprimante qui permet d'imprimer de manière verticale sur quasiment tout support, que ce soit mur, du bois, de la brique. Cela peut se faire en intérieur comme en extérieur. L'avantage de cette imprimante, c'est que c'est à encre et non à peinture. Et du coup, il y a avec le séchage qu'il y a juste derrière, permet un séchage instantané. Donc, cela permet d'avoir, on va dire, un visuel qui est déjà sec dès le départ.
1: Mais alors, comment Sophie, elle a découvert ça?
2: À l'origine chargée de communication, elle s'est toujours intéressée aux nouvelles technologies. Elle a alors vu cette invention PC et s'est dit que ce serait une bonne idée d'importer ça dans la région.
1: Mais alors, qui peut faire appel à cette entreprise?
2: Eh bien, tout le monde, les particuliers comme les professionnels. Les particuliers peuvent faire des éléments de décoration chez eux. Et les pros, eux, peuvent faire des logos ou encore de la signalétique pour leur entreprise. Sophie Letout vient seulement de lancer son entreprise, donc elle n'a pas encore d'exemple de projet à nous donner, même si Miss Somme a reçu un cadeau qui a été fait avec ses fameuses imprimantes.
3: Donc Miss Somme, lors du salon Saint-Ulois Live Expo qui

0: s'est tenu à Saint-Riquier le mai, est venu et on lui a offert effectivement une toile, donc comme quoi on peut aussi faire une toile personnalisée, avec une photo personnalisée qui lui appartenait, en relief, parce qu'on peut aussi imprimer en relief avec ce type de machine.
1: Vous pouvez donc faire vos commandes aussi en tant que particulier, et ça peut être, pourquoi pas, une idée cadeau assez originelle.
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0: très beau duo Slimane et Claudio Capeo. C'est que vous écoutez ici Picardie. Merci de votre confiance à la première radio de la Somme. D'ici 5 minutes, on aura les informations, mais avant, la musique continue, parce que vous savez, pour ici Picardie, on fait tout, tout pour la musique. Vous l'avez deviné, France Gall arrive.
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0: France Gall avec Tout pour la musique. Ici Picardie, vous retrouvez en musique juste après vos informations. On a les Rolling Stones et Jérémy Frérot juste après la météo.
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0: Vous écoutez Ici Picardie, première radio de la Somme, il est 14h. Voici le point sur toute l'actualité en France et dans le monde avec le 90 secondes.
2: Avec ce dôme de chaleur qui s'installe à nouveau en France, des températures qui pourraient atteindre jusqu'à 40 degrés par endroit en fin de semaine. Dès demain, 69 départements seront en vigilance jaune canicule. Un passage en orange est probable à partir de demain midi sur les régions allant du bassin parisien au centre du pays, selon Météo France. Et puis en pleine épreuve du bac, le ministre de l'Éducation, Édouard Geffray, prévient que les oraux pourraient être reportés localement de quelques heures ou de quelques jours. Enfin, sur les rails, en prévision de panne potentielle de climatisation, la SNCF supprime demain et vendredi 14 intercités Paris-Limoges-Toulouse, 8 Paris-Clermont ainsi que 5 trajets Bordeaux-Marseille demain. Vous avez tous les détails sur ici.fr. La mort d'un garçon de 6 ans pendant une séance de natation scolaire. Ça s'est passé hier dans l'Eure à Conches-sur-Ouche en présence de plusieurs maîtres nageurs. Les circonstances du drame restent encore indéterminées. Une enquête pour homicide involontaire est ouverte. Le PDG de Total Energy chiffre le plafonnement des prix des carburants. L'opération a coûté 200 millions d'euros au groupe depuis

0: Le début de la guerre au Moyen-Orient, sous le feu des critiques pour ses énormes profits engrangés pendant ce conflit, Patrick Pouyanné est auditionné par la commission des finances de l'Assemblée. C'est fait, Kylian Mbappé est devenu à 27 ans le meilleur buteur de l'histoire de l'équipe de France de football. Au lendemain de son doublé et de la victoire des Bleus contre le Sénégal en Coupe du Monde avec 58 buts, il dépasse Olivier Giroud. On vous a concocté un florilège de ses plus beaux buts sur ici.fr.
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2: La météo en Picardie avec des températures qui vont commencer à grimper doucement mais sûrement. Là, on a cet après-midi des températures autour de 30 degrés à Beauvais, 29-30 sur Amiens ou Doulan par exemple. La fraîcheur, elle sera plutôt sur la côte si vous voulez la trouver dans les prochains jours. Parce que effectivement, ça va vraiment grimper à partir de demain déjà avec du soleil, une certaine lourdeur. Et jusqu'à 33 degrés sur Amiens, sur Albert et sur Corbie. On aura 30 sur Abbeville, 35 sur Beauvais, 26 sur la côte.
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0: d'ailleurs Straight à l'instant avec Money for Nothing. Ici Picardie, c'est aussi des infos locales et on vous parlera d'une idée sortie. On parle beaucoup d'internet et de l'intelligence artificielle. Et ben il y a peut-être une astuce pour vous. Ce sera juste après votre rendez-vous avec la chanson française. On a Chagrin d'amour qui arrive, suivi de Christophe Maé. On terminera par Véronique Sanson.
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0: Véronique Sanson, c'était Vancouver. Et il est temps pour nous de nous concentrer sur la Picardie. Tout de suite, on vous parle d'une idée sortie. Et ça parle d'intelligence artificielle avec Chloé Richard Frotté.
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2: Et s'il suffisait d'un clic sur Internet pour commander la partenaire idéale?
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2: C'est ce qu'a imaginé Guy Muruani, metteur en scène, pour sa nouvelle pièce qui s'appelle « Intelligente mais artificielle ». Cette pièce drôle et questionnante raconte le monde à la fois fascinant et angoissant de l'intelligence artificielle sous le thème de l'amour. Ce spectacle est à l'occasion de la semaine de l'intelligence artificielle en Hauts-de-France qui organise plein d'événements à propos de l'IA dans la région. Et ça se passe à la bibliothèque Louis Aragon à Amiens. C'est pour les ados des 14 ans et pour les adultes. C'est donc ce soir à 18h30 jusque 20h. C'est sur inscription et c'est gratuit. 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

0: 14h47 et vous écoutez Ici Picardie. Dans un peu plus de 10 minutes, vous allez retrouver vos informations. Un flash de 90 secondes pour tout savoir de l'actu du jour. Mais avant, on a encore de la musique pour vous avec un joli panaché de chansons de chanteurs et de chanteuses. On va commencer par Étienne Dao avec Duel au soleil, la nouvelle chanson de Charlotte Cardin, The Way We Touch. Et on finira par Michel Polnareff, Lettre à France.
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0: Michel Polnareff à l'instant sur votre radio. Ici Picardie, après cette lettre à France, on va découvrir un Paris latino, mais avant, petit passage par les informations du jour.
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0: Ici Picardie, première radio de la Somme, il est 15h. Point sur l'actualité du jour en France et dans le monde, c'est tout de suite dans le 90 secondes.
2: Et la canicule perturbe les épreuves du bac. Les oraux débutent lundi, mais en cas de chaleur excessive dans les centres d'examen, ils pourront être reportés, annonce le ministre de l'Éducation nationale. Tout cela va se décider au niveau local. Chaque recteur dans chaque académie va se baser sur les prévisions météo. Ce dôme de chaleur qui a des conséquences aussi à la SNCF. Elle anticipe les éventuelles pannes de climatisation sur les intercités les plus anciens. 14 trains supprimés demain et vendredi sur la ligne Paris-Orléans-Limoges-Toulouse. Vous avez les détails sur ici.fr. Patrick Pouyanné devant les députés, le PDG de Total entendu par la commission des finances sur la fiscalité des multinationales et la taxation des super-profits répond aux critiques. Il affirme que le plafonnement des prix des carburants a entraîné pour son groupe un manque à gagner de l'ordre de 200 millions d'euros. Les bénéfices de Total, eux, ont augmenté de 51% sur un an, ce qui a provoqué de nombreuses critiques. Autre audition au Sénat cette fois, celle du nouveau patron du Louvre, Christophe Leribaud, pour qui le musée parisien est à bout de souffle. Plus de 6 mois après un spectaculaire cambriolage, le Louvre doit trouver dans les prochains mois 360 millions d'euros de mécénat pour financer un projet de rénovation qui prévoit notamment une nouvelle salle d'exposition pour la Joconde. Et puis c'est une absence qui sera remarquée. Wout van Aert ne prendra pas le départ du Tour de France le 4 juillet à cause d'une blessure au coude qui ne passe pas. Le cycliste belge vainqueur du Paris-Roubaix il y a quelques semaines.
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4: La météo en Picardie avec des températures qui vont commencer à grimper, hein, doucement mais sûrement. Là, on a cet après-midi des températures autour de 30.

0: 30 degrés à Beauvais, 29-30 sur Amiens ou Doulan par exemple. La fraîcheur, elle sera plutôt sur la côte, hein, si vous voulez la trouver dans les prochains jours, parce que effectivement, ça va vraiment grimper à partir de demain déjà, avec du soleil, une certaine lourdeur, et jusqu'à 33 degrés sur Amiens, sur Albert et sur Corbie. On aura 30 sur Abbeville, 35 sur Beauvais, 26 sur la côte.
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0: Johnny Clegg et Savuka avec cette chanson dédiée à Nelson Mandela. Vous écoutez ici Picardie, on va avoir trois chansons françaises à la suite, Michel Jonas, Zaz et Bernard Lavillier. Et juste après, on vous parlera d'une idée sortie qui peut être un joli cadeau pour la fête des pères.
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0: Bernard Lavillier avec Stan's Ghetto. Ici Picardie vous donne aussi des astuces dans la région. Et là, c'est une idée sortie pour celles et ceux qui ont dans leur famille un passionné de train, Chloé Richard Freté.
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2: Vous cherchez une idée sortie originelle pour la fête des pères?
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2: Alors, direction la baie de Somme. À l'occasion de la fête des pères, le chemin de fer de la baie de Somme vous propose un moment hors du temps à bord d'un train-restaurant. Le départ est donné à 11h30 en gare de Saint-Valery-Ville. Le train partira à midi pour un arrêt déjeuner sur la digue du fond de baie où vous vous régalerez avec une vue impressionnante sur la baie de Somme. Au menu, en entrée, des ravioles de langoustine, flanc de brocoli ou coulis d'écrevisse. En plat principal, tourne-d'eau de magret de canard, au cœur crémeux à la truffe, et pour le dessert, c'est la surprise. Il quittera ensuite la digue à 14h15 en direction de Noyelles-sur-Mer pour un retour en gare de Saint-Valery-Ville à 15h20. C'est le rendez-vous idéal pour partager un moment convivial et créer de beaux souvenirs en famille. Pour réserver, rendez-vous sur le site du chemin de fer de la baie de Somme. 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

0: encore une magnifique chanson que vous écoutez sur Ici Picardie. Ici Picardie qui vous accompagne toute la journée, toute l'après-midi en musique, avec quand même les infos, le récap en 90 secondes de ce qui se passe en France et dans le monde. Prochain rendez-vous avec l'actu, c'est dans 10 minutes. Et d'ici là, on a rendez-vous avec des artistes. Florent Pagny avec Si tu veux m'essayer, Shakira avec Dayda, la chanson de la Coupe du Monde 2026, et Gérard Blanc pour finir, Du soleil dans la nuit. Tout ça, ça commence dans 30 secondes.
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0: soleil dans la nuit, Gérard Blanc à l'instant. Ici Picardie vous accompagne avec l'actu du jour. C'est tout de suite et juste après on va retrouver Alain Chamfort et Manon Lisa pour plus de musique.
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2: Et ce dôme de chaleur qui s'installe à nouveau en France, durablement, avec des températures qui pourraient atteindre jusqu'à 40 degrés par endroit en fin de semaine. Dès demain, 69 départements seront en vigilance jaune canicule. Un passage en vigilance orange est probable à partir de demain midi sur les régions allant du bassin parisien au centre du pays, selon Météo France. En pleine épreuve du bac, le ministre de l'Éducation, Édouard Geffray, prévient que les oraux qui débutent lundi pourraient être reportés localement de quelques heures ou de quelques jours sur les rails en prévision de panne potentielle de climatisation. La SNCF, elle supprime demain et vendredi 14 intercités Paris-Limoges-Toulouse, 8 Paris-Clermont ainsi que 5 trajets Bordeaux-Marseille demain. Vous avez les détails sur ici.fr. La mort d'un garçon de 6 ans pendant une séance de natation scolaire, ça s'est passé hier dans l'Eure à Conches-sur-Ouche. On ne l'apprend qu'aujourd'hui en présence de plusieurs maîtres nageurs. Les circonstances du drame restent encore indéterminées. Une enquête pour homicide involontaire est ouverte. Le PDG de Total Energy chiffre le plafonnement des prix du carburant. L'opération a coûté 200 millions d'euros au groupe depuis le début de la guerre au Moyen-Orient, sous le feu des critiques pour ses énormes profits engrangés pendant ce conflit. Patrick Pouyanné était auditionné par la commission des finances de l'Assemblée. Et puis c'est fait, Kylian Mbappé est devenu à 27 ans le meilleur buteur de l'histoire de l'équipe de France de foot au lendemain de son doublé et de la victoire des Bleus contre le Sénégal en Coupe du Monde avec 58 buts.
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2: La météo en Picardie avec des températures qui vont commencer à grimper hein, doucement mais sûrement. Là, on a cet après-midi des températures autour de 30 degrés à Beauvais, 29-30 sur Amiens ou Doulan par exemple. La fraîcheur, elle sera plutôt sur la côte hein, si vous voulez la trouver dans les prochains jours. Parce que effectivement, ça va vraiment grimper à partir de demain déjà avec du soleil, une certaine lourdeur. Et jusqu'à 33 degrés sur Amiens, sur Albert et sur Corbie. On aura 30 sur Abbeville, 35 sur Beauvais, 26 sur la côte.
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1: Le Petit Pêcheur, chanson de Manon Lisa, une artiste qui a rencontré le public grâce aux réseaux sociaux. Elle écrivait de nouvelles paroles pour des chansons connues, mais surtout elle était autrice déjà de paroles pour de nombreux artistes. Elle a décidé de se lancer sous sa propre voix, Manon Lisa, qu'on va suivre avec la plus grande attention. Eux aussi, on va les suivre. Ce sont les Chopicards. Ils s'étaient donné rendez-vous pour une course de caisse à savon. Ils y étaient allés déguisés, alors forcément, Annick Bonhomme leur a demandé comment se sont-ils déguisés?
2: On va juste avoir un truc en carton. C'est un jetpack. C'est en gros, c'est juste un carré en carton avec des sortes d'ailes.
3: C'est comme un cartable et là, on était en train de le peindre.
4: Toi, tu l'as peint en quelle couleur?
3: Je vais le faire en blanc et noir. Bretelles, je vais les faire en doré.
4: Et vous avez un jackpack, c'est ça? C'est comme ça qu'on dit?
3: Oui.
2: Tout le monde en a un et là, on est en train de le décorer.
5: Vous avez dérangé.
2: Vous nous avez dérangé, il a dit.
4: Ah, vous n'allez pas pouvoir le finir alors?
2: Si, après.
6: J'ai fait un jetpack en forme de dessin manga.
7: Moi, je suis déjà déguisée. Ma tête, c'est déjà un déguisement.
6: Quand t'enlèves ton masque, ça fait peur.
2: Moi, j'imagine un beau déguisement. C'est quelque chose avec des paillettes et des sortes de petits ballons.
4: Faut que ça se voit.
2: Oui, je pense.
4: Faut que ça soit unique.
2: Je sais pas, oui, je pense.
6: Ça dépend, c'est pas obligé que ça soit unique. Par exemple, il y a plein de personnes qui ont fait en noir et blanc parce que on n'a pas d'inspiration.
4: Toi, t'as pas d'inspiration?
6: Oui, moi j'en ai pas. Parce que tout le monde, j'ai l'impression que tout le monde a fait noir et blanc.
2: Moi, j'ai fait en rouge et vert. J'ai écrit des trucs en rouge. J'ai écrit maudit. J'ai juste enlevé le Gliani. J'ai rajouté un S pour mon prénom.
8: Nos Chopicards prennent le micro d'ici Picardie tous les jours.

0: Christians avec Words. Vous écoutez ici Picardie. On est parti pour le quart d'heure de chansons françaises. Dans deux minutes, on va avoir Johnny Hallyday avec La musique que j'aime. Ensuite, ce sera Mylène Farmer, sa nouvelle chanson, C'est à qui le tour. Et on terminera la demi-heure avec Daniel Balavoine, Laziza, juste avant de parler bande dessinée.
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0: Daniel Balavoine, c'était l'Aziza. Il est temps pour ici Picardie de s'intéresser à un bel événement de la région, un événement sur lequel on sera en direct. Chloé Richard Frotté.
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2: La BD est à la fête à Amiens.
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2: Ce samedi, votre radio ici Picardie est en direct entre 10h et midi pour les rendez-vous de la bande dessinée. Événement incontournable qui célèbre cette année son 30e anniversaire. On vous en parle déjà depuis une semaine sur votre radio ici Picardie, mais cette semaine est importante puisque c'est celle de la remise du prix Actua BD. Le prix Actua BD, c'est une compétition qui oppose 5 BD parues l'année dernière pour les ados et les adultes. On les a présélectionnés et c'est vous, auditeurs d'ici Picardie, qui avez voté pour votre BD préférée. Et donc, la remise du prix Actua BD ici Picardie 2026, c'est à 11h à la Halle Fraissinet. Et c'est aussi en direct sur votre radio ici Picardie. Si jamais vous voulez vous balader au rendez-vous de la BD, sachez que c'est encore ce week-end et c'est gratuit.
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0: Santa, tout en énergie avec son recommence-moi. Vous connaissez le dicton du jour, c'est soleil à la Saint-Hervé laisse présager un bel été. Bon, on vérifiera la justesse de cet adage en septembre prochain, mais en attendant, Fred Ballard s'est intéressé à la véracité de certains proverbes. C'est dans l'humour en tube.
1: Eh bien oui, le vieux dicton a raison. Chihuahua bouillu, chihuahua foutu.
2: Alors, faut faire gaffe avec les proverbes, hein. Ce qui est valable pour le café n'est pas valable pour les chihuahuas. Donc, on les laisse tranquilles, hein. Chat échaudé craint l'eau froide, mais chihuahua ébouillanté craint l'eau chaude. Et puis, proverbe éculé craint le pire des proches aussi.
1: Quoi de plus réconfortant en ce siècle glacé, figé, engoncé dans son froid rigorisme, que de constater encore l'exquise sagesse de ces vieux dictons populaires que nos ancêtres, gorgés de vin rouge et boursouflés d'idées reçues, jetaient jadis dans l'âtre, au cœur paisible des soirées campagnardes.
2: Voilà, mais ça se confirme, c'est dans les vieux proverbes qu'on révèle les meilleurs humoristes, et c'est aussi parfois grâce aux journalistes africains qu'on découvre les proverbes les plus coquins.
3: Et comme on dit au Zimbabwe, l'éléphant ne peut courir et se gratter les fesses en même temps. Et comme on dit au Mali, rire de l'anus de son voisin n'est pas un crime, mais convier toute sa famille à le faire est inadmissible. C'était

0: Afrique et comme on dit en Côte d'Ivoire, qui avale une noix de coco fait confiance à son anus. Merci.
1: Voilà, nous on dit faut pas mettre la charrue avant les bœufs ou mieux vaut prévenir que guérir. L'image est plus sage, mais le résultat est beaucoup moins marrant que les fameux dictons africains dénichés par Joseph Anjou. Donc au jeu des dictons, rira bien qui rira le dernier.
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0: connu. C'était Billy Preston à l'instant sur votre radio. Ici Picardie. On va terminer l'heure ensemble. Il est bientôt 17h. On va retrouver les infos. Et pour terminer l'heure, on s'est dit qu'on allait aussi terminer l'alphabet. Alors dans deux minutes, on va écouter Zazie. Et juste après, on va écouter Zucchero. Allez, c'est parti.
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0: Zucchero à l'instant sur votre radio. Ici Picardie, merci de passer cette journée avec nous. J'espère que vous avez trouvé un coin d'ombre pour vous rafraîchir, parce que vous l'avez vu, vous l'avez senti, vous avez regardé par la fenêtre, vous êtes même peut-être allé vous promener dehors. Il commence à faire assez chaud en Picardie et je vous préviens tout de suite, ça va continuer dans les jours à venir.
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0: 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Noah Marchais pour les informations, c'est une fresque monumentale sur la plage de Format en Plage.
2: Le portrait de Charlie Dalin, dessiné hier soir dans le sable, les sauveteurs en mer ont tenu à lui rendre hommage. Il est mort d'un cancer la semaine dernière. Ce skipper à vrai très apprécié par les membres de la SNSM de Formahon, rappelle le patron Yvan Jacquemin.
3: On a d'anciens voileurs. J'étais moi-même moniteur de voile à Formahon. On peut être présent sur des manifestations nautiques et notamment des départs de course au large. Et puis le fait qu'il soit frappé par la maladie aussi rapidement représentait aussi des émotions auprès de nos membres de la station qui ont été aussi eux-mêmes confrontés à la maladie. Et cet hommage était important pour nous. Ça associait l'action des gens de mer, la solidarité, les beaux projets et puis la lutte contre la maladie. C'est une petite l'histoire, c'est que notre ancien bateau SNSM est parti en fait rejoindre le port du Havre et supporte finalement un navire de course qui est skippé par l'un des premiers entraîneurs de Charlie Dalin. Donc on a un petit lien en fait avec le monde de la voile du Havre. C'est comme ça qu'on était toujours derrière ces projets de course autour du monde et c'est pour ça qu'on suivait Charlie.
2: Et on vous a mis une image de cette fresque de Charlie Dalin dans le sable sur notre site internet ici.fr. Mon caractère instable a pris le dessus. La réponse de l'accusé quand on lui demande pourquoi il a tué sa compagne, sa belle-sœur et son fils. Deuxième jour du procès des meurtres de la rue Maberly à Amiens aux Assises de la Somme. Les avocats des parties civiles et le président de la cour le questionnent cet après-midi. Jérôme de Beauvais se retranche derrière ses trous de mémoire, des oublis à cause, selon lui, de son traitement contre la bipolarité. Des arrêtés en cascade pour rendre le port du casque obligatoire pour les usagers de trottinettes. Flixecourt et Kerrieux viennent de prendre à leur tour cette décision. C'est déjà la même règle à Amiens, Albert, Camon, Saleux et Rivry. Le sénateur de la Somme, Stéphane Demilly, a interpellé le gouvernement mardi. Il veut rendre le port du casque obligatoire partout en France. Une évolution de la loi est prévue d'ici quelques semaines.
0: La police municipale s'installe dans le quartier d'Étouvie à Amiens.
2: Le maire doit l'annoncer demain en conseil municipal. C'est une promesse de campagne, avoir une brigade dans chaque quartier de la ville. 26 départements en vigilance orange canicule demain. La Picardie est épargnée pour le moment. On reste en vigilance jaune dans la Somme, l'Aisne et l'Oise. Mais alors, où trouver un peu de fraîcheur? Chacun a son astuce. C'est laquelle la vôtre, Joseph?
0: Faut que je vous avoue, moi j'utilise pas mal les salles de cinéma. Je me dis, comme on est dans le noir, il fait forcément frais.
2: Très bonne option, mais pour varier un peu, on vous a mis d'autres idées sur ici.fr. Vous avez par exemple le musée de la cité souterraine de Naour, les halles du Beffroi d'Amiens ou encore le bois de Cise. Vous avez l'embarras du choix. En hockey, on connaît maintenant le calendrier des matchs des Gothiques d'Amiens. Le club l'a annoncé sur ses réseaux sociaux. Les Picards commencent leur saison contre les Aigles de Nice. Match prévu le 15 septembre.

0: côté météo, on l'a dit, de la chaleur.
1: Et encore de la chaleur.
2: C'est exactement ça. Ça y est, ça chauffe. Hein. On est déjà entre 20 degrés sur la côte parce qu'il y a un peu de souffle, mais partout ailleurs, on monte dans les, très vite vers les 30 degrés. Et demain, ça va être la même chose. Vigilance jaune canicule pour l'Oise et l'Aisne. Alors demain matin, grand soleil, hein, entre 22 et 27 degrés quand même dès le matin. Et demain après-midi, ça va se compliquer un peu parce que le temps va être lourd et orageux. Donc on va avoir des orages demain. Ce qui veut dire que les températures annoncées qui sont entre 28 et 32 degrés vont être de manière ressentie beaucoup plus élevées. Donc ça risque d'être compliqué pour vous s'il n'y a pas d'air chez vous. Donc essayez d'accumuler un maximum de fraîcheur demain.
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2: Et il y a un endroit où il fait chaud également, c'est dans les voitures quand on est en plein soleil. Et heureusement pour vous, il n'y a pas trop de ralentissement sur les routes Picardes actuellement. À Amiens, tout va bien. À Beauvais, c'est si vous cherchez à rejoindre la N31. Pour l'instant, il y a juste 6 minutes de temps de trajet supplémentaire à prévoir. Et à Saint-Quentin, c'est quand vous traversez le viaduc hein, pour passer la Somme. Il y a 3 minutes seulement. Attention, il y a des retards en train. Il y a quelques petits retards à Amiens et en gare TGV de Picardie. Mais surtout, c'est le train de 15h51 pour Marseille-Saint-Charles au départ de la gare TGV de Picardie qui est supprimée. Donc bon courage si vous êtes dans le coin et que vous avez prévu de partir pour Marseille. Je peux vous donner le prochain train, il est à 19h15 pour Marseille.
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2: On sait tous que les maisons Picardes ne sont pas les mieux isolées, alors courage pour les prochains jours, essayez de rester à l'ombre, pensez à vous hydrater avec de l'eau et de l'ici Picardie. Petite fraîcheur musicale tout de suite, d'ailleurs, avec Louis Bertignac.

0: Louis Bertignac et les visiteurs avec ces idées-là.
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0: Quoi que soit la météo, mon conseil, c'est de rester à l'ombre, déjà pour votre peau, pour lutter contre la fatigue, et parce que c'est bon pour vous. Et justement, on a un conseil BD à lire au frais, dans le salon, ou à faire lire aux plus jeunes lors d'un temps calme, en début d'après-midi par exemple. Présentation d'une troisième finaliste du prix Ici Picardie, Actua BD 2026. Ce sera juste après Pascal Obispo et Francis Cabrel.

0: duo Pascal Obispo et Francis Cabrel avec Il faudrait que pleuve l'amour. Ici Picardie est très fier samedi matin de remettre le prix Ici Picardie Actua BD à un auteur, une autrice de bande dessinée pour ados. C'est ce que récompense chaque année ce prix. C'est un jury composé de parents et d'enfants qui ont choisi parmi 5 bandes dessinées quel serait le lauréat de cette année. Et nous, on vous présente toute la semaine les 5 BD finalistes de ce prix. Aujourd'hui, il s'agit du premier tome de la série Folklore. Folklore, le renard de roman de Loïc Clément au scénario et Lionel Richerand au dessin, d'après l'univers d'Anne Montel, et c'est édité chez Dargaud. On en parle avec Kéliane Nguyen, rédacteur en chef du site Actua BD. Bonjour Kéliane.
1: Bonjour Joseph, bonjour à tous et à toutes.
0: Alors, Folklore, c'est d'abord une série qui raconte un monde où chaque adolescent doit un jour quitter sa famille pour trouver sa voie. Dans ce premier tome, on va suivre le jeune Asselin, fils d'un renard et d'une louve, qui doit quitter la vie de saltimbanque pour aller à Babel, la capitale, et rencontrer son riche grand-père. Grand-père qui avait quand même renié sa fille lorsqu'elle avait annoncé qu'elle voulait épouser un renard. Asselin trouvera-t-il sa raison d'être dans cette ville surpeuplée et auprès de ce vieux loup hautain? C'est ce qu'on va découvrir à la lecture de Folklore, un renard de roman. Kéliane, pourquoi ça vous a plu, cette histoire de renard?
1: Au-delà de l'histoire de renard, ce qui marque vraiment dans cette bande dessinée, c'est son dessin. Le trait assez particulier et très caractéristique de Lionel Richerand, avec comme ça un trait très anguleux qui fait penser un peu à de l'architecture gothique ou à des esthétiques plus 19e siècle.
0: Moi, j'étais un peu déboussolé par le début de la lecture. Je trouvais que le dessin était plein de détails, fourmillait d'intentions, de personnages, d'expressions faciales. Et petit à petit, on vient se baigner dedans et finalement, ça finit par nous toucher, nous, en tant que lecteur ou en tant que lectrice. Vous avez eu le même effet, vous ?
1: Tout à fait, c'est un dessin qui est assez particulier et c'est vraiment quelque chose que nous, on essaye de défendre dans le prix Ici Picardie Actua BD. C'est une pluralité d'histoires, une pluralité de propos, mais aussi une pluralité graphique. Et donc, il faut réussir à rentrer dedans. Mais finalement, Folklore, c'est des réécritures de contes avec des éléments et des questionnements modernes. Ce qui fait que ces bandes dessinées, et notamment le renard de roman, est une bande dessinée très accessible, très familiale, donc elle avait vraiment le profil parfait pour être dans le prix.
0: Et il y a une certaine émotion, hein. Plus on avance dans la BD, plus on rentre dans ce monde et plus on se laisse emporter par l'histoire et en particulier celle de l'histoire de la famille du jeune Asselin.
1: C'est vrai que ce renard, le renard dans l'imaginaire littéraire, c'est quand même souvent quelqu'un de fourbe ou de mystérieux, donc on a du mal à s'attacher à un renard, et pourtant, au bout de quelques pages, ce jeune Asselin, bah, il est presque notre ami, on a vraiment envie de savoir ce qui se passe, et surtout que ça se passe bien pour lui, mis à part tout cet imaginaire de diabolisation des renards et des loups.
0: Folklore, un renard de roman, est sélectionné pour le prix Ici Picardie Actua BD. On va continuer avec un dessin intéressant, puisque demain on parlera d'un western avec, on les appelle Junior et Senior. Et on compte sur vous pour venir nous voir samedi matin. Le prix sera remis entre 11h et midi en direct depuis les rendez-vous de la bande dessinée. Ça se passe à Alfraissinet à Amiens. Et on parle de prix, parlons maintenant de Money avec Pink Floyd.

0: Vanessa Paradis avec les épines du cœur à l'instant. Ici Picardie vous accompagne sur la route. Dites-nous si vous voyez quoi que ce soit d'inhabituel. On est pour l'instant sur des trajets plutôt fluides, mais si vous voyez quoi que ce soit en ville ou en dehors, dans l'Oise, dans l'Aisne ou dans la Somme, vous nous prévenez 03 22 92 58 58. Pour vous accompagner, vous qui êtes en voiture, on a de la musique pour vous, montez le son, c'est Bronski Beat qui arrive.
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0: Et à vos côtés, on regarde ce qui se passe sur les routes Picardes. Et ça roule plutôt bien en cette fin de journée. Il fait chaud. Il y a quelques ralentissements dans Amiens Métropole. Mais 2-3 minutes un peu partout. Rien d'inhabituel. À Beauvais, c'est toujours quand vous cherchez à rejoindre la N31 où il y a un peu de ralentissement. Toujours 7 minutes si vous arrivez de voisin lieu. Et à Saint-Quentin, c'est la traversée de la Somme qui est ralentie via le viaduc. Donc si vous arrivez du nord, vous voulez vers le sud, il faut compter 10 minutes de temps de trajet supplémentaire. Partout ailleurs, pas de souci. Et en gare Picarde, pas de souci. Si vous voyez quoi que ce soit d'autre, vous nous prévenez. 03 22 92 58 58. N'hésitez pas, vous utilisez WhatsApp. C'est là pour vous. Vous nous laissez un message texte ou un message vocal. Et comme ça, on donne l'info à tout le monde.
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0: Merci d'avoir choisi la première radio de la Somme pour vous accompagner. On a pour vous toute la musique que vous aimez, dont Garou, seul.

0: Garou avec sa chanson Seul. On retrouve Patrice Gascoigne à nous, parce qu'on n'est pas seul du tout dans les coulisses télé. Aujourd'hui, Patrice, vous nous parlez du téléfilm proposé ce soir par France 2, directement inspiré d'une histoire vraie.
1: Quand vous avez un handicap qui vous cloue dans un fauteuil, que vous participez à un casting pour devenir danseuse, vous pouvez être confronté à ce type de réponse.
2: On tenait à vous dire qu'on avait vraiment tous énormément apprécié votre prestation. Ça manquait peut-être un peu de danse, mais c'est vraiment très impressionnant, Lucie, vraiment.
3: Pourquoi vous m'avez pas prise? C'est impressionnant.
4: Bon, c'est un peu délicat, mais dans l'émission, là, on a déjà sélectionné un aveugle hier. Donc voilà, on avait peur que ça fasse beaucoup.
1: Cette Lucie qui rêve depuis toujours de devenir danseuse, qui vient d'être rejetée d'un casting de talent pour la télévision, c'est le personnage principal de la fiction Danse ta vie à voir ce soir sur France 2. Le scénario a été écrit d'après l'histoire vraie de la comédienne et danseuse Magali Sabi. C'est d'ailleurs elle qui prête ses traits à cette héroïne qu'est Lucie. Lucie qui se retrouve dans un centre de rééducation où elle rencontre un danseur étoile qui accepte de la former. Mais parviendra-t-elle à réaliser son rêve? Je vous laisse le plaisir de découvrir la réponse en regardant Danse ta vie. En attendant, j'ai demandé à Magali Sabi, même si c'est pour jouer sa propre histoire, comment s'est passée l'expérience devant la caméra.
5: L'expérience de jouer devant la caméra s'est très bien passée. Alors, faut dire qu'en tant que danseuse professionnelle, j'ai une conscience du plateau, donc je pense que ça a facilité les choses. Pour moi, il était important en amont, et même si la personnalité de Lucie est très proche de la mienne, il était important de connaître ses envies, ses passions. Et puis on a eu un gros travail aussi en amont autour des chorégraphies, ce qui fait que quand je suis arrivée sur le tournage, je suis arrivée de manière apaisée.
1: Magali Sabi, histoire de nous dévoiler les coulisses du tournage, comment a été tournée la scène où le personnage de Lucie tombe dans les escaliers avec son fauteuil roulant? C'est quand même pas vous qui avez pris ce risque, non?
5: Alors non, je n'ai pas réalisé la chute, ça a été le travail magnifique d'une cascadeuse. Alors tout simplement, on fait une première prise, on filme Lucie qui avance devant les escaliers. On filme son visage, son état du moment, et on fait une deuxième prise de dos où on filme la cascadeuse qui porte les mêmes vêtements que Lucie et la même couleur de cheveux et qui s'apprête à réaliser la chute.
1: Les secrets de tournage de Danse ta vie par Magali Sabi ce soir sur France 2. À demain pour d'autres secrets dans les coulisses télé.
0: Bah, si vous aimez les secrets, vous pouvez vous rendre sur France 3 ce soir aussi. On va aller faire un tour dans les Alpes provençales avec des racines et des ailes. Forcément, il va y avoir du parfum, des chapelles pleines de secrets et de confréries et du nougat fabriqué au pied du Mont Ventoux. Les cigales ce soir, c'est sur France 3. Sur Arte, le film Ma femme s'appelle revient avec Michel Blanc et Anémone dans cette comédie de Patrice Lecomte. Film dans lequel on peut entendre cette phrase incroyable. Si tu pars, je te quitte. Et enfin sur TF1 série film, un film d'espionnage français avec François Cluzet en comptable dépressif qui se retrouve chargé d'une mission secrète, retranscrire des documents confidentiels. Ça s'appelle La mécanique de l'ombre et c'est sur la 20. 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On joue avec la Transbay. Vous savez, l'événement revient incessamment sous peu. En septembre, c'est un aller-retour, une course entre Saint-Valery-sur-Somme et le Crotoy par le sable. Et à votre avis, cette chanson.
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0: Est-ce que cette chanson est sortie avant ou après la toute première édition de la Transbay? 03 22 92 58 58 pour aller découvrir la baie de Somme depuis la mer. La chanson qu'on vient d'entendre est-elle sortie avant ou après la toute première édition de la Transbay?
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0: Let's Dance, c'était David Bowie. On va jouer avec Marie-Claire.
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0: Bonjour Marie-Claire.
2: Bonjour.
0: Vous nous appelez d'Ornois-le-Bourg dans la Somme. Et
2: oui,
0: quel
2: ça.
0: Est votre secret fraîcheur, Marie-Claire? C'est pas du tout la question qui vous fera gagner, mais ça m'intéresse.
2: Ben, dans la maison, c'est plus frais.
0: Ah ouais, vous vous enfermez, vous sortez plus, vous prenez l'air un petit peu quand même de temps en temps.
2: Oui.
0: Donc, oui. Marie-Claire, dans la maison, mais pour vous faire sortir, j'ai une petite idée. Peut-être que vous allez pouvoir aller découvrir la bête Somme par la côte grâce à votre sortie à bord du bateau commandant Charcot. Ça se passe entre à partir de Saint-Valery-sur-Somme ou Le Crotoy, 1h15 de balade pour découvrir notre région, peut-être même quelques phoques si vous avez de la chance. Marie-Claire, pour gagner vos 4 places à bord du bateau, il y avait 7 questions. À votre avis, 7 chansons.
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0: Vous avez le groupe
2: Non,
0: qui ça vous avez dit, j'ai pas entendu.
2: Goldman.
0: Oui, Frédéric Goldman Jones, oui. Évidemment. Goldman, je vous demandais si cette chanson était sortie avant ou après la toute première Transbay. Vous avez vu cette course où il faut courir entre Saint-Valery-sur-Somme, Le Crotoy, et il paraît que le plus dur, c'est de faire le retour Le Crotoy, Saint-Valery-sur-Somme. Alors, avant ou après?
2: Après.
0: Vous me dites que la chanson est sortie après. Vous avez une idée des années?
2: Je sais pas du tout.
0: Pas du tout. Allez, on met tout ça à la fin des années 80, début des années 90. Il y en avait forcément une avant, une après. La chanson est sortie en 1991 et la toute première édition de la Transbay date de 1989. Après, c'est une bonne réponse, Marie-Claire.
2: Mmh.
0: Ouh, vous l'avez échappé belle. Vous l'avez déjà faite, la Transbay? Ça vous donne envie de courir?
2: Non, pas du tout.
0: Non, plutôt bateau que course à pied.
2: Oui. Exactement.
0: Bon, vous allez pouvoir en profiter, Marie-Claire. C'est une bonne réponse. C'est gagné pour vous. Dernière question, Marie-Claire. Quelle est la première radio de la Somme?
2: Ici Picardie.
0: Eh ben, profitez bien de la fraîcheur de chez vous. Merci beaucoup, Marie-Claire, d'avoir joué avec nous. À bientôt.
2: Merci beaucoup.

0: David, Geoffrey Orema, Manu Katché, Code, avec chacun sa route, chacun son chemin. Dans moins de 10 minutes, on aura les informations, ce qui nous laisse de la place pour de la musique. Françoise Hardy et Bruno Mars arrivent.
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0: I Just Might, chanson de Bruno Mars.
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0: Ici Picardie, première radio de la Somme, il est 18h. Les informations. Noah Marchais, l'accusé, a du mal à s'expliquer au procès des trois meurtres de la rue Maberly.
2: Pourquoi avoir tué sa compagne, sa belle-sœur et son fils il y a 4 ans? Jérôme Debeauvais est entendu cet après-midi. Il répond aux questions des avocats des parties civiles et du président de la cour aux assises de la Somme à Amiens. Mais Jeanne Dossé, l'homme de 52 ans, dit avoir des trous de mémoire, des oublis à cause d'un médicament contre sa bipolarité.
3: Un peu de courage, monsieur Debeauvais, lui lance maître Marc Blondet. Pourquoi vous avez fait ça? Insiste l'avocat de la famille des victimes. Je n'avais pas prévu de faire de mal à Jennifer, mais mon caractère instable a pris le dessus, démarre l'accusé, diagnostiqué bipolaire en 2018. Sa compagne est la première tuée, avant leur fils et sa belle-sœur. Ils ont pris pour rien tous les trois. Personne ne mérite de mourir comme ça. Je comprends pas comment j'ai trouvé le courage d'étouffer mon petit lâche sans émotion apparente Jérôme Debeauvais. Amélia n'avait rien demandé, Jennifer était gentille et une bonne mère. C'est toute ma contradiction, je suis toujours sur un fil, ajoute encore le quinquagénaire. Il maintient que sa folie meurtrière s'est enclenchée parce que sa conjointe a injurié sa fille d'une précédente union. S'il y avait eu plus de monde dans l'appartement, j'aurais fait un carnage, assène encore Jérôme Debeauvais, alors que le public souffle d'effroi. J'ai toujours su que je finirais en prison sans savoir pourquoi. La réponse, c'est parce que j'ai tué 3 personnes, conclut l'accusé, toujours impassible.
2: Place maintenant au témoignage des familles des victimes. L'accusé doit connaître sa peine demain soir après une 3e journée de procès. Le casque en trottinette, ça peut sauver des vies. Et il est maintenant obligatoire à Kerrieux, près d'Amiens. Mesure votée à l'unanimité en conseil municipal. Même décision à Flixecourt. Le maire dénonce aussi des excès de vitesse des trottinettes sur la départementale qui traverse la commune. De plus en plus de villes adoptent cette règle. Déjà en vigueur à Amiens, Albert, Camon, Saleux et Rivry.
0: Une hausse du nombre de refus d'obtempérer bien supérieure à la moyenne sur les routes de France.
2: Plus 10% l'année dernière par rapport à 2024. Ça progresse normalement d'environ 2% par an. Mais en 2025, il y a eu près de 30 000 infractions d'après le ministère de l'Intérieur. 15 à 20 policiers en plus pour la nouvelle police municipale d'Étouvie. La création de cette brigade de l'un des quartiers d'Amiens doit être annoncée demain. Le maire va le confirmer pendant le conseil municipal. Il prévoit à terme de déployer ses agents dans toute la ville.
0: Un portrait géant de Charlie Dalin dessiné sur la plage de Fort-Mahon.
2: Un hommage des sauveteurs en mer au skipper. Le Havrais est mort la semaine dernière d'un cancer. Il avait 42 ans. Ça a beaucoup touché les membres de la SNSM de Fort-Mahon qui ont salué la disparition d'un grand marin. On vous a mis la photo de cette fresque sur ici.fr. L'homophobie continue à tuer. L'association Sommes en Fiers tient à le rappeler demain lors d'une manifestation à Amiens. Un rassemblement en hommage à Noam. Ce jeune homme a été tué il y a un peu plus de 2 semaines à Metz. Un meurtre homophobe. La mobilisation, c'est à 19h, place de l'Hôtel de Ville.
0: Des montagnes de vieux meubles, des matelas entassés, bref, tout un tas de déchets.
2: Voilà ce qu'ont trouvé les agents de la ville de Gamache mardi dernier. Première collecte d'encombrants, une promesse de campagne de la nouvelle municipalité. Mais là, c'est trop. Les habitants se sont lâchés, estime le maire Patrick Grosjean.
4: Gamache n'est pas une déchetterie. On a évacué 28 camions, on a saturé à Beauchamp, on était obligé d'aller sur le Tréport. Lorsqu'on voit qu'il y a des pots de peinture, lorsqu'on voit qu'il y a des batteries, ça...

0: c'est inacceptable, quoi. Moi, j'ai vu des gens ramener de la ferraille, ils sortaient des caves de la ferraille. De la ferraille, je suis désolé, c'est pas des encombrants, ça. Là, on est arrivé à l'extrême, quoi. Vraiment l'extrême. Je pense que là, ils ont vidé leur cave, leur garage, hein. Ils ont fait le ménage. Mais là, et encore, on en a encore pour 3 jours, hein. Donc, je pense qu'on va faire une cinquantaine de camions. On en fera différemment, certainement différemment. Et on s'attachera à surveiller que les gens ne mettent pas n'importe quoi. Sur la commune de Gamaches, il y a quand même pas mal de caméras. Et je pense qu'à un moment, il faudra verbaliser.
1: Et le maire de Gamaches rappelle tout de même que la première déchetterie est à seulement 2 km. Les travaux de la rue de Verdun à Amiens vont commencer à l'automne. La mairie l'annonce aujourd'hui, un réaménagement pour sécuriser la voie. Il y aura aussi une piste cyclable et la circulation sera en sens unique.
2: Les températures autour des 30 degrés, ça va continuer encore plusieurs jours.
1: 26 départements sont en vigilance orange canicule demain. En Picardie, on reste en jaune. Vigilance aux orages aussi. Alors on vous a répertorié les endroits où vous pouvez à la fois trouver de la fraîcheur et vous abriter. Il y a les astuces classiques, les églises comme la cathédrale d'Amiens, ou alors les lieux plus insolites comme le musée en sous-sol Somme 1916 à Albert. Le détail est à retrouver sur ici.fr. Les gothiques d'Amiens commencent leur saison contre Nice le 15 septembre. On connaît maintenant le calendrier des hockeyeurs picards. Leur dernier match, ce sera contre Grenoble le 2 mars. Et la météo, on le disait, de la lourdeur dans l'atmosphère.
2: C'est exactement ça. Bah, vous l'avez vu, hein, sauf sur la côte où on a tourné autour des 20-24 degrés cet après-midi. On est déjà aux alentours de 30 degrés aujourd'hui. Et demain, ça va être au moins ça. Grand soleil le matin. Vigilance jaune canicule dans l'Oise et dans l'Aisne. Les températures demain matin, donc entre 22 et 27 degrés. Demain après-midi, ça va se compliquer avec un temps lourd et surtout orageux avec un risque de pluie. Donc les températures, Météo France annonce 24 degrés à Ault, 28 à Abbeville, 31 à Amiens, Montdidier dans tout le nord de l'Aisne, 32 à Beauvais, mais on risque d'être bien au-dessus des températures pour le ressenti à cause de l'humidité.
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2: Sur la route en Picardie, tout va bien. Je le rappelle, vous avez un outil pour nous prévenir s'il y a quoi que ce soit d'imprévu sur votre trajet, 03 22 92 58 58. Vous utilisez WhatsApp, vous nous dites tout ce qui se passe du côté de chez vous. En gare, le seul souci, c'est en gare TGV ou de Picardie où le train de 18h14 pour Lille-Flandre partira avec 10 minutes de retard. Le train de 19h50 pour Bruxelles partira, lui, avec 5 minutes de retard. Attention également, le train de 19h15 pour Marseille-Saint-Charles a un parcours modifié. Vous risquez d'arriver avec quelques minutes de retard.
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2: Alors il y en a qui trouvent qu'il fait chaud et il y en a qui trouvent qu'il peut faire encore plus chaud comme Étienne Dao qui a décidé d'aller passer un week-end à Rome.

0: Étienne Daou avec Weekend à Rome.
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0: C'est un groupe de rock picard qui est à suivre. Il s'appelle Thinking Too Much et ils ont des nouveautés plein dans leur caisse de guitare. On va en parler avec eux juste après la nouvelle chanson de Marine, Escroc.

0: Marine avec la chanson Escroc. Ici Picardie aime vous parler de ce qui se passe dans la région et notamment des groupes de musique de la région. Et on va parler de Thinking Too Much aujourd'hui avec François. Bonjour François.
1: Bonjour Joseph.
0: Bon, c'est quoi Thinking Too Much? On connaît un petit peu ici Picardie. À l'époque, on s'appelait peut-être même France Bleu, mais voilà, ouais. C'est qui pour vous Thinking Too Much?
1: Alors, on avait fait effectivement une petite émission qui s'appelle La Nouvelle Scène, super émission.
0: Vous pouvez retrouver encore
1: avec Valentine Costa, ouais. Et donc Thinking Too Much, en fait, c'est un groupe qui a 2 ans d'existence sur Amiens, qui commence à faire parler un peu de lui. On a fait quelques festivals l'année dernière, dont un super festival qu'on aimerait bien refaire d'ailleurs un jour, c'est le R4.
0: Et qui arrive bientôt, hein.
1: Qui arrive bientôt, 2 semaines. Tout à fait. Et on a sorti un premier EP, c'était d'ailleurs l'occasion de faire l'émission avec Valentine Costa à La Nouvelle Scène. Et on est sur le point de préparer, enfin on est en train de travailler un deuxième EP qu'on va enregistrer au mois d'octobre.
0: Qu'est-ce qui a changé entre les deux EP?
1: Alors, ce qui a changé entre les deux EP, c'est qu'on a intégré dans le groupe, au début de la création du groupe, une chanteuse qui s'appelle Élise Bourdon. Et elle travaille, elle est au conservatoire, elle a 16 ans. Et elle est avec mon fils en études de musique. Et elle va contribuer sur le deuxième EP aux mélodies, à la composition. Ce qui n'est pas le cas du premier EP, qui était vraiment le fruit de compositions qu'on avait fait avec le guitariste Léandre et moi-même depuis une dizaine d'années, parce que ça fait 10 ans qu'on fait de la musique ensemble.
0: Il y a un rapport de génération, ça se passe bien ou vous êtes pas d'accord? Vous devez pas avoir en plus les mêmes références du tout. Comment on fait pour travailler ensemble?
1: Alors c'est toute la richesse du groupe, d'autant que en termes de génération, le batteur c'est mon fils. Donc en plus de la génération, il y a la relation père-fils et on est tous les deux à la rythmique. Donc ça c'est riche parce que du coup on a une rythmique familiale et c'est important dans un morceau d'avoir une bonne rythmique. En tout cas en live ça se sent. Et chacun amène des influences très variées. Donc le guitariste qui est plutôt qui approche de la trentaine, je vis un peu, mais lui, il adore la musique des années 70, donc il nous amène des riffs de guitare très Led Zepp, très les Rolling Stones, etc. Ça, c'est ses influences. Mon fils, qui est plutôt batteur de jazz, et actuellement, il est dans une école de jazz qui s'appelle l'American School à Paris, offre la musique, et lui, il amène une touche voilà, de batterie très travaillée, très subtile. Élise, elle est en formation classique, elle fait du violoncelle, et d'ailleurs, elle amène son violoncelle dans les titres, ce qui est très sympa, donc on a du rock avec du violoncelle, et donc elle a une approche beaucoup plus aussi mélodique, dans les mélodies c'est plus recherché, on sent son influence musique classique, et moi, je suis un peu le vieux du groupe, la cinquantaine, et mes influences sont plutôt Prince, les Red Hot, j'aime bien le funk, donc à la basse, ça s'entend un peu.
0: Et on va écouter tout de suite la chanson qui est sortie aujourd'hui, si je dis pas de bêtises, que j'ai vu arriver sur YouTube aujourd'hui avec le clip.
1: C'est ça, tout à fait, on vient de le sortir.
0: Et donc ça s'appelle Maybe.

0: effectivement, on entend bien les grosses guitares, la voix. Je crois que ça, c'est pas une chanson tout à fait récente pour vous.
1: Non, c'est justement, on est en train de faire une transition. C'est un titre qu'on a composé il y a une dizaine d'années avec une autre chanteuse. Et Elise s'est approprié les paroles et la mélodie, l'a un peu mis à sa sauce. Dans l'enregistrement, on essayait d'apporter des arrangements un petit peu différents de l'original. Mais malgré tout, un titre reste ce qu'il était dès sa construction. Et c'est amusant d'ailleurs d'écouter. Nous, on a les rushs du début. Et voilà, ce qui est amusant dans la composition et quand on fait de la musique, c'est que voilà, le titre, il est là dès le début. En fait, la force du titre, l'existence du titre, on peut l'arranger comme on veut. Ce qui fait la base du titre est toujours très très présent.
0: Oh non, c'est-à-dire que dans 30 ans, dans l'édition collector, l'ensemble des albums, on aura les jamais diffusés, on aura peut-être la première version de Maybe sur un disque dédié. Un album, c'est bien de l'enregistrer, c'est bien, mais la scène, c'est chouette aussi. Et il y en a qui arrivent un petit peu.
1: Ouais, et on est d'ailleurs plutôt un groupe de scène qu'un groupe de studio. On adore la scène, on adore l'énergie qu'on peut envoyer au public, que le public nous renvoie. Et on joue à la fête de la musique. Pour nous, c'est un incontournable. Donc on sera devant les Déraisonnables qui organisent un plateau avec plusieurs groupes. Donc ça, c'est dimanche prochain, après-midi.
0: Le 21 juin.
1: Voilà. Ensuite, on joue dans un festival qui s'appelle Ahurissonde Festival. C'est au Moulin de Canda, dans le nord du département, enfin au nord d'Amiens. Et enfin, on fait un très beau festival dans l'Oise qui s'appelle Arthur's Day Festival le 19 septembre.
0: Donc ça, c'est pour l'actualité du groupe Seeking Too Much. Dans tous les cas, n'hésitez pas, vous pouvez vous rendre sur leur page Facebook, vous avez tout, c'est bon. Oui. Mais c'est l'avantage d'avoir des jeunes dans le groupe.
1: Ils sont très actifs sur les réseaux.
0: C'est qu'on est porté par ça, donc n'hésitez pas, le groupe s'appelle Seeking Too Much, c'est Picard, c'est bien, il y a de l'actu. Bon, le EP, c'est pour quand la suite là? Quand est-ce qu'on va y avoir des...
1: Alors, on enregistre en octobre et on espère sortir l'EP en mars 2027.
0: Je sais que c'est toujours compliqué pour les musiciens de donner des dates parce qu'il y a toujours des imprévus. Mais on va suivre ça avec la plus grande attention. Je le rappelle, vous êtes François, le bassiste de Seeking Too Much. Merci beaucoup d'être passé nous voir.
1: Merci Joseph.
0: On va changer d'ambiance, quoique c'est plutôt sympa et c'est plutôt la bonne période aussi. On écoute les Rita Mitsuko tout de suite.

Earth, Wind and Fire avec September. Et on est loin du mois de septembre avec la météo qu'on a aujourd'hui. C'est largement au-dessus hein, des normales de saison. Si vous vous posiez la question, ouais, normalement on est aux alentours de 25, là on est plus aux alentours de 30.

0: Nantes. On va faire un point sur la circulation d'ici 5 minutes, mais avant on a Benjamin Biolay avec Écran Total. 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

0: Germain Biolay avec Écran Total.
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0: Tous les jours, on regarde les cartes pour vous. On fait le point à l'admi. On regarde s'il y a du monde sur les routes en Picardie. Pour le moment, tout va bien à Amiens. C'est pareil à Beauvais. Ça circule sans souci. On est mercredi, vous le savez, c'est plus généralement assez bien. Et à Saint-Quentin, plus de soucis non plus au niveau du viaduc. Quelques ralentissements. Dernier ralentissement, c'est avant le pont du canal. Il faut compter 4 minutes de temps de trajet supplémentaire si vous arrivez du nord pour rouler vers le sud. Partout ailleurs, pas de soucis. Si vous voyez quoi que ce soit, que ce soit sur la route ou en gare, vous pouvez nous appeler 03 22 92 58 58.
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0: De la musique, on en a. De la bonne humeur, on en a. On a aussi de la bonne musique, comme Europe.

0: Dion avec dans son toute l'actualité musicale et sur votre radio ici Picardie. Pour ça, on retrouve Émilie Mazoyer. Émilie, vous nous allez nous parler de la nouvelle chanson de Charlotte Cardin qui va chanter en anglais.
1: Salut tout le monde. Émilie au rapport pour votre dose quotidienne d'actualité musicale. La grande voix québécoise Fabienne Thibault souffle aujourd'hui 74 bougies. Bon anniversaire.

C'est grâce à son rôle de Marie-Jeanne dans Starmania qu'elle a fait ses débuts en France à la fin des années 70. Et depuis, on ne s'est plus quitté tant la voix de Fabienne Thibault est belle, singulière et irremplaçable à nos oreilles. Et puis, il y a son livre, La Survivante, aux éditions de l'Archipel. Elle y partage son parcours, ses amours, ses souvenirs. Ça, c'est plutôt classique. Mais là où les mémoires de Fabienne Thibault sortent de l'ordinaire, c'est qu'elle y raconte toutes les fois où elle a échappé à la mort. Et il y en a beaucoup, d'où le titre du bouquin, La Survivante. Il est vraiment formidable, je vous le recommande. Restons au Québec avec Charlotte Gardin. Oh, cet astre, prix Talent ICI 2025, elle repasse à l'anglais pour sa toute nouvelle chanson, Take Me Back.

Take Me Back, Reprends-moi ou Quand l'amour peut nous rendre accro. Ce titre va figurer sur le très attendu troisième album de Charlotte Cardin et le clip de cette chanson. Un vrai régal pour les yeux. Tourné en Sicile, faites-moi confiance, vous allez adorer le paysage et je ne parle pas que de la plage. Le Québec, la Sicile, on voyage aujourd'hui. Eh ben allez, on continue, un petit Suisse. C'est pourquoi elle voudrait enfin du jeu le fermer. Stéphane Escher fait partie de vos préférés. Il est en tournée cet été sur une dizaine de festivals et à la rentrée dans les théâtres et les petites salles, indispensable. Allez, on termine le voyage à Bruxelles avec Santa qui y a enregistré son tout premier album live, qui est exactement comme vous pouvez l'imaginer. Intense, joyeux, avec un public qui connaît toutes les chansons par cœur et avec lequel Santa prend beaucoup de plaisir à interagir. Santa, Recommence-moi live à Bruxelles est disponible en streaming et dans une jolie édition double vinyle. Allez.

Mercredi, on vous retrouve ce soir avec une autre bête de scène, c'est Liane Folly qui viendra parler de son autobiographie, La droguerie du sourire. On va retrouver dans quelques minutes l'autrice picarde Karen Ponte. Ça va rappeler des souvenirs à beaucoup de parents. Elle va nous parler des cahiers de vacances, mais attention, version pour adultes.

0: Michel Sardou avec la Java de Broadway.
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0: Chaque matin à 7h40, l'autrice picarde Karen Ponte à carte blanche sur votre antenne. Nous réécoute ça là maintenant à 18h48. Et on peut dire que ce matin, Karen Ponte a rappelé un très très bon souvenir à Valentine Costa.
2: Oh, comme son sujet m'a traumatisé étant enfant. Karen Ponte, romancière picarde, est avec nous ce matin. Bonjour Karen.
3: Bonjour. C'est vrai, justement, on va parler de ce fameux calvaire. Moi aussi, j'étais traumatisée pareil. Mmh. Les vacances arrivent à grands pas. Et c'est vrai que c'est marrant comme quelque chose qui, à l'époque, hein, nous a traumatisés, eh bien, devient une espèce de plaisir aujourd'hui que nous sommes adultes. J'ai nommé, bien sûr, les fameux cahiers de vacances. On a tous connu ces moments terribles après le repas où on était obligé de rester à table avec ces maudits cahiers de vacances. Mmh. Il fallait faire au moins 2 pages si on voulait avoir le droit d'aller jouer avec les copains.
4: L'enfer.
3: Qu'on pleure de douleur et souffrance hein, toute l'année face à des exercices de sinus, pythagore et cosinus ne suffisait pas. Mmh. Il fallait en plus qu'on continue à le faire pendant nos vacances. Et pas question de tricher hein, en présence de parents confiants mais néanmoins pas stupides qui prenaient bien soin de détacher au préalable les pages de solutions pour les planquer dans un endroit secret connu par eux seuls. Mmh. Toute une génération d'enfants traumatisés qui pourtant aujourd'hui se précipitent pour acheter des cahiers de vacances pour adultes. Alors, pour du coup, hein, continuer à se traumatiser eux-mêmes, hein, sans doute.
4: Certainement.
3: Hein. Et je dois être complètement maso, parce que moi aussi, j'ai succombé à cette nouvelle folie des cahiers de vacances pour adultes, puisqu'en prévision de celle qui arrive, eh ben, j'en ai acheté plusieurs en mode test de culture générale.
4: Ah oui, ça, c'est pas pareil.
3: Et oui, et ben, en fait, parce que nous, les adultes, on n'est pas bêtes, on fait des trucs sympas pour
4: cool.
3: nous. Pas des exos de maths. et en fait, hein, j'ai vraiment beaucoup trop hâte de m'y mettre, parce que j'adore faire des tests dans les magazines. Mmh. La question qui reste entière est celle de savoir si je vais détacher les pages de solutions et les confier à mes enfants pour qu'ils les planquent dans un endroit connu de seul. Mmh. Je vous dis à demain, et d'ici là, rappelez-vous, 4 focus, c'est bien, mais 4 éparpillés, c'est encore mieux.
0: Karen Ponte, chaque matin sur votre radio, ici Picardie, retour de l'autrice picarde, demain 7h40. La musique, elle revient tout de suite. On vous parlait de Charlotte Cardin en anglais, bah c'est le cas, tout de suite avec The Way We Touch.

0: La nouvelle chanson de Charlotte Cardin à l'instant sur ICI Picardie. Avant les informations de 19h, on va se faire plaisir avec une chanson que vous connaissez. C'est Ma prière d'Axel Red. Ça arrive dans une minute.
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0: c'était Ma Prière. De la musique, on en a encore en stock pour vous dans la prochaine heure. Une heure de musique 100% années 80, c'est avec Laurent Petit-Guillaume. Et quand je regarde, vous avez quand même du Toc Toc, du Texas, du Thierry Pastor, du Blues Trottoir ou du Mylène Farmer, donc restez avec nous.
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0: Ici Picardie, première radio de la Somme, il est 19h. Marine Logénie pour les informations.
2: Il fait chaud et demain ce sera pire. Demain, 26 départements passent en vigilance orange à la canicule, de la région parisienne à l'est, en passant par le centre du pays. Et pour protéger les enfants, certaines municipalités prennent les devants. Exemple, au Blanc, c'est au sud de Châteauroux dans l'Indre, qui est encore en jaune, hein, mais où les températures vont bientôt battre des records. Gilles Lerpinière, le maire de la commune, annonce la fermeture des écoles vendredi après-midi.
3: Les écoles sont vraiment chaudes et laisser des gamins derrière des vitres toute une journée. Vu les chaleurs pareilles et les enfants sont pas très assidus à leurs cours. Souvent, il y a la clim chez eux alors qu'elle est pas dans l'école. Ils seront beaucoup mieux là-bas. C'est des bâtiments qui sont vieillissants, qui ont 50 et quelques années et tout. Et justement, on a prêt. Voir aujourd'hui, peut-être pour refondre tout ça, il y a peut-être quelque chose à faire. Mais on est devant le fait évident qu'aujourd'hui la canicule arrive et qu'il faut prendre des mesures.
2: Protéger les plus fragiles, c'est la priorité. On part dans le Périgord à présent, où Météo France prévoit jusqu'à 40 ce week-end à Saint-Germain-des-Prés, près d'Exideuil. Les plus âgés vivent tous les volets fermés, Jeanne de Butler.
4: Son chapeau de jardin sur la tête, Georges ferme les grands volets en bois.
5: La chaleur rentre pas.
6: Là, c'est 35.
4: Un vent brûlant souffle par la porte dans la vieille maison en pierre. Sa femme Paulette est en train de tricoter, jambes découvertes, assise sur son fauteuil dans la cuisine.
7: On fait comme les vieux, nous on reste à l'abri. Il a fini à la volaille, on va tout fermer là. Qu'est-ce que vous voulez faire? On n'a pas le choix, hein. C'est pénible parce que bon, il fait déjà chaud depuis maintenant. Jusqu'à mardi, au moins mardi prochain, je crois. Hein. Plus ça dure, pire c'est. Là, ils ont dit ce matin qu'ils avaient annulé les commémorations et tout ça. C'est normal. Attends, c'est fait trop chaud. Les gens, ils vont pas tomber au soleil non plus, c'est bon. Elle n'est pas encore au mois d'août. Qu'est-ce que ça va être au mois d'août? Elle n'est pas dans le caca, comme on dit. Hein.
4: Dans le bourg, les rues sont désertes. Ginette, 85 ans, habite dans une maison toute seule, au bout d'un chemin de terre.
8: Mon infirmière ce matin me disait 45 pour le week-end. Donc c'est mortel. Ben, je vis enfermée et de moins en moins je supporte la chaleur. Dès qu'il fait chaud, je suis mal, je suis pas bien. Là, j'ai juste été chercher le courrier puis je rentre vite fait parce que là, j'ai déjà trop chaud. Et puis ben, après, on essaye de survivre hein, comme on peut.
4: Ginette va passer ses journées devant la télé le temps que les températures baissent. Heureusement qu'il y a son fils et sa petite fille qui passent la voir matin et soir pour prendre des nouvelles.
2: Jeanne de Butler, ici Périgord. Les températures augmentent sur le pays jour après jour jusqu'en fin de semaine. Météo France a déjà relevé 37,3 degrés aujourd'hui dans la Drôme, le Tarn ou encore l'Aveyron, ce dôme de chaleur qui a des conséquences sur les rails. La SNCF anticipe les éventuelles pannes de clim sur les intercités les plus anciens. 14 trains supprimés demain et vendredi, par exemple, sur la ligne Paris-Orléans-Limoges-Toulouse. Dossier complet à retrouver sur ici.fr et sur l'appli ICI. Donald Trump, lui, est attendu à Versailles ce soir pour un dîner d'État à l'issue du G7. G7 qui s'est déroulé à Évian. Le président américain y a vanté son formidable partenariat avec le premier ministre israélien Benjamin Netanyahou. L'accord cadre entre les États-Unis et l'Iran va être signé vendredi. L'enseignante accusée d'avoir attaché un élève de 9 ans sur une chaise d'une école d'Avignon est suspendue à titre conservatoire en attendant les résultats de l'enquête administrative. La mère de l'enfant dénonce des violences commises le 18 mai dernier contre son fils. Cette enseignante est donc accusée d'avoir attaché l'élève de CE2 à une chaise avec une corde à sauter pour l'immobiliser et de lui avoir fait subir des humiliations en classe. La Coupe du Monde de football avec un match qui vient tout juste de commencer. Le Portugal entre en lice face à la République démocratique du Congo. Un match qui intéresse tous les fans de foot, mais aussi des millions de Français d'origine portugaise. Cristiano Ronaldo est titulaire en attaque, mais ce n'est pas vraiment ça qui fait de l'équipe une des favorites de la compétition, Alexandre Berthaud.
9: Oui, c'est même un des seuls débats pour cette sélection portugaise, le poste d'attaquant de pointe, car pour le reste, tout le pays commence à s'enflammer derrière le potentiel de cette équipe. La presse portugaise se demande même si ce Portugal-là n'est pas tout simplement le plus fort de l'histoire, et tout le monde cite le milieu de terrain de cette équipe, composé de Vitinha et João Neves, double champion d'Europe avec le Paris Saint-Germain, duo accompagné de Bruno Fernandes, star du grand club de Manchester United et auteur d'une saison historique, 21 passes décisives cette année. La plus

0: La plupart des autres joueurs évoluent également dans des très grands clubs européens. Et puis donc, en attaque, Cristiano Ronaldo, 41 ans et 4 mois, qui, s'il marque ce soir, deviendra le premier joueur de l'histoire à avoir inscrit un but dans au moins 6 Coupes du Monde différentes.
1: Alexandre Berthaud pour ici. Et puis à 22h, autre affiche, l'Angleterre affronte la Croatie. C'est une absence qui sera remarquée. Wout Van Aert ne prendra pas le départ du Tour de France le 4 juillet à cause d'une blessure au coude qui ne passe pas. Le cycliste belge vainqueur du Paris-Roubaix il y a seulement quelques semaines.
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3: Bon, vous l'avez vu, la météo en Picardie, ça commence à chauffer. On était aux alentours de 20 degrés, un peu au-dessus sur la côte Picarde, et on était rapidement dans les alentours de 30 degrés dans les terres, et ça va pas s'améliorer, parce que demain, la vigilance jaune est annoncée par Météo France pour l'Oise et l'Aisne. Demain matin, ce sera un grand soleil, avec entre 24 et 27 degrés, mais demain après-midi, ça va se compliquer avec un temps lourd et surtout orageux. Météo France annonce 24 degrés à Olt, 28 degrés à Abbeville, 31 à Amiens, Montdidier, et dans tout le nord de l'Aisne, 32 degrés à Beauvais, mais la température ressentie risque d'être bien supérieure. Donc si vous pouvez rester à l'ombre et au frais, écoutez ici Picardie. En plus, on a de la super musique, comme de la musique 100% années 80 qui arrive tout de suite avec Laurent.
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5: Bonsoir à tous et bienvenue si vous venez d'arriver. Ce soir encore, je vous fais une promesse. Jusqu'à 20h, vous connaîtrez tous les tubes que nous avons sélectionnés et sans doute que pour certains, des souvenirs persos y seront associés. Ce soir, ça commence comme ça.

0: Talk Talk, c'était Such a Shame.
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0: Une intro légendaire imaginée par le leader de ce groupe anglais, Mark Hollis, à partir de chants et de cris d'animaux passés par le synthétiseur sans aucune raison, hein, juste pour faire la différence. Ah, dans les années 80, on osait tout. Et cette année 1984, ce Such a Shame est un véritable tube international, accompagné d'un clip complètement loufoque, réalisé par Tim Pop, qui a pratiquement réalisé tous les clips de The Cure. Bon, allez, on reste chez nos voisins britanniques pour la suite. Place au premier succès de Texas, I Don't Want a Lover.
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0: sur des musiques noires. C'était Thierry Pastor. Alors ne cherchez pas si vous avez acheté ce 45 tours quand il est sorti, c'était en juillet 85. Et pour le suivant, c'était en mai 82. C'est parce qu'il est fasciné par les caméras de surveillance des salles de poker qu'il fréquente, vous savez, comme des yeux qui le suivent en permanence, que Eric Wolfson, l'un des membres du groupe Alan Parsons Project, écrit Eye in the Sky, qu'on retrouve dans un instant.
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0: Picardie, c'est 100% années 80 jusqu'à 20h. Et tout de suite, quelques infos près de chez vous.
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0: reste à la un des grands succès de Mylène Farmer. 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
0: Et pour la suite, c'est encore une chanson qui a mis du temps à voir le jour. On est en 1983. Christophe, le chanteur à succès des années 60, grâce au tube Aline, les marionnettes, a écrit une mélodie. En quelques minutes, il cherche un auteur. Boris Bergman lui envoie un texte, ça lui plaît pas. Il contacte Michel Berger. Une fois encore, le résultat ne lui convient pas. Du coup, Christophe décide de l'écrire à son tour. Il l'enregistre. Bingo ! C'est l'histoire de succès fou qui devient un succès fou.
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0: Babacar, c'était France Gall. Babacar, comme le prénom de ce bébé rencontré en 1986 alors que France Gall effectue un séjour humanitaire au Sénégal, son pays de cœur. Mais une histoire qui lui valut un de ses plus grands succès. Dans un instant, c'est Décibel avec Émilie Mazoyer dès 20h. Elle reçoit ce soir Liane Folly. Mais en attendant, on reste dans les années 80 avec Avenir, Laura Branigan, Self Control. Oui, c'est juste après ça.
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0: C'est oui, c'est non, c'est question, sa vie, sa route, ses choix. Liane Folly raconte tout dans La Droguerie du Sourire qui vient de paraître aux éditions Stock. Et elle est ce soir l'invitée de Décibel. Préparez-vous à la rencontrer de nouveau.
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0: Et au programme de l'actu musicale du jour, il y a aussi la toute nouvelle chanson de Deep Purple. Oui, je sais. Ils sont âgés, plus de 50 ans de carrière. Ils ont roulé leur boss, mais il se trouve qu'ils viennent de sortir un album absolument magnifique. Donc je vous parlerai du nouveau Deep Purple tout à l'heure. On célébrera aussi l'anniversaire de Fabienne Thibault. Et puis on va jouer au Blind Test tout à l'heure. Si vous avez envie de jouer avec nous. Et, les amis, c'est très important de gagner le livre de Liane Folly, puisque c'est ce livre qui nous réunit ce soir. Alors, il faut appeler maintenant Sadika. Elle est au standard d'ici, le numéro 0810 055 056 0810 055 056. On vous attend au standard pour jouer au Blind Test tout à l'heure. Et puis, puisqu'il est 20h01, je file retrouver Liane Folly. Bonsoir Liane.
3: Bonsoir Émilie.
0: Comment ça va?
3: Très bien, je suis ravie en tout cas de... Alors comment on fait? Parce que c'est... On se vous voit, dans la vie on se tutoie.
0: Dans la vie on se tutoie.
3: Et bon, on va se tutoyer, tu sais quoi, on va bousculer un peu les codes. Parce
0: allez.
3: Que moi ça me dérange de vous voyer.
0: Si alors tu... on se tutoie.
3: Voilà, c'est mieux.
0: Alors
3: voilà.
0: On se tutoie.
3: On
0: alors,
3: décide.
0: Je te félicite
3: oui,
0: pour ce livre.
3: Merci.
0: La Droguerie du Sourire qui vient de sortir aux éditions Stock. Parce que il est émouvant et surprenant. Non, ce livre, vraiment, on a l'impression de te redécouvrir. Tu expliques au tout début, d'ailleurs, pourquoi est-ce que tu as hésité avant de te raconter et finalement, c'est un choix très réfléchi. C'est pour le public.
3: Absolument, et puis surtout, je dis que je fais mon métier comme mes parents ouvraient la Droguerie du Sourire. Ce qui explique aussi, je fais un métier que j'aime, mais surtout qui m'ont inculqué.
0: Ouais.
3: Ils ont tout fait, mes parents, pour me pousser vers l'artistique. Et c'est un livre aussi, c'est un hommage, et je voulais vraiment leur donner beaucoup d'amour encore, évidemment, à travers ce livre. Et puis, j'ai quand même un parcours assez atypique, quand même.
0: Ah, c'est vrai, mais eux aussi, oui. Et ce livre, c'est
3: oui,
0: vraiment une déclaration d'amour à tes parents. Tu choisis de démarrer ce bouquin à l'année 2015, assez unanimement reconnue comme vraiment une année de merde. C'est-à-dire qu'il commence avec les attentats de Charlie Hebdo, on termine avec le
3: exactement.
0: Bataclan. Et toi, au milieu, en quelques semaines, tu perds tes deux parents. Le livre commence comme ça, on est désolé pour toi. Et en fait, plus on tourne les pages et plus nos cœurs se brisent, parce qu'en fait, on se rend compte que tes parents, c'était des gens merveilleux qui
3: oui.
0: t'ont donné une enfance tellement pleine d'amour, tellement pleine de joie.
3: Oui, et puis eux avaient connu la guerre, parce que moi, j'ai été conçu finalement pendant la guerre d'Algérie en avril 62. Ils se sont même séparés. Enfin, c'est tout un c'est romanesque. Hein.
0: Ah bah c'est un film. Déjà, l'histoire de tes parents c'est un film et ton histoire aussi. On a déjà deux films.
3: Et donc en fait mais bah, oui c'est ça et donc dans un camp de pieds noirs pour ma maman qui est enceinte de moi etc. Donc quand j'arrive moi j'arrive quand même avec des parents qui sont détruits en quelque sorte et dans la misère et il faut se reconstruire. Il faut la force de ça. Alors il l'avait. Et puis, alors moi, j'arrive, je suis une petite fille, au contraire, qui a plein de joie de vivre.
0: Ouais.
3: C'est complètement paradoxal, en fait. Et puis, je salue leur courage, leur... voilà, ils m'ont appris énormément de vertus, et c'était des gens travailleurs, courageux, et surtout, ils aimaient les autres.
0: Oui.
3: Ils étaient altruistes et modernes, ce qui n'est pas toujours évident. Voilà, oui, en quelque sorte, ce qui n'exempte pas non plus des carences existentielles. Hein.
0: Évidemment.
3: Et la barre très haute, tu sais, quand tu es avec un couple qui s'aime autant.
0: Oui.
3: T'aimerais bien les imiter et puis t'y arrives pas. Et là, toujours pas.
0: Bon.
3: Et voilà, tu n'entends de j'y arriverai pas, mais, 60 ans de vie commune, d'amour, de, tu vois ce que je veux dire,
0: ouais.
3: Et c'est aussi ce truc-là, je crois, qui était un petit challenge quelque part et que je n'ai pas réussi, mais j'ai réussi d'autres choses.
0: Quand on lit ce livre, parfois on te reconnaît, parfois, je le disais tout à l'heure, on te redécouvre, on te re-rencontre. Il y a une phrase qui m'a marquée.

0: Et tu dis, je n'ai pas d'ennemis. Par exemple, ouais. Ça c'est quelque chose que tes parents t'ont inculqué.
1: Oui.
0: C'est toi, c'est ta personnalité. T'es comme ça. Tu n'as pas d'ennemis.
1: Ah bah moi-même non. Peut-être que.
0: Oui, il y a peut-être des gens qui ne peuvent pas
1: t'encadrer. L'ennemi. Oui. Ah mais il y en a beaucoup évidemment. Mais, c'est ce qui est tout à fait normal.
0: Mais toi, ton cerveau, ton cœur est foutu d'une telle façon que tu ne détestes pas.
1: Ah non, je ne peux pas. Je ne peux pas dénigrer quelqu'un. Je ne peux pas. Je veux dire, quand je sens que ça ne va pas et que ce n'est pas fluide, eh bien, je m'en vais. Mais je veux dire, je ne peux pas garder. Je suis quelqu'un de très fidèle, de loyal, donc je ne peux pas. Je passe à autre chose très rapidement. Mais dans l'amour, en amitié, dans tous dans tous les domaines.
0: Alors ça, tu l'as souvent dit, hein, que t'étais artiste et que t'avais jamais envisagé de faire autre chose de ta vie. Et là, dans le livre, on apprend que il y a pas mal de gens qui pensaient la même chose, notamment le docteur Canova, qui était l'obstétricien le jour de ta naissance et qui a dit à ta maman, votre fille a des cordes vocales en acier, je vous le dis, elle sera chanteuse. Oui. Et puis quelques pages plus loin, c'est ta grand-mère, Mémé, qui dit, quand tu seras grande, tu seras chanteuse comme Sheila.
1: Exactement, elle adorait cette chanteuse. et elle avait des photos dans sa chambre, elle écoutait les 10 du matin au soir et c'est vrai, elle adorait. Et puis elle a eu raison parce que quelle carrière magnifique Sheila a fait plus tard.
0: Oui, tu le dis, c'était sympa.
1: Non, c'est pas être sympa, c'est de se reconnaître les choses. Ça a été une artiste exceptionnelle. En France, elle a marqué des générations et je trouve ça fabuleux. De 80 ans, je suis encore être sur scène, avoir la pêche qu'elle a, etc. Je trouve ça formidable. Voilà.
0: Oui, non, mais quand je dis que t'es sympa, c'est que dans le livre, en fait, donc tu racontes ta vie, mais en fait, tu parles beaucoup des autres, des autres artistes et voilà, dans tout. Les mémoires d'artistes, c'est pas forcément le cas. Donc voilà, je relevais ça, Liane, que voilà, il y avait quand même.
1: Bien sûr, il y a toujours le remerciement qui arrive parce que je pense que en étant une fille de commerçant, c'est le premier mot que j'ai appris.
0: Merci. Hein,
1: donc oui, bonjour, merci, être poli. Ouais. Quand on est fille de commerçant, on a quand même une on a tout à l'avenir. Mais c'est vrai que quand je parle de cocon, la gentillesse, la bienveillance, l'amour. J'ai eu ces armes-là, ce qui n'est pas mal. Mais ensuite, pour rentrer dans la jungle qui est la vraie vie. C'est pour ça que je dis à un moment donné, je parle de notre naissance et je dis, c'est un peu après que tout se gâte. Et c'est la vérité. Et quand moi j'ai eu l'impression, en tout cas, quand je suis rentrée dans le vrai monde, c'est-à-dire l'école, et on le sent parce que je raconte des choses qui m'ont marquée et traumatisée.
0: Oui, il y a des passages durs pour des enfants. Hein,
1: Non, mais de l'école qui marque vraiment et tout d'un coup se dire, waouh, tout le monde ne m'aime pas alors, finalement. et de réagir ça, même quand. De réaliser ça, pardon, même quand on est une petite fille ou une adolescente, mais quand on a quand même ce socle qui est capital, qui est essentiel pour se construire, eh bien, c'est évidemment que c'est mieux.
0: Et on sent que cette famille, c'est un socle hyper important parce qu'en fait, quel que soit l'épisode de ta vie que tu racontes dans ce livre, ils sont jamais très loin, ton frère, tes parents, etc.
1: Sûr.
0: Voilà, ils sont là du début à la fin. Et juste les remerciements, ça me fait penser qu'il y a même un moment dans le livre où tu t'arrêtes et tu dis, vous allez peut-être penser, vous qui lisez, parce que vous adressez à nous, c'est très drôle. Tu t'adresses à nous, tu t'adresses au lecteur. Vous allez peut-être penser que je remercie beaucoup. Alors, je vous explique. Oui, je remercie. Voilà, c'était vraiment rigolo ça.
1: Oui, parce que j'aime bien aussi ce côté-là et il est vrai que je l'ai construit ce livre d'une façon très cinématographique.
0: Oui.
1: Je voulais qu'on ait les musées, qu'on ait les images de tout ça, parce que moi elles sont encore très présentes. Moi, il suffit de fermer les yeux, la droguerie, je la vois, je suis encore dedans en fait.
0: Elle est sur la quatrième de couverture.
1: Ouais.
0: Donc c'était vraiment le magasin de tes parents, droguerie du sourire.
1: Exactement.
0: C'est vrai.
1: Oui, c'est une histoire vraie. Et donc ce cheminement incroyable, mais je crois que j'ai été comme une je dis pas mission, ça fait très Star Wars, mais ce que je veux dire c'est que j'ai été consciente d'avoir des parents qui avaient énormément de chagrin, qui avaient été détruits, donc de la guerre, tout ça, et moi je voulais un peu sauver tout le monde, je voulais être un peu Zorro quoi, et le fait d'avoir réussi entre guillemets cette carrière d'artiste, je savais qu'il y avait que ça qui pouvait vraiment les combler, et quand je l'ai fait, ça y est, je l'ai fait. Puis après, de toute façon, au moment où ça a démarré, j'ai pas arrêté de les gâter. Je n'ai aucun regret de ce côté-là parce que mes parents, ils ont tout eu. C'était le roi et la reine. Je leur ai tout offert parce que c'était pour moi une façon de les remercier.
0: En tout cas, tout le début du livre leur est consacré à eux, à leur histoire.
1: Oui, leur rencontre aussi.
0: Leur rencontre, la première, puis deuxième demande en mariage. Parce que
1: oui. Ben, elle était jeune, ils sont en retraite, elle avait 14 ans.
0: C'est ça. Voilà.
1: Donc mon père en avait 19, et puis bon, il s'est fait un peu virer par mon grand-père. Et puis il est revenu 2 ans après en ayant fait le service militaire. Mais c'est vrai aussi que il avait, ça y est, il avait une droguerie aussi hein,
0: à Oran,
1: à la cité Gambetta. Il avait une droguerie et donc c'était, il adorait ça, c'était son métier.
0: Voilà. Alors la carrière de Liane Folly, du Crousty sur André Manoukian, vous voulez tout ça hein. Eh bien, il va falloir être un petit peu patient. Pour le moment, nous allons écouter Liane Folly chanter, car c'est comme ça qu'on l'a découverte, avec sa voix de velours, au fur et à mesure.

0: Au fur et à mesure, Liane Folly est l'invitée de Décibel à l'occasion de la sortie de ce livre, qui est une merveille, vraiment, La droguerie du sourire, aux éditions Stock. Liane, t'as écrit tes mémoires, t'aurais pu ne pas les écrire. On apprend dans le livre qu'en fait, le biographe de Nougaro t'avait proposé de les écrire pour toi.
1: Bien sûr, c'est Alain Vaudrasca. Ouais. On est devenus très amis tous les deux. Et bon, on s'est vu, on a commencé à faire le travail. Et puis je me suis rendu compte que voilà, on discutait ensemble, etc. Ensuite, il écrivait des choses, il me disait, envoyez, je dis non, je veux pas.
0: C'était pas ta voix.
1: Non, c'était pas mon histoire, c'était pas.

0: Ouais. Et puis, comme j'ai toujours aussi tout écrit, même si on l'a rarement dit, ouais, parce que il y a des femmes qui sont, il est vrai, des chanteuses, bon, autrices, tout ça, mais c'est marrant, ouais, on n'a jamais parlé.
1: C'est drôle, j'ai eu cette conversation avec Lara Fabian, qui a écrit aussi de très bonnes chansons.
0: Ben, pareil.
1: Mais mais oui, mais en fait, je pense que vous êtes victime de deux choses. Alors, le patriarcat, qui fait que de toute façon, les gonzesses ne savent pas écrire, qu'est-ce qu'on s'en fiche de ce qu'elles écrivent. Et deuxièmement, vos voix sont trop belles. Donc, en fait, vos voix sont les stars et prennent toute la place.
0: C'est cela.
1: Enfin, je pense. Mais donc, c'est bien de le dire qu'effectivement, oui, il y a une folie.
0: En plus, on a les mêmes initiales avec Lara.
1: Ah oui, c'est vrai.
0: C'est exactement.
1: Il faut monter le club des meufs qui savent écrire, mais personne ne le sait.
0: C'est ça. Non, mais de toute façon, le temps fait les choses. Moi, je crois beaucoup au temps.
1: Mais oui.
0: Le temps, c'est... Il y a une jolie citation qui dit « Le temps remet chacun à sa place, chaque roi et reine sur son trône et chaque clown dans son cirque. »
1: J'aime beaucoup.
0: C'est ma préférée.
1: Ah non, c'est pas ta préférée, tu m'en...
0: Non, c'est pas... C'est une de mes préférées. Ma préférée, c'est Bruce Lee.
1: C'est Bruce Lee, qui page dit... 287. Voilà. Bruce... Non mais c'est génial. Non mais Liane Folie. Évidemment que le biographe de Nougaro, il n'aurait pas pu écrire ça. Elle dit, de toutes les citations, ma préférée est celle de Bruce Lee, dont la traduction française est...
0: Ouais.
1: Quand c'est pas facile, ce n'est pas par là. Choisis toujours le chemin de la moindre résistance.
0: Ouais.
1: Quelle sagesse.
0: Non, c'est parce qu'avec l'âge, je me suis rendu compte qu'il fallait jamais forcer les choses, les gens, les situations, les sentiments, encore moins. Parce qu'on se plante tout le temps.
1: Oui.
0: Donc, quand on veut forcer, ou alors pour faire plaisir, ou alors pour pas faire de la peine, enfin, il y a toujours une excuse. Et finalement, moi souvent, enfin maintenant, aujourd'hui, je suis soignée depuis à la cinquantaine, je pense que j'ai vraiment fait une vraie bascule. Quand on a 50 ans, donc on se dit, bon bah là, voilà, on a besoin de changer.
1: Ouais.
0: De plein de choses en soi. Et puis ça passe par là aussi, arrêter de perdre son temps, son énergie, et puis de croire être dans l'illusion. Voilà, ça c'est quelque chose que j'ai terminé à la mort de mes parents. Au décès de mes parents, je me suis dit, bon, j'ai été longtemps dans l'illusion, très longtemps. Et parce que je me racontais des histoires, j'adorais les histoires à l'eau de rose, les contes de fées. Moi, je crois en tout, aux cloches de Pâques, aux cloches de Pâques, à la petite souris. Mais oui. Non, mais moi, je crois en tout et au magicien d'Oz et voilà. Et qu'à un moment donné, je pense qu'il faut. Il faut mettre l'église
1: au milieu du village.
0: Absolument.
1: Alors, on a écouté au fur et à mesure, et c'est vrai que dès la sortie de ce disque, toi, tu as eu envie de dire que tu le partageais, notamment avec André Manoukian, donc, qui était aussi ton compagnon à l'époque, tu
0: bien
1: le
0: sûr,
1: racontes
0: et Philippe Viennet, oui.
1: Dans le livre, voilà.
0: Mais on était une équipe à Lyon.
1: Une équipe.
0: On n'a jamais parlé de cette équipe-là, d'ailleurs. Et c'est pour ça que je l'ai fait dans le
1: dans
0: livre.
1: Dans le livre.
0: Mais oui, parce que Rêve Orange, on dit, Liane Folie, c'est André Manoukian. Non, c'est pas André Manoukian seul.
1: Ouais.
0: C'est André Manoukian, entouré de super musiciens qui travaillaient au studio, Jean-Yves Cassès, Christophe Butin. C'est aussi un super producteur. Rêve Orange, c'est un producteur anglais qui a fait ce disque, qui venait de faire l'album magnifique avec Tina Turner à Londres. Et que c'est lui qui a mis cette patte jazzy. Au fur et à mesure qu'on vient d'entendre, eh bien, on entend des arrangements d'Éric Serra, qui, à l'époque, vient de faire un carton avec Le Grand Bleu. Ouais. Enfin, voilà, c'est toujours, et on nous a enfermés dans un espèce de truc, le couple, voilà, c'est Pygmalion, alors que c'est pas du tout, jamais il a été Pygmalion, puisque c'est moi-même qui ai trouvé les rendez-vous dans les maisons disques, j'ai toujours fait la locomotive.
1: Ça, c'est un passage génial, hein, vraiment, où tu dis au téléphone, je suis Madame Folie, j'ai rendez-vous, et en
0: Madame
1: fait,
0: Folie,
1: on t'a pris pour une autre
0: ans.
1: Folie.
0: Oui.
1: Qui, elle, était pour le coup...
0: Journaliste.
1: Et donc, les mecs de la maison de disques ont dit, oui, bien sûr, venez.
0: Ouais.
1: Et voilà, il y a plein de scènes comme
0: ça. Quiproquo sur un homonyme.
1: C'est super.
0: Ça, c'est le hasard. Tu vois, c'est dans la vie, c'est... Ça, c'était un petit miracle.
1: C'est le hasard, c'est le destin, tu crois au destin.
0: Oui.
1: Oui.
0: Ah bah oui.
1: Oui, parce que tu racontes que l'obstétricien a dit que t'allais devenir chanteuse. Donc tu crois un petit peu.
0: Oui, mais si tu veux, tout n'est pas écrit. Ça, je ne crois pas ça.
1: D'accord.
0: Je crois qu'on peut tout écrire soi-même, qu'on peut même recommencer les histoires, écrire son scénario, mais qu'on est, tu vois, je pense qu'on est...
1: Oui, c'est pas la tragédie grecque où tout est joué d'avance.
0: Ah non, oh bah heureusement, non. Sinon ça serait d'une tristesse et d'une injustice totale, déjà qu'on est dans un monde assez injuste. Donc non, là c'est vraiment que qu'on crée soi-même son propre bonheur, son propre malheur, finalement. Moi je pense que les choix dans la vie sont importants.
1: Ouais.
0: Et comme je le dis, le seul moteur que j'ai réellement, c'est l'envie. L'envie, c'est ça qui m'aide.

0: le monde. Hein. Donc, l'envie, c'est quand on a envie, bah, tout est possible et c'est merveilleux. Alors après, évidemment que c'est difficile de partir d'un orchestre de bal
1: et de se lancer
0: à Lyon, Perrache, ouais. Fille de droguiste et tout d'un coup faire une carrière, etc. Mais on passe par des étapes complètement différentes et à chaque fois, chaque décennie en tout cas, bah, on avance aussi, on évolue, on s'améliore et on a d'autres problèmes. Moi, j'ai toujours des projets. Et on a tendance en France, d'ailleurs, c'est bon, tu le sais très bien, en étant femme animatrice, que ça y est, la vie s'arrête. À 50 ans, ça s'arrête. Hein.
1: C'est bientôt.
0: Non, mais on a l'impression de ça. Moi, je l'ai ressenti terriblement. J'en parle dans mon livre de ça.
1: Bah oui, mais tu parles du patriarcat, tu parles du sexisme, et c'est vrai que pour une certaine partie de la société, à partir du moment où tu peux plus faire d'enfant, tu sers plus à rien.
0: Alors, je sais pas si ça vient de là. Oui, par rapport à la ménopause, oui,
1: je pense. Ouais, je pense quand même. Il y a un truc, on devient un peu invisible.
0: Oui, alors moi, imagine, c'est encore plus difficile. J'ai pas eu d'enfant.
1: Tu n'as pas fait d'enfant.
0: Non. Donc, ce que je veux dire, c'est que non, moi, je pense. Alors, dans d'autres pays, en Asie, aux États-Unis d'ailleurs, au Canada, etc., on voit des femmes de 70, de 75 ans qui présentent des émissions à la télé, qui enfin tout ça. Le théâtre en Chine, au Japon, des actrices qui ont 80 ans, qui sont sur scène. Donc, enfin, et dans notre pays, bah, c'est vrai que c'est moins commun et qu'on range un peu. Trop rapidement dans le milieu artistique, en tout cas les femmes et les hommes aussi d'ailleurs. Hein.
1: Mais en tout cas, il y a de beaux moments là-dessus, sur ce thème-là, dans ton livre, sur ton militantisme qui est pourtant apolitique, sur ton engagement, sur les droits des femmes. Oui, la ménopause, les règles aussi, tes premières règles, t'expliques, voilà, mais tu vis ça, mais c'est un cataclysme. Oui. Le désir féminin aussi, le désir qui change. Enfin, tout ça, effectivement, il fallait que ça soit toi qui l'écrive.
0: Ah bah oui, et puis de toute façon, moi j'ai pris le confinement, ça a été quand même, tout le monde s'est arrêté dans le milieu du spectacle, et moi je me disais, ça se trouve, on recommencera pas. Mais quand on se retrouve au tout début, on se dit waouh, qu'est-ce qui se passe.
1: T'as cru ça, toi?
0: Oui, le monde s'est arrêté, et donc tout d'un coup on se dit waouh, comment on va faire. Alors moi c'était pas un problème, enfin je veux dire, je l'aurais bien pris aussi, hein, c'était pas. Mais de vivre comme ça chaque jour, d'avoir l'habitude d'avoir une vie à 100 à l'heure, à 1000 à l'heure, de voir des gens, et tout d'un coup le truc s'arrête, quoi. Et là, je l'ai bien vécu.
1: Ouais.
0: Parce que j'ai recommencé, je le raconte d'ailleurs, ce confinement, à retrouver des plaisirs simples, plein de choses que j'avais oubliées, que j'avais pas le temps de faire, et j'ai trouvé ça formidable, dont commencer l'écriture de mon livre.
1: Exactement. Voilà. Il s'appelle La Droguerie du Sourire. Il y a plein d'anecdotes. Oui. Parce qu'à partir du moment, évidemment, où ta carrière a démarré, t'as croisé tout un tas de gens absolument fascinants. Et puis même avant, d'ailleurs, t'en as croisé. Puisqu'on va t'écouter chanter La vie ne m'apprend rien. Est-ce que tu veux me dire deux mots de Daniel Balavoine?
0: Alors moi, Daniel Balavoine, je l'ai pas vraiment connu. J'étais avec mes copines. Je raconte d'ailleurs qu'on l'aimait en tant que chanteur.
1: Ouais.
0: Parce qu'il avait du talent, parce que sa voix, en fait, nous parlait, une voix assez au perché. À cette époque-là, on écoute Genesis, on écoute Peter Gabriel, David Bowie, des gens comme ça, qui vraiment ont cette consonance comme ça. D'ailleurs, au moment où il décède, je raconte d'ailleurs dans le livre qu'il avait envie de partir à Londres travailler avec Peter Gabriel. Et ce moment est incroyable aussi, quand je me retrouve à Londres et que je parle au téléphone avec Peter Gabriel.
1: Tu te parles.
0: Je parle de Balavoine. Et en fait, Peter Gabriel, finalement, c'est le premier chanteur que j'ai vu. J'ai 12 ans et je viens de rentrer dans l'orchestre, et les grands de l'orchestre m'emmènent au Palais des Sports à Lyon pour voir Genesis. Alors moi, je sais pas du tout ce que c'est. Voilà. Et je raconte tout ça parce que c'est impressionnant, comme il y a des gens comme ça qui vont suivre ma vie, que je vais rencontrer ensuite, puisque je rencontre Peter Gabriel aussi chez Virgin, à une fête, etc. Et donc, c'est ça que je trouve étrange. Moi, les synchronicités qui sont arrivées, les signes, et quelque part comme des prémonitions, comme si les choses devaient se faire comme ça. Et parallèlement, il y a des choses aussi qui ont mis très longtemps, qui ont été très douloureuses et où il fallait passer. Donc ça s'appelle l'expérience, je crois.
1: Exactement. La vie ne m'apprend rien. On écoute Liane Folly. Elle est ce soir l'invitée de Décidé.

0: Quelle reprise incroyable, la vie ne m'apprend rien. Liane Folly est ce soir l'invité de Décibel. Je vous le disais, hein, dans son livre, il y a des rencontres folles, il y a des rockstars, vous croiserez
1: ça, c'est vrai.
0: Mick Jagger en jogging et David Bowie au marché.
1: Oui, c'est vrai, marché nocturne. Alors, j'ai revu ensuite David Bowie. Je l'ai pas écrit dans le livre.
0: Bah, c'est quoi la suite?
1: Deux fois, je l'ai revu. Enfin, ouais. Bah, la première fois,
0: Le croises au marché, c'est drôle.
1: Bah, ouais. Le marché de nuit, le marché de Montmartre.
0: Oui, de Montmartre. Mais pardon, voilà. C'est chic. Oui, oui, c'était pas au Lidl. Pas...
1: Je veux dire, c'est pas le marché, voilà. Alors, d'abord, il y avait le jour où j'ai signé Besoin de toi, le premier 45 tours. Il y a une petite fête au cinquième étage de chez Sony. Et on me dit, c'est les Rolling Stones qui sortent leur nouvel album. Donc, on m'a carrément présenté en disant, voilà, c'est une jeune Sony signature, voilà. Et il était magnifique et très, très gentil, Mick Jagger. Donc, et après, je l'ai vu en concert aussi. Ben oui. Moi, j'ai vu des tonnes de concerts. J'ai vu tout le monde sur scène. Même Michael Jackson, je l'ai vu deux fois en concert. Et donc, en fait, et puis en ce qui concerne Bowie, je l'ai revu sur ce qui s'appelle l'île des milliardaires, où il habitait, s'appelle l'île des milliardaires, je crois.
0: C'est à Moustique.
1: L'île Moustique, merci. Ouais. Et là, je suis sur la plage et je vois seule personne sur la plage. J'allais me reposer dans un lieu où on dit bon là, on aura la paix. Et arrive de loin un couple comme ça, et je les vois avancer petit à petit, et plus avant, je dis waouh, le mec, il est blond, il était habillé en blanc, je m'en rappelle toute ma vie, et assise une black magnifique, et je dis putain, c'est David Bowie.
0: Et voilà. Iman.
1: Et j'ai dit deux fois je rencontre ce mec là, il y a un truc quoi. Ouais. Et donc il s'était approché comme ça, hello, il m'avait parlé genre ça va bien, vous êtes, je lui dis oui, je suis française. Ah oui, alors qu'est-ce que vous faites dans la vie? Rien. Il vaut mieux.
0: C'est ce qu'on préfère.
1: Non, mais moi, je suis pas du tout groupie. Alors là, je l'ai jamais été. J'ai aimé les artistes pour ce qu'ils étaient. Cet état d'esprit, tu sais, dans le fanatisme un peu trop débordant, ça me plaît pas du tout.
0: C'est pas ça.
1: Non. Ouais. Bah non. Parce que c'est de l'illusion.
0: Oui. un peu à trop dose.
1: Disons. Oui, oui. Ouais. Et puis.
0: Et c'est destructeur un peu aussi.
1: Oui, je pense. Et puis voilà, il y a des personnes qui ont besoin chaque jour pour vivre, pour et on le voit sur les réseaux d'ailleurs, les gens qui regardent, qui suivent, qui ça je peux le comprendre. Mais en tout cas, moi je ne l'ai jamais été. Mais j'ai très très admirative en revanche de tous les talents et j'ai vu beaucoup de monde sur scène. Ouais. Pour après les rencontrer dans ma vie. C'est ça qui est dingue. Moi, au-dessus de mon lit, il y avait Robert Hossein quand même, sur son bateau avec Angélique. Ouais. Et c'est lui qui m'ouvre les portes de Marigny plus tard. Et voilà, donc c'est...
0: Toujours ces rencontres, ces synchronicités.
1: Oui, c'est ça.
0: Et c'est ce qui fait aussi le sel de cette droguerie du sourire, édition Stock. Liane Folly, à tout de suite.
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0: L'anniversaire de Fabienne Thibault, la nouvelle chanson de Deep Purple et un blind test dans lequel, les amis, vous allez pouvoir gagner le livre de Liane Folly dont nous parlons depuis tout à l'heure. Il s'appelle La droguerie du sourire, il vient de sortir aux éditions Stock. Et Liane Folly y raconte son histoire, ses bases, ce qui lui a donné la force d'aller vers cette carrière musicale qui certes était faite pour elle, mais lui tendait pas forcément les bras, il a fallu se battre. Et on suit tout ça avec elle dans ce très très beau bouquin, La droguerie du sourire. Si vous avez envie de le gagner, il faut nous appeler maintenant. Le numéro du standard, 0810 055 056. C'est Sadika qui vous attend au standard, 0810 055 056. Le thème du blind test ce soir, la lettre Z. Alors, ma chère Liane. Dans ce livre, on se balade avec toi, petite fille, donc à qui on dit que tu vas devenir chanteuse comme Sheila, puis ado dans une boîte à bac, genre les Soudoués.
1: Exactement.
0: Voilà. Ensuite, bah voilà, chanteuse de bal, et Dieu sait que c'est pas facile, mais tu vas donc dans l'orchestre de ton père. Et puis ensuite, la signature. Ah oui, ça c'est une anecdote incroyable quand même du livre. Alors, je vais pas toutes vous les raconter, parce qu'il faut quand même que vous ayez des surprises en lisant, mais quand tu pars à Paris en te disant voilà, il faut que ça marche, il faut que je signe en maison de disque et tout, ta mère te dit.
1: Elle me décrit exactement.
0: Elle te décrit physiquement
1: la personne qui va me signer, ouais. Ouais. Ouais, parce que ma mère était médium, mais elle n'en faisait pas son métier, hein. Donc, mais ouais. Elle était très douée.
0: Mais elle te l'a dit, il a des petites boucles.
1: Ah non, elle m'a tout dit. Elle est venue m'accompagner à la gare jusqu'au train. Ouais. Et donc, on est partis, André, Philippe et moi, l'équipe.
0: De Lyon à Paris.
1: Exactement, ouais. De Lyon à Paris. Et en m'embrassant, me disant au revoir. Alors, elle avait très peur. Et mon père aussi. Elle avait très très peur. Elle pensait que ça y est, j'allais partir à Paris. Qu'elle allait plus me voir, je sais pas ce qu'elle s'imaginait. Et quand je suis partie, elle m'a dit, tu verras, l'homme qui va te signer en maison de disque, il est grand, il a des boucles châtain, il a des grandes lunettes en écaille, et il a un nom à consonance juive. Et voilà, donc voilà. Et en fait, c'était Fabrice Nataf. Ouais. Et lui, quand je le vois arriver chez Virgin, ouvrir la porte et je le vois, je fais...
0: C'est lui. Est-ce et que ça tu a été hérité lui du côté médium de ta maman?
1: Certainement, puisque c'était quelque chose qui était dans la famille. Alors, ouais. Oui. Bah, il faut toujours rester très humble par rapport à ça. Et puis, c'est pas toujours bon de parler de dons qu'on peut avoir dans ce côté-là. Mais en tout cas, c'est une certaine. Ils m'ont transmis également. Je dis les deux parents, le genre humain. Franchement, je connais bien les gens et puis l'intuition. Bah, l'intuition qui sont les vibrations et en même temps. Oui, j'ai des prémonitions, j'ai des flashs souvent. Enfin, mais ça vient aussi de si on le cultive ou pas. Faut savoir le cultiver aussi.
0: Alors, si vous avez envie,
1: oui,
0: de gratter dans les souvenirs de Liane Folly pour trouver des méchancetés sur son ex André Manoukian, vous allez être déçu. J'ai cherché moi-même, connaissant bien Dédé, je me suis dit, est-ce qu'il y a une alors il y a une picounette où à un moment tu dis, donc une fois que vous êtes séparés et que du coup bah tu travailles avec d'autres gens, tu dis c'était des gens qui étaient très agréables avec moi en studio, ça m'a changé.
1: Oui, dans ce genre-là.
0: Mais donc ça reste vraiment très calme. Tu ne règles pas tes comptes, bien au contraire.
1: Non.
0: Tu dis que même à un moment, tu as voulu que cette brouille qui fait que deux personnes qui ont été amoureuses, puis qui ne le sont plus, qui sont séparées, sont vaguement fâchées, toi, tu voulais que la fâcherie, elle s'arrête, et tu as activement travaillé pour vous rabibocher.
1: Alors, en fait, c'est très simple. Nous avons ensemble réalisé trop de belles choses pour que ça finisse en eau de boudin et que tout d'un coup, et c'est le public aussi. On a le respect, c'est ce que je lui ai dit. Il faut avoir le respect du public. Ils ont aimé notre travail ensemble. Il y a trois albums magnifiques qui existent qu'on a fait ensemble. Et eux,
0: c'est
1: ils
0: vos
1: ont
0: trois
1: envie.
0: Gosses.
1: Voilà, c'est nos trois enfants. Bah ouais. Et il faut que qu'ils soient. Donc personnellement, c'est moi qui ai fait le premier pas, parce qu'il est vrai que j'ai été un peu rangée comme ça dans la vie d'André. Oui, en décembre dernier, je l'ai vu dans une émission de télé, La Boîte à Secrets, où on parle des gens. Et il faut le faire quand même, hein, ça c'est énorme. Bravo à la production, formidable, pour mettre 10 ans de vie avec Liane Folly, 3 albums comme ça et ne pas en parler.
0: C'est nul.
1: Ben, moi j'ai trouvé ça un peu parce que je l'ai vu cette émission et je me suis dit
0: ça t'a fait de la peine ou pas?
1: Non, j'en suis plus là, hein, non. Le métier me fait plus de peine du tout. Au contraire, ça me fait rire. Je me suis dit, mais bravo, quoi. Comment les mecs ils peuvent passer à côté, qui a été le plus grand succès de sa vie. Il n'a plus jamais eu un tel succès avec une chanteuse.
0: Non.
1: Donc c'est pour ça, pour toutes ces choses-là. Et donc il y a un an, le jour de son anniversaire d'ailleurs. Mais il est très heureux, hein, ça se passe bien. On a encore passé une journée ensemble la semaine dernière. Il est très heureux qu'on se revoie. On a des bons liens. Et puis peut-être, va savoir, comme dit ma très belle chanson, peut-être qu'un jour nous collaborerons ensemble.
0: Mais je vous le souhaite.
1: Si sa femme est d'accord.
0: Ah oui, c'est ça. Attention, hein, on va pas semer la zizanie. C'est un bonheur de t'entendre, Liane.
1: Merci beaucoup.
0: Un bonheur de te lire La Droguerie du Sourire, donc aux éditions Stock.
1: Oui.
0: Et moi, je trouve que c'est un film. Tu fais ce
1: oui,
0: que
1: c'est
0: tu
1: vrai.
0: Veux de cette remarque.
1: Mais quelque part, voilà, on va dire que c'est dans le
0: voilà
1: dans l'atmosphère.
0: J'en ferais même deux si j'avais un budget illimité à l'eau Hollywood, parce que je ferais le film de la rencontre de tes parents, etc. En Algérie, leur arrivée en France et tout. Et puis ensuite, deuxième partie, ta vie à toi.
1: Tu veux dire un biopic télévisuel ?
0: Ouais.
1: Une fiction ?
0: Ouais, ça serait bien, non ?
1: Ça serait pas mal. Ou on alors un grand film, ça dépend.
0: Bon, ben on se revoit pour ça, Liane.
1: Mais absolument.
0: Merci beaucoup d'être venue.
1: Merci beaucoup, Émilie. C'était un bonheur pour moi d'être avec toi ce soir. Et j'embrasse tous les auditeurs, évidemment.
0: Merci. Merci, Liane. À bientôt.
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0: Un petit madness maintenant dans vos oreilles, puisque leur guitariste qui avait été arrêté, empêché et qui avait fait peur à tout le monde avec un cancer agressif et fulgurant a annoncé qu'il était rétabli et qu'il serait sur scène avec Madness sur les prochaines dates de concert et notamment en France. Je vous donne les dates une fois qu'on aura écouté Our House.

0: Madness et Our House. Chrissy Boy, Chris de Madness, donc remis en rémission totale de son cancer, qui sera donc sur scène avec Madness pour les dates françaises à venir. Il y a le festival des Nuits Secrètes à Aulnoy-Aymeri dans le nord de la France. Ce sera le vendredi 10 juillet. C'est d'ailleurs un très joli festival, les Nuits Secrètes, qui accueillera le même jour que Madness, Big Flo et Oli, ou encore Sam Sauvage. Madness également au festival Décibule à Neuve-Église le 12 juillet. Et puis en Belgique au Cactus Festival, ne les ratez pas.
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0: La lettre Z, c'est le Z qui veut dire Zorro dans la série de notre enfance, mais c'est aussi le thème du blind test. Ce soir, nous allons jouer avec Nathalie et Ouria. Bonsoir à toutes les deux.
2: Bonsoir,
0: bienvenue. Alors le cadeau du soir, c'est le livre, les mémoires de Liane Folly. Il est trop bien. Il est trop bien. Vous allez vous régaler. Et je vous en offre à chacune un exemplaire. Déjà, on commence par ça. Voilà, chacune un bouquin. En plus, c'est très bien, c'est parfait pour la plage. Vous allez adorer ça pour cet été, pour les vacances. Suivre les aventures de Liane Folly. Et donc, Ouria et Nathalie, maintenant que vous avez les cadeaux, on peut commencer à jouer. Donc, toutes les chansons de ce soir sont interprétées par des artistes dont le nom commence, ou le prénom commence par la lettre Z. Oui, on est comme ça. On est comme ça, on aime les défis. Voilà, Nathalie et Ouria, on cherche donc le nom de ces interprètes et on vous demande, pour savoir laquelle de vous deux est la plus rapide, on vous demande de donner votre prénom avant de donner la réponse, d'accord ?
2: D'accord.
0: Ok, c'est parti. Elles me disent d'accord pile en même temps. J'ai l'impression qu'elles vont être très très synchro. C'est pas grave, de toute façon c'est l'avantage. Vu que tout le monde gagne, on n'a pas de pression pour les points.
2: Super.
0: Allez, c'est parti. Premier titre, premier artiste à trouver. Dites-moi, qui chante ça ?
2: Ouria. Tomber la chemise de...

0: chemise. Bravo, bravo, mesdames. Ça commence très bien, ce blind test. Ça va très, très vite. Les points vont tomber rapidement. Zebda est tombée. La chemise. On continue.
1: Zeb,
0: oui.

0: chante avec de jolies voix dans cette équipe.
1: Ouais, l'alto.
0: Bravo. Nathalie a dit son prénom avant, Ouria a dit la réponse avant, mais de toute façon,
1: c'est
0: tout le monde...
1: Non, oui, mais c'est pas grave, voilà, je vous laisse, je vous laisse.
0: Pour moi, vous êtes à deux partout.
1: Oui. D'accord.
0: Voilà, moi, c'est comme ça que je compte. Même à tout moment, allez, hop, j'en rajoute, vous êtes à trois partout. Oui, c'est comme ça que ça se passe. Ah, c'est dommage, c'est pas moi qui corrige le bac, hein, les jeunes. Mais non, désolé.
1: Non, moi, c'est pas jeune, bien.
0: Des os pour les lycéens qui nous écoutent. Courage, force et
1: courage,
0: tout.
1: Ouais.
0: Et chance. Chance, parce qu'à tout moment, c'est pas, voilà, ça peut. Vous pouvez tomber sur un correcteur qui dit allez, je rajoute des points. Enfin, si c'est des gens comme moi, ils rajouteront des points. Courage. On a eu Zebda, on a eu Zaz, il nous reste une troisième artiste. Ouais, on y va.
2: Toujours beau au-dessus.
0: Ouria.
1: Ah oui, j'ai fait. Non, de Sagadon, je sais pas.
0: Zao, de Sagazan, oui.

0: Les éclairs Zao de Sagazan. Mais c'est vrai, j'aurais pu mettre Zao tout court. C'est chelou.
1: Il y a Zao, oui, mais j'ai pensé à Zao juste avant que vous m'ayez.
0: C'est vrai. Eh ben, en tout cas, ça s'est très bien passé, ce blind test. Bravo, Ouria. Bravo, Nathalie. Vous avez été parfaite.
1: Bravo, Nathalie. Bravo à toi. Ouais. Bravo, Ouria.
0: Parfaite. Je vous embrasse et je vous envoie le livre de Liane Folly, La droguerie du sourire, parce que vous allez vous régaler. Et puis, on écoute le Z qui manquait, évidemment, dans ce blind test. Et chez vous, vous dites, mais comment ça, elle a pas mis Zazie? Mais si, elle a mis Zazie. La toute nouvelle chanson, en plus.

0: Peu importe, Zazie vous avez manqué. Eh bien les amis, elle est de retour. Son nouvel album arrivera dans quelques semaines. Et elle vient d'annoncer une trentaine de dates de concerts, une grande tournée partout en France qui démarrera au mois de mars 2027.
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0: Alors évidemment, si je vous dis Deep Purple, premier réflexe,

Walk on the Water, c'est un Himalaya du rock'n'roll et c'est dingue de se dire que en 2026, Deep Purple est encore là et bien là même. J'ai eu la chance d'écouter leur nouvel album, car oui, il y a un nouvel album de Deep Purple qui va sortir le 3 juillet prochain. Il s'appelle Splat. Il y a tous les mecs qui ont 80 ans, donc Ian Gillan qui chante, Roger Glover à la basse, Ian Paice à la batterie, Don Airey au clavier. Le guitariste, c'est un petit jeune, lui, né au début des années 80, il s'appelle Simon McBride. Et ensemble, ils viennent de sortir un extrait de ce nouvel album. J'ai tellement adoré, je me dis, il faut que vous voyez, il faut que vous entendiez ce que Deep Purple peut donner en 2026. Ça s'appelle Diablo et ça rappelle les grandes heures de Deep Purple, ouais, Smoke on the Water et aussi Highway Star. Attention, ça s'écoute très fort.

0: nouvel album de Deep Purple va être canon. Il arrive le 3 juillet.
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0: Belle.
1: C'est l'anniversaire de Fabienne Thibault. Aujourd'hui, elle a 74 ans. Une grande, grande voix du Québec qui a fait évidemment le bonheur de celles et ceux qui ont écouté Starmania en 1979. Fabienne Thibault, elle a les meilleures chansons de Starmania. C'est elle qui chante qu'elle est amoureuse de Ziggy, mais qu'il n'est pas comme les autres. C'est elle qui chante Le Monde est Stone ou encore Les Uns contre les Autres. Et puis, il y a une chanson qui est très belle, je trouve, et elle passe jamais à la radio, peut-être parce qu'elle est trop triste, mais je sens que vous avez les épaules, les amis. Écoutons ensemble La Complainte de la Serveuse Automate. Et bon anniversaire à Fabienne Thibault.

0: magnifique, la serveuse automate. Bon anniversaire à Fabienne Thibault et merci à vous d'avoir écouté Décibel. C'est terminé pour ce soir.
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0: L'équipe de Décibel, Iris, Justin, Elodie, Sadika, Franck et moi-même vous souhaitons...

0: disais, je ne savais pas qu'est-ce qu'on dit à être une Dao. Vous savez ce que j'ai dit? Monsieur Dao, est-ce qu'on peut un jour faire un chocolat chaud ensemble? Et là, il m'a regardé avec un peu de peur, je crois.
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1: Saviez-vous que le solo de flûte d'Il est 5h Paris s'éveille de Dutronc a été improvisé en une seule prise par un voisin de studio?
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1: Mars 1968, Jacques Dutronc et son parolier Jacques Lanzmann terminent l'écriture d'un titre sur un coin de table, au petit matin. En studio, le résultat est plein. Ils ne sont pas convaincus. Heureusement, Roger Bourdin, un flûtiste classique, travaille dans le studio d'à côté. Il entre, écoute la mélodie, sort sa flûte et improvise ce solo légendaire. Une

0: titre sort 2 mois seulement avant les émeutes de mai 68. Et avec ses textes ironiques, Dutron devient sans le vouloir la bande-son de la révolte.
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3: L'artiste toulousain Pascal Zenou, tout comme toi.

Pascal Zonou fait vibrer Toulouse avec une pop élégante et habitée où chaque note raconte une émotion vraie. Entre énergie brute et mélodie ciselée, Pascal Zonou signe une musique qui vous attrape dès la première écoute et ne vous lâche plus.

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1: Juin 2014, un jeune homme de 17 ans vient de remporter The Voice avec sa guitare sous le bras. Son nom, Kenji Girac. Mais pour devenir une star, il lui faut un hymne.
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1: Ce sera Color Gitano. L'idée, mélanger les traditions des guitares flamenca avec l'efficacité de la pop moderne. C'est la naissance de la Gypsy Pop. À travers ce texte, Kenji veut montrer sa culture, celle du voyage et de la fête, loin des clichés. Il chante la famille, le respect et surtout une irrésistible envie de danser.

0: non.
1: Ce titre est un raz-de-marée qui va faire vibrer la France entière et transformer Kenji en roi des charts.
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0: Robert Charlebois, Lindbergh, la chanson préférée de Jean-Pierre Madère.
4: Ah, souvenir 68. J'écoutais la radio, je marquais sur un petit cahier les chansons qui passaient, leur position hit parade. Et là, un jour, Robert Charlebois, Louis Forestier, un morceau psychédélique, une espèce de rock bizarroïde qui parle de compagnie aérienne, de voyage.

0: Robert Charlebois qui a sûrement révolutionné avec ce titre toute la musique rock québécoise.
1: Qui venait de partir.
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Manu Raymond, un quadragénaire savoyard qui partage son temps entre Aix-les-Bains et le Québec et qui partage sa carrière entre ses rôles de comédien et sa guitare d'auteur-compositeur-interprète.

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2: Aujourd'hui, je vous propose de rencontrer Louis-Albert Debreuil. On l'appelle le prince jardinier. On est dans son château. C'est le château de la Bourdaisière à Montlouis-sur-Loire.
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4: Je suis Louis-Albert Debreuil, j'ai la chance d'être et le dépositaire de Dérolles et en même temps le propriétaire de la Bourdaisière.
2: Est-ce que vous pouvez me dire ce que ça vous évoque quand on vous appelle le prince jardinier?
4: Alors un grand sourire. D'abord c'est un surnom qu'on m'a donné. En même temps, il y a toujours un prince dans un jardin. Le jardinier lui-même, c'est le roi ou le prince. Et il est sur son royaume, celui qui va cultiver avec aspiration, avec engouement et quelquefois déception. Et cette nature, on ne fait pas toujours ce qu'on veut, mais l'émerveillement, c'est cette diversité.
2: Avec émerveillement et aussi avec une pointe d'espièglerie, je crois.
4: Alors l'espièglerie, c'est la marque de fabrique, certes, de ma personnalité et de mon humeur, mais c'est

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2: Un enfant a-t-il le droit de ne pas être d'accord avec ses parents?
3: Oui, et d'ailleurs, ils n'acceptent pas ça. On fait des choses qu'on n'a pas le droit et eux, ils le font devant nous. Nous, on doit se coucher tôt et eux, ils doivent se coucher tard.
4: Mais moi,
3: je dis, oui, on a le droit de pas être d'accord parce que c'est pas tout le temps eux qui décident, parce qu'on a le droit de prendre un petit peu l'avis. Par exemple, si nous, on mange un truc qu'on n'aime pas et eux, ils mangent un truc qu'on aime bien,
5: c'est un peu injuste. Hein.
6: Bah, en fait, quand, par exemple, nos parents, ils sont pas d'accord avec quelque chose, et que, en fait, nous, on a raison. Ils acceptent pas qu'on a raison. C'est les plus grands et ils veulent toujours avoir raison.
7: Et surtout, parlant de trucs familial, le plus embêtant avec les parents, c'est que quand t'es l'aîné et que t'as toujours une petite dispute avec ta sœur, ils vont croire au plus petit. Pourquoi? Je ne sais pas. Mais alors ça, c'est un truc qui me saoule vachement, en vrai.
8: C'est totalement vrai. Alors, la dernière fois, mon petit frère, il a mis ma chambre en bazar, alors j'avais tout rangé, mais j'ai pris.
2: C'est toi qui étais disputé?
8: Oui.
2: Et tu as réussi à expliquer à tes parents ou pas?
8: Oui, au bout d'un moment, ils ont réussi à me croire. Donc ça va, c'est mon petit frère qui a été puni, pas moi, heureusement, mais c'est de l'injustice.
9: Pour moi, on obéit tout le temps à ses parents, même si c'est un truc grave et tout, j'obéis.
2: Mais quand vous n'êtes pas d'accord avec vos parents, est-ce que vous échangez, est-ce que vous arrivez à discuter?
8: Oui, mais en fait, ils font ça pour notre bien, c'est pas parce qu'ils veulent pas.
2: C'est toujours pour votre bien?
8: Non, c'est pas vrai.
6: Quand, par exemple, je suis pas d'accord avec ma mère, et elle me laisse m'expliquer, mais à la fin, elle dit toujours son dernier mot. Du coup, c'est moi qui ai tort et c'est elle qui a raison, alors que c'est moi qui ai raison.
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10: Je rêvais d'avoir une maison à la campagne. Cette maison, c'est comme si j'y étais née. C'est ma maison de famille.
11: Ma maison s'appelle l'Ostao de la Mar.
12: C'est une maison un peu envoûtante.
13: Eh bien, vous voyez, des livres et trois fenêtres qui me donnent le paysage du pays, comme si c'était trois tableaux.
14: Ils ont vécu ici.
0: Thibaut Gaudry.
15: Ce fut autrefois Montmartre ou Montparnasse. C'est aujourd'hui Saint-Germain-des-Prés, avec ses rendez-vous littéraires, ses silhouettes et ses figures. Avec Juliette Gréco, qui en fut l'enfance et n'y est plus qu'une passante.
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17: Symbole de liberté et de féminité, la jolie môme Juliette Gréco devient à la fin des années 50 la muse de Saint-Germain-des-Prés, avant de devenir une icône de la chanson française à texte. Ce qu'elle n'avait pas prévu, se rêvant plutôt danseuse.
18: Je donne mes textes à Cosma, il aime si tu t'imagines, et l'après-midi même, il en fait la musique. Moi je suis là, maintenant il va me falloir chanter. Et puis tout d'un coup le miracle s'est produit. Pour moi, il y a eu un miracle. Voilà, ça y est, je m'envole, je me mets à chanter. Et depuis, j'ai toujours chanté.
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17: Juliette s'échappe régulièrement de Saint-Germain-des-Prés, fuit le tourbillon de la vie parisienne pour goûter la douceur de vivre du Sud. En virée parfois à Saint-Tropez, avec ses copains Boris Vian ou François Sagan. Jusqu'en 1985, où elle est invitée à chanter au festival de Ramatuelle. Et c'est le déclic. C'est là qu'elle veut vivre avec son mari, le musicien Gérard Joannest.
20: Je voulais une maison face à la mer. Je voulais le soleil qui tourne autour de la maison toute la journée, parce que Gérard adore ça. Et je voulais une maison qui me permette de rêver dans le silence.
17: Elle achète un terrain et demande à Serge Meige, l'architecte du théâtre de Verdure où elle a chanté pendant l'été, de lui concevoir son futur havre de paix qu'elle baptise la Maya. Elle va en penser les moindres détails, comme cette table de jardin construite autour d'un mûrier platane ou la tortue en mosaïque au fond de la piscine.
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17: Juliette, contemplative, aime se ressourcer sur la terrasse, avec vue sur la Méditerranée, et dans son jardin constellé de toutes sortes d'espèces méridionales. Elle développe même une passion pour les orchidées blanches.

0: de ce jardin et de sa maison, son petit coin de paradis, son refuge. Celui qu'elle n'a jamais eu petite et qu'elle partage avec ses chats, ses chiens, un ménate prénommé Goya et même un bébé panthère. Mais on peut aussi la croiser dans Ramatuel, au marché ou au café de l'Ormeau. Et puis femme libre, c'est également une collectionneuse, notamment d'objets érotiques, mais aussi religieux.
1: Déshabillez-moi.
0: Elle était venue, elle aime toujours chanter au festival de Ramatuel.
1: C'est vrai que ça ressemble un peu à Avignon, quand Avignon a démarré, c'est-à-dire une chose totalement artisanale, faite d'amour, de tendresse et de sueur, de larmes de sang, de larmes de sel, de larmes de miel.

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1: Un chien a des comportements quelquefois qui ne sont pas forcément appréciés en société. Et donc, l'idée, c'est de réduire les mauvais comportements et mettre en place des bons comportements.
2: Un chien, alors, une fois, on parle de chien agressif. Est-ce qu'on peut les changer?
1: Oui, on peut les changer. Alors, un chien agressif, c'est une étiquette. Moi, ce qui m'intéresse, c'est clairement le comportement. À quel moment est-ce qu'il mord? Dans quel contexte? Et en modifiant ce contexte, on s'arrange pour que le comportement n'apparaisse pas. Ensuite, on peut mettre en place un nouveau comportement. Ça prend du temps, c'est une thérapie comportementale. Mais en effet, on obtient d'excellents résultats, en réalité, avec le temps. Le travail.
2: Qu'est-ce que tu leur proposes aux propriétaires qui viennent avec leur chien? Qu'est-ce que tu leur proposes?
1: En premier lieu, j'aime construire une relation et enrichir cette relation, de manière à ce qu'il y ait vraiment une connivence qui se mette en place entre les deux. Et puis ensuite, je fais les choses pour que le chien joue un rôle social dans sa cellule familiale. Ce qui est important, c'est que le chien rende des services parce que ça lui fait plaisir.
2: Tout à l'heure, je t'ai vu faire tomber un chiffon. Le chien t'as apporté naturellement, sans que tu lui demandes, le chiffon.
1: Ouais, elle a compris ça, et donc je cultive ça, bien sûr, mais dès qu'on va dans le jardin, je fais tomber un outil, ça peut être un arrosoir, un gant, et elle sait qu'elle doit me rapporter les choses.
2: Et ça leur plaît aux chiens, ça les stimule, ils aiment bien ce côté-là de se dépenser et de se rendre utile.
1: Là, ils ont un cerveau qui est très proche du nôtre, donc il faut stimuler ce cerveau en réalité. Et un chien qui mange et qui dort toute la journée, il est pas super heureux. Hein. Il a besoin et d'être reconnu par son groupe, donc de jouer ce fameux rôle social. Et puis surtout, il a un cerveau qui a besoin d'être motivé. En fait, il a besoin d'apprendre des choses.
2: Là, on a Aria qui a 4 ans, qui est avec nous.
3: Qui vient de l'SPA de Poitiers.
2: Qui vient de l'SPA de Poitiers, très bien, et qui est très mignonne. Et très à fond, en fait.
1: Elle est plus connectée que mon téléphone, en fait. Elle cherche le regard en permanence parce qu'elle a envie de faire des choses.
2: Elle est assise devant nous, elle ne bouge pas, les oreilles bien dressées. Coucou Aria, qu'est-ce qu'on peut lui faire comme exercice? Parce que franchement, il y a plein de petites choses sympas.
1: Alors nous, on a l'habitude de terminer les exercices par un son de cloche, en fait, ce qui marque la fin de la session. Elle le sait, donc ça c'est quelque chose que tu peux demander si tu veux te tester.
2: Allez, parce qu'on a une petite cloche qui est un peu plus loin, qui est accrochée à un fil, et du coup, si je lui dis Aria, va sonner la cloche. Et je vous jure que c'est réalisé sans trucage, avec sa petite patoune. Elle a mis un petit coup dans la cloche. Aria, va chercher la casquette. Et elle apporte la casquette. C'est incroyable. Alors, le but, c'est pas d'en faire des animaux de cirque, mais ça prend combien de temps à éduquer un chien à décrypter son comportement et à faire en sorte qu'il veuille s'adapter à ce qu'on lui demande?
1: Alors, merci de préciser que c'est pas pour faire un animal de cirque, ça c'est important. L'idée, c'est juste de l'intégrer à ma vie et de lui montrer que j'ai besoin d'elle et qu'elle me rende des services. Ça, c'est une première chose. Ensuite, combien de temps ça prend? En fait, ça va assez vite.
2: Tu peux lui demander à n'importe quoi, elle le fera?
1: Ouais, je pense qu'elle a un répertoire qui est assez large. Ouais.
2: Non, je vais tester un truc, je suis pas sûr que ça marche. Aria, envoie un message à mon directeur et dis-lui que je suis malade. Non, elle veut manger la bonnette. Dommage, je vais devoir retourner au boulot.
0: 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Wikizef, petit guide à l'usage des étrangers du sud du péage d'Arras en vacances dans notre belle région.
4: Je suis sûr qu'il vous arrive dans la vie de ne pas être en forme et même d'être carrément chafouin, sans raison précise. Et là, ma grand-mère vous aurait dit, je sais pas ce que j'ai, mais je bâtirro et comme nombre. Ça veut dire, je suis tellement de mauvaise humeur que je me disputerai avec mon reflet. J'ai pas toujours tout expliqué non plus, hein, c'est vrai, hein. Et puis c'est pas le jour, je vous préviens, je suis pas d'humeur. Et puis ça m'énerve et je sais pas ce que j'ai, de toute façon, tout m'énerve. Ah, y a jamais rien qui va. Vous voyez? C'est ça. Et pour illustrer mon propos, là, vous êtes dans un estaminet, tranquille, en famille, et la serveuse n'est pas des plus aimables. Ça arrive. Et avant de partir, vous entendez le patron lui dire, tu vas faire chier les clients, enfin, se faire un nez comme une bottine. Ne paniquez pas, Wikizef est là pour vous aider. Le sens profond de cette phrase est évident, c'est la forme qui est troublante. Parce qu'une bottine, c'est fait pour aller sur les pieds. Et quelquefois, des précautions olfactives vous empêchent de les approcher de votre nez. Alors, comment est-ce possible?
0: Traduction.
4: Eh bien, prenons notre serveuse, ce joli estaminet des Flandres, vous voyez, avec des assiettes pendues aux poutres et des fleurs de houblon qui pendoulent. Imaginez à cette serveuse son visage, que si elle sourit, elle serait plus jolie. Sourire de mai, rendez-moi ma jeunesse, comme on dit. Ensuite, vous prenez une bottine à bourron, comme au temps où la mode était de mettre des Rangers de GI. Vous pliez la bottine, ça fait quoi? Des fronces. Bah faites pareil avec votre nez. Voyez, ça fait des fronces, et vous avez un nez comme une bottine. Et on dirait que vous faites la gueule. Enfin, moi je dis ça. Je dis rien. D'ailleurs, j'arrête.
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3: Direction la cuisine. Et peut-être que comme moi, vous les laissez tremper pendant des heures en espérant que ça disparaisse magiquement. Mais non, les flammes basculaient un peu trop fort. Les débordements de sauce ou les projections d'huile sont souvent responsables d'une croûte foncée, un mélange de graisse brûlée et de restes calcinés bien fixés à l'arrière de vos poêles et de vos casseroles. Alors, est-ce qu'il faut absolument passer par la case ponçage intensif? Et c'est pas qu'une question esthétique, Cal, parce qu'une poêle encrassée, ça conduit moins bien la chaleur, son dos adhère moins bien au gaz ou à l'induction, et le nettoyage du plan de travail devient problématique. Ça, c'est toujours une galère, hein, quand on le pose comme ça. Ah, ah, là, on a une jolie auréole bien brune.
5: Noir sur le plan de travail, c'est pas agréable.
3: Et le réflexe, c'est souvent de prendre le premier grattoir qui vous tombe sous la main et à s'acharner. Et puis, on n'y arrive pas. Alors, ma maman m'est tombée dessus la dernière fois. Et parce que frotter trop fort, ça attaque l'émail, l'inox, le revêtement, ça laisse des rayures qui vont retenir encore plus de crasse. Alors, comment faire? Ma maman a généreusement saupoudré de bicarbonate de soude le dos de la poêle humidifiée au préalable, hein, sinon le bicarbonate, ça ne tient pas. Vous le laissez agir, pas quelques heures, quelques minutes, ça peut suffire, et ensuite vous frottez doucement avec le côté doux d'une éponge, et ça élimine, sans trop d'effort, les dépôts noirâtres, sans rayer la surface de vos casseroles, de vos poêles. Mais merci, ma maman!
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1: Alors on est sur le carré La Sauca, c'est pratiquement à côté des Rambles de Figueres. Et là nous sommes juste devant le fameux restaurant Duran, un restaurant emblématique de la ville de Figueres. Et nous avons rendez-vous avec la Louise qui va nous recevoir. C'est la sœur du patron, on va dire, qui est en voyage.
2: Allez, nous allons entrer dans cet établissement qui a l'air très très joli. Je vois déjà le buste de Dali.
1: Ah ben oui, puis c'était le restaurant de Dali. Et ce restaurant est connu pour ça, il venait manger là tous les jours.
2: Alors on peut voir effectivement ici à l'intérieur l'empreinte de Dali bien présente.
1: Oui, parce qu'on trouve des gravures, on trouve des estampes, comme on dit chez nous, et beaucoup de photos où on voit Dali avec les patrons. Voilà, donc je venais m'acquitter par parler dans le restaurant, de ce qu'il représente et de ce qu'il est et de ce qu'il est.
2: On est ici, il paraît, dans le restaurant préféré de Dali.
3: Oui, c'est vrai. C'est vrai. Oui. Je vous montre la salle du restaurant, mais au petit coin ici, nous avons qu'on appelle les seillets. Ici, c'est la table où manger Dali avec des copains et des personnalités de la musique, de l'art, poètes, del monde de la culture. Ici, nous avons des photos avec Dali à Mandalay. Ce monsieur, c'est mon grand-père, très ami de Dali, parce qu'ils sont de la même
2: génération. Louisa, aujourd'hui, cette table, elle peut être réservée?
3: Oui, bien sûr, chaque jour. Il y a des personnes qui viennent dans la salle, l'essayer. Et on réserve ici à la table grande. Et après là-bas, il y a pour 6-8 personnes.
2: On va quitter le cellier, Louisa, et on va se rendre dans la salle de restaurant avec des chaises qui ressemblent un peu à des trônes.
3: Oui, parce que ce sont des chaises typiques catalanes. Ça, c'est fait pour un carpintero.
1: C'est des chaises sur mesure, faites exprès, par un menuisier.
3: C'est aussi les lampes sont faites à mano. Il y a la fabrica en Mallorca. Il existe encore.
2: Louisa, qu'est-ce qu'on déguste? Quels sont les plats signatures du restaurant?
3: Bon, les plats très typiques, c'est les canards avec poire. C'est une recette de mon grand-père qu'il a fait beaucoup de fois à Salvador Dali. Aussi très typique, c'est les poulets avec cigale.
1: Poulet aux gambas.
3: Ça, on mélange la montagne, c'est les poulets, et après les mers, que c'est avec la langouste petite. Non?
1: Est-ce qu'on peut savoir quel était le plat préféré de Salvador Dali?
3: Surtout des produits d'ici. Oui, du terroir. Côtelettes d'agneau, la soupe, les riz, un paella. Nous faisons aussi des petites viandes boules, des viandes hachées, comme ça, avec des sauces. Il aimait beaucoup la cuisine catalane. Prend pas d'alcool, rien d'alcool, rien du tout. Et pour les desserts, il fait toujours une infusion, c'est digestif.
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4: Philippe et Jean-Noël de Paris sont les frangins les plus connus de Savoie et de Haute-Savoie. Ils parcourent la région avec leurs caméras, nous racontent chaque jour leurs rencontres les plus marquantes dans la place du village. Aujourd'hui, Philippe, rencontre et dégustation au programme en Haute-Savoie à Balaison.
5: Balaison, dans le Bas-Chablais, on domine le lac Léman. Et là, nous rencontrons Henri Deturche. Il est viticulteur, producteur d'un vin tout à fait exceptionnel. Un vin qui est déjà appellation depuis 1948. C'est le fameux Crépy, ah, évidemment. Oui. Aujourd'hui, on le connaît sous le nom de l'AOP, appellation d'origine protégée. Vin de Savoie Crépy aujourd'hui. Et Henri nous rappelle que le Crépy a été un temps la seule appellation d'origine contrôlée en Pays de Savoie avec un autre vignoble très connu, Laurent.
4: La Roussette.
5: La Roussette de Frangy, bravo.
4: Eh oui. Alors, c'est quoi le Crépy?
5: Alors le Crépy, c'est d'abord un cépage Chasselas. On l'a déjà dit, mais un cépage qui se plaît énormément sur les bords du Léman, vu les conditions climatiques. Et Henri nous explique qu'il s'agit d'un cépage de première époque, qui a un cycle de végétation très court. Et comme on est à 500 mètres d'altitude, il lui faut beaucoup de soleil, qu'il soit bien exposé, contrairement au cépage Chardonnay, Laurent, que vous connaissez aussi. Et là, on trouve le Crépy uniquement sur trois communes, Douvaine, Balaison et commune d'à côté, Laurent, peut-être.
4: Ça doit être Loisin.
5: C'est bravo. C'est Loisin à côté, trois communes. Et en tout, il y a 85 hectares de production de ce bon Crépy. Henri nous explique qu'il y a aussi des contraintes de production. Ils doivent produire pas plus de 72 hectolitres à l'hectare. En gros, 85 hectares, 62 hectolitres, faites le calcul, c'est 4000 à 4500 hectolitres crépi par année, c'est le calcul.
4: J'ai jamais été bon dans ce genre de calcul. Hein. Quelles sont les qualités du crépi?
5: Je vous veux dire, Laurent, c'est un vin tranquille. C'est un vin blanc qui comme n'est moi. Pas pétillant, comme vous. C'est un vin à boire rapidement. Attention, un vin frais, comme on dit. Il faut le boire dans les 2 ans qui suivent la mise en bouteille. Ah. Parfois, il se boit encore un peu plus vite.
4: C'est pas un vin de garde, alors.
5: C'est pas un vin de garde, pas du tout. Il ne faut pas attendre pour le boire, nous dit-il. C'est un vin léger qui a un goût, tenez-vous bien, de pierre à fusil. On aime ces expressions-là. Ou de violette, selon les années. Et parfois même, Laurent, il sent l'aubépine, l'abricot, ou même la brioche. Imaginez.
4: Donc on peut le prendre au petit déjeuner, c'est ça?
5: Au petit déjeuner ce matin, pour votre matinale. Ouais. C'est un vin extrêmement agréable, qui se boit facilement. Et c'est surtout pas un vin gras, nous dit-il. Un vin gras, ça nous fatigue, nous dit Henri. Et il s'accompagne merveilleusement bien des poissons du lac, des filets de perche, des fondus, des raclettes. Et aujourd'hui, ce domaine continue, domaine de Sénoche, famille d'Étourges. Ils sont en agriculture bio. Voilà, tout sur le vin. Crépi, le bon vin.

0: consommer avec
1: modération.
0: Évidemment.
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3: Adieu Balin et adieu à toutes. Franz, une question.
4: Ah,
3: Kousiba, bapla la chantate.
4: Bapla.
3: Ouais, bon. Si je vous pose cette question, c'est parce que le pitchou de mes voisins bat atal atal. Oh. Anna atal atal, c'est aller coussi coussa. Donc il pourra aller mieux bas atal atal. À quoi fait maille d'une jaune que le pitchou de l'Ebézi qui te passe des toussis. Ça fait plusieurs jours que le pitchou de mes voisins n'arrête pas des toussi. Alors, votre avis, qu'est-ce que ça signifie le verbe toussi en occitan?
4: Ce serait pas tousser?
3: Eh oui, bravo, bravo, bravo. En effet, en pays toussain, c'est dit toussi, autre prononciation, mais tussi, c'est des brembal au verbe tufega, sans oublier le verbe tufega pour dire également tousser. Alors, mais le pauvre drôle, vous pouvez dire que toussi, ce qui conne. Alors, le pauvre drôle, c'est-à-dire le pauvre garçon, je peux vous dire qu'il tousse quelque chose. Et quand quelqu'un tousse bruyamment, on dit en Gascogne toulousaine qu'est aussi comme une chibao.
4: Qu'il tousse comme un cheval.
3: Mais oui, oui, c'est quand une personne pousse très très fort. C'est pas dit l'état mais qu'est aussi comme une tambour. Ouais, comme un tambour, là aussi, c'est assez imagé. Oui. Ou encore qu'est aussi comme une asclaire. Une asclaire, qu'est-ce que c'est? Eh bien, c'est quelqu'un qui fend le bois et qui tousse fort, Macarel, et qui frappe fort comme un forcené. L'atout se traduit en occitan par la tousse, le toussimène, le toussite, et dans certains endroits de la Gascogne, la toussiquaire. Alors, concernant le pitchou du voisin, nous n'y a mal que nous n'ajons remède. Il n'est pas de mal sans remède. Une bonne sirop, et c'est la garite, un bon sirop, et il sera guéri.
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1: Bah, c'est ma passion, mais je me sens vraiment libre sur la glace. Je transmets vraiment ce que je ressens dans ma vie de tous les jours, en fait.
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3: Aujourd'hui, on part à la patinoire avec Lou Thérault. Après des années de compétition en couple au plus haut niveau, elle entame un nouveau chapitre en solo. Lou, tout d'abord, la glace. Je crois savoir que c'est une passion familiale, c'est ça ?
1: Très simple, c'est ma maman qui a fait de la danse sur glace quand elle était jeune et qui en faisait encore quand on est arrivé avec ma sœur. Et en fait, moi, je l'ai vue patiner une fois à un gala parce qu'elle patinait déjà dans le club de Belfort. Et j'ai dit que je voulais faire comme ma maman. Donc voilà comment tout a commencé.
3: À 16 ans, tout bascule quand il faut choisir entre rester à Belfort et partir en Pôle France, en fait, non ?
1: Il y a eu, je pense, quand même quelques mois de réflexion où je me demandais si ça valait vraiment le coup. Je savais pas, enfin je connaissais pas en fait le sport de haut niveau vraiment, donc on se pose la question de est-ce que effectivement ça vaut le coup, est-ce que je change de lycée, je quitte tous mes camarades d'entraînement, mes copains au lycée. Et en fait, du jour au lendemain, j'ai dit à ma mère que c'était bon. En fait, je crois que j'étais prête et que je voulais partir pour vivre cette expérience et que je trouvais ça sympa d'avoir un double projet déjà étant jeune, en fait, de pouvoir continuer mon lycée et de faire mon sport, ma passion à côté.
3: En fait. Après 10 ans de danse en couple, vous avez décidé de repartir seule en solo. Est-ce que c'est un sacré saut dans l'inconnu quand on est toute seule et qu'on a vécu en couple, en tout cas sur la glace ? Pendant 10 ans.
1: Beaucoup d'appréhension. En fait, ça faisait 10 ans que je patinais en couple. Donc j'ai fait du solo en étant petite, mais c'est vrai que c'était, comme je vous l'ai dit avant, pas du tout le même stress, les mêmes attentes. Et là, de repartir toute seule, j'ai commencé la saison en septembre. J'étais vraiment pas du tout confiante. Enfin, là, on se retrouve vraiment toute seule sur la glace. Je m'entraîne avec Olivier Schoenfelder, mon prof, et je suis arrivée à la première compétition en Angleterre, début octobre, et je lui ai dit, mais je vais faire comment juste pour ça. Saluer pour me présenter quand ils vont m'appeler. Je sais pas faire toute seule, je sais plus faire toute seule. Et en fait, finalement, ça va à peu près. Puis le fait de faire plein de compétitions aussi, ça booste un peu la confiance en soi. Mais au début, non, j'étais pas vraiment très sereine de reprendre toute seule.
3: Avec le recul, quel regard vous portez sur tout ce chemin parcouru depuis vos premiers pas ?
1: Franchement, je suis fière de moi. J'ai du mal des fois à me l'avouer, mais vraiment quand je vois par toutes les étapes auxquelles je suis passée, j'adore tout ce que j'ai fait, j'adore tout ce que j'ai accompli et je suis fière.
3: Lou Thérault que l'on retrouvera avec impatience lors des prochains championnats de France de danse sur glace. On lui souhaite le meilleur pour ce nouveau défi en solo. En tout cas, c'est elle, notre comptoise qui compte du jour.
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4: Nous partons à la découverte des Maranges, ce petit territoire partagé entre trois villages. Chéilly-les-Maranges, Sampigny-les-Maranges.

0: et Desize-les-Maranges, au lieu de la prochaine Saint-Vincent tournante 2026. Alors, avec Plus belle la vigne, on zoome sur ce territoire viticole caché dans une petite vallée. Ici, les coteaux font partie de la côte de Beaune, mais en Saône-et-Loire. Explication avec Élodie Roy, viticultrice et vice-présidente du comité d'organisation de la Saint-Vincent.
1: La côte de Beaune s'étale d'une même exposition, mais il y a une faille géologique à Centenay. Et les Maranges, on est une vallée un petit peu à part, je dirais.
2: Alors là, Centenay, c'est dans quelle direction ?
1: Centenay, c'est juste en face. Voilà, là-bas.
2: C'est dans le petit creux, là-bas.
1: Là, vous voyez des bâtiments en face. Oui. Là, c'est tout le début de Centenay.
2: D'accord. Voilà. Et donc après, il y a les hauteurs, en fait, il y a les collines.
1: Les coteaux, voilà.
2: Les coteaux.
1: C'est une vallée, en fait. Les Maranges, vous avez la vallée de la Causanne et la vallée de la Deune. Donc la Causanne, c'est une petite rivière qui circule sur Chailly, sur Sampigny, qui prend sa source en fait à Vauchignon, au bout du monde. Donc c'est un nom qui ça s'invente pas.
2: C'est joli.
1: C'est une petite rivière qui fait 14 km et qui se jette dans la Deune juste à la sortie de Chailly. Donc cette rivière, elle passe au milieu là. Le petit village de Sampigny qui est ici, très étriqué, très enclavé, et sur les hauteurs, vous avez Desize et tout en haut le petit hameau de Borgie et la montagne des Trois Croix qui est en face de nous. Connu aussi sous le nom de Mont de Seine. Alors, bon, moi je les vois les croix, mais je connais. C'est vraiment juste en face de moi. Je sais pas si vous voyez.
2: Non, mais
1: le petit point culminant.
2: D'accord.
1: Oui, là, on est à 521 mètres d'altitude, je crois. Et le vignoble des Maranges, est vraiment devant nous.
2: Alors, qu'est-ce qui fait que ça reste tout de même la côte de Beaune? Alors qu'on décroche quand même de cette côte de Beaune.
1: On décroche de cette côte de Beaune légèrement. Hein, c'est quand même pas parce qu'après. Une fois passé la côte de Beaune, on est sur la côte chalonnaise. Mais la côte chalonnaise, on est sur la plaine de Saône. Nous, on est quand même très éloigné. La côte chalonnaise, elle est vraiment derrière cette colline-là.
2: D'accord.
1: Avec le village de Bouzeron qui commence la côte chalonnaise, Ruilly, Mercuré, etc. On a des terroirs distincts. Là, on a une carte géologique. Vous voyez qu'il y a beaucoup de couleurs différentes en fonction du type de sol.
2: Ah oui, je vois, jurassique, plutonique.
1: Donc ça, ce sont des niveaux géologiques. Donc là, on parle de millions et de millions d'années. Pour faire simple, c'est argilo-calcaire, mais pas que. On est un vignoble assez tardif. On vendange souvent plus tard que les autres appellations de la côte de Beaune.
2: Vous êtes entre la côte de Beaune et les Hautes-Côtes, finalement.
1: Oui, exactement.
2: C'est ça.
1: Les Maranges, ils sont exposés sud-sud-est, on va dire. Les Hautes-Côtes, moi, personnellement, j'ai des parcelles. Elles sont exposées vraiment plein sud.
0: Nouvelle confirmation de la définition hyper millimétrée des terroirs bourguignons.
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4: C'est la Camini Minute, votre chronique de la joie et de la bonne humeur. Comment ça va les amis ? Enfin, je dis comment ça va les amis, je pourrais dire CMTV. Oui, parce que je ne sais pas si vous avez remarqué, mais je ne sais pas si c'est la nouvelle génération, mais il y a des gens, quand ils parlent, ils mettent de moins en moins de voyelles, de moins en moins de lettres. Pour dire « il n'y a rien », ils disent « il y a R ». Pour dire « mort du rire », ils disent « MDR ». Pour dire « péter de rire », ils disent « PTDR ». Et pour dire « à ce qui paraît », ils disent « à skip ». Il y a de moins en moins de lettres, de moins en moins de mots. Mais si on continue comme ça, ils vont parler comment dans 10 ans les gens ? C'est quoi cette façon de parler là ? Je veux dire, il n'y a rien, c'est pas une longue phrase. Je comprends qu'on veuille écourter des trucs, mais il n'y a rien, c'est pas long, il y a R. Comment on va parler dans 10 ans ? Moi je dis, on parle de plus en plus des extraterrestres et des ovnis. Moi je pense que si les extraterrestres viennent sur Terre, c'est à cause des gens qui parlent comme ça, qui réduisent les mots. C'est quoi cette façon de parler, franchement ? C'est abusé, quoi ! Parler français, c'est une belle langue, le français. Il y a R, MDR, PTDR, ASKIP, il est BG pour dire beau gosse. Mais c'est bien de dire qu'on est beau gosse, ça fait plaisir d'entendre beau gosse. C'est plus plaisant que BG. Ils enlèvent les voyelles comme ça. Ça me rappelle les films coquins qu'on voyait sur Canal+, au début du mois, le samedi du mois, quand c'était encrypté. Vous rappelez ça? Faites pas semblant, hein. Lui, à tous les auditeurs d'ici Picardie, vous aussi, vous êtes tombés au moins sur du crypté sur Canal+, dans les années 90. Et ben c'est pareil, cette nouvelle façon de parler là, des mots courts, de plus en plus courts. Et d'ailleurs, même les rappeurs de nos jours ont des noms d'artistes de plus en plus courts. ZKR, PLK, SCH, MHD. Après, il y en a qui gardent même les voyelles, Gims, Jules, Vald. Et bien sûr, on terminera par les groupes asiatiques, les Coréens de BTS, Alors eux, ils ont pas mis de voyelles, mais BTS, c'est quand même Bac plus 2.
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1: Ouais, ça c'est un truc que je fais souvent. Alors c'est marrant parce que je le fais un tout petit peu moins parce que je vieillis. C'est des bateaux très violents, les bateaux de course. C'est les IMOCA, les bateaux du Vendée Globe. C'est des bateaux qui tapent vraiment très très très très fort. Je me suis cassé le dos une fois. J'ai cassé mes caméras plein de fois. Je suis reparti l'année dernière sur Tara, sur la goélette Tara. Donc là c'est plus cool, c'est plus smooth.
2: C'était improbable aussi de croiser tous les gens que t'as pu croiser avec Tara.
1: Ouais, je fais pas une liste, mais oui, ça va de Thomas Pesquet. Je sais même plus, je pourrais pas te dire, mais le dernier film sur lequel j'ai bossé, il sort bientôt d'ailleurs. Il s'appelle Matas. C'était avec Mélanie Laurent.
2: Et tu faisais quoi sur ce film?
1: Là, c'était de la photographie de plateau. Photographie de plateau et making of. Ça, c'est un truc que j'aime beaucoup parce que un tournage, c'est compliqué, c'est éprouvant, c'est 6 semaines de travail intense. Et quand on est à ce poste, en fait, on est mobile, on fait ce qu'on veut, on se balade et ça rejoint mon amour du documentaire.
2: On va revenir sur le fait de naviguer parce que tu as participé à différentes courses. Tu as navigué avec des grands skippers, des marins pêcheurs, des sauveteurs de la SNSM. Comment on filme en mer?
1: Sur les bateaux de pêche et sur des gros bateaux, c'est très facile. Et sur les IMOCA ou les ultimes, c'est la guerre. C'est vraiment, on est à genoux, on est malade, on se cogne partout. Et là, j'avais fait la Fastnet avec Jérémy Bayou et Franck Camas sur un IMOCA. On utilise 1% des rushs parce que le reste, ça bouge et c'est pas cadré, quoi.
2: Le gars qui est dans le chaos total, quoi.
1: Ouais, ouais, puis les bateaux sont fermés, ils vont vite, ils sautent, ils volent, enfin tout ce qu'on veut. Et par contre, il y a un truc qui est très très chouette et très formateur là-dedans, c'est que quand on revient à terre, et ben tout paraît facile. On appuie sur un bouton, ça fait un café, on a des toilettes normales et quand on cadre, ben, c'est cadré. Donc c'est une très très bonne école, c'est une sorte de mini-service militaire express.
2: Comment est-ce que tu pourrais la décrire, justement, la mer, toi? Ça t'a appris des choses sur elle, de la filmer?
1: Et ben en fait, c'est même pas que ça m'a appris des choses, c'est que moi je suis né à Cherbourg, j'ai grandi à l'école de voile de Cherbourg, j'ai fait l'optimiste du 420 en compétition. J'ai même été champion de basse Normandie en 93 d'optimiste. J'ai toujours fait du bateau. Quand je suis allé habiter à Paris, quand j'étais prof, j'ai acheté une péniche parce qu'il me fallait de l'eau autour de moi. J'ai tout fait pour revenir à Cherbourg et ça, c'est un attachement qui est vraiment profond. Et moi, le Cotentin, on parle de presqu'île, mais je le vois comme une île en fait. Et j'ai toujours été passionné par les îles. J'avais un bateau dans le port que j'ai vendu il y a pas longtemps parce que j'avais plus le temps d'en faire et que je naviguais beaucoup trop sur les autres bateaux. Quand je rentrais, j'avais pas envie de faire du bateau. C'est toujours un truc d'aller vers Origny, Guernesey-Esser, il y a un petit côté passionnant, là, comme les Robinson ou la série Lost, tout ce genre de choses. Et donc, moi, le Cotentin, je le vois vraiment comme une île, pas comme une presqu'île, un lieu de retraite. C'est pour ça que j'ai jamais fait le choix d'habiter à Paris, ce serait plus facile hein, pour plein de choses. Mais je préfère vivre ici et prendre le train pour aller travailler que l'inverse, que travailler à Paris et prendre le train pour aller me reposer au bord de la mer. En fait, quand on a grandi ici, on est né ici, c'est pas quelque chose qui fait partie du décor, c'est le décor.
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3: À Aubervilliers, Sèvres ou encore rue Federbe dans le 11e arrondissement de Paris, les baltos sont encore bien présents dans notre région et Thierry Boeuf nous en fait la cartographie au-delà, bien sûr, de nous raconter leur histoire. Voici la saga Bistrot de Paris.
4: Et le cocktail américain, c'est quoi?
5: C'est un cocktail grillé avec une sauce américaine, tomate, échalote, une pointe de cognac, du vin blanc. C'est un peu relevé.
6: Un déca,
7: pâté, jambon, c'est une envoyée de gruyère, chantal, rosier, jambon de pays.
8: Eh ben, tout ça, ça va aller dans la blanquette.
9: Bon appétit.
10: Cigarette, whisky et petites pépées, si vous les aimez bien roulées, papier à cigarette, OCB. Gitane de Gainsbourg, menthol extra cool de Françoise Sagan, ronde fumée, et puis un jour de smog, 1er janvier 2008, tout s'est évaporé, les volutes et brouillards au comptoir ont disparu.
11: On a fait une soirée pour que tout le monde fume, donc musique, et puis on a mangé, et on a tous fumé. Mon collaborateur et moi, on n'a jamais fumé de notre vie, donc on a fumé une gitane maïs. Plus jamais on fumera. Hein.
10: Alors les fumeurs étaient priés d'aller fumer aux terrasses des cafés, le plaisir devenant coupable. Mais encore aujourd'hui, les marques de cigarettes font toujours enseigne. À Paris comme en banlieue, il existe encore, par exemple, des Marini.
12: 30 paquets de Marini.
10: Mais aussi des Rally, des Chiquito, des Nemrod et des Balto. 1930, la CEITA, Société Nationale d'Exploitation Industrielle des Tabacs et des Allumettes, propose aux patrons de café une aide financière. Des ameublements, des comptoirs, des terrasses. En contrepartie, l'établissement aura pour nom une marque de cigarettes ou de cigarillos. La puissante CEITA en rajoute une couche dans la presse populaire et la radio. Écoutez cette chanson publicitaire phénoménale de la marque Balto.
13: J'ai vu sur le paquet qu'il y a un bateau à voile. C'est à cause du bateau que c'est des bateaux qu'on les appelle. Mais non, mon gros bêta, pas des bateaux, mais des baltos. des Baltos. C'est un mot qui vient de Baltimore.
10: Balto de Baltimore, imparable voyage et exotisme au bout de sa cigarette rougeoyante. Et voilà pourquoi il existe encore une bonne vingtaine de Baltos à Paris et en Ile-de-France, comme celui d'Aubervilliers ou de Sèvres. Idem pour le Nemrod, rue du Cherche-Midi dans le 6e. Tout pareil pour le Rallye, la cigarette qui arrive avant les autres et qui gagne, rue Féderbe, dans le 11e. Le Rallye, où au passage, Monsieur Philippe nous régale de délicieux choux farcis. Curiosité amusante, au 59 avenue de la Motte Piquet, un restaurant a pour nom la Gauloise, tandis qu'à quelques dizaines de mètres, boulevard de Grenelle, une autre brasserie se nomme la Gitane.
6: Avec filtre ou sans filtre, les Gitanes Caporal vous apportent sans réserve le plaisir de fumer.
10: Décidément, beaucoup de cafés bistrot du bassin parisien ont succombé à la tentation. Après la cigarette, le jeu. Impressionnant le nombre d'établissements qui s'appellent le Vincennes, le Sulky ou le Longchamp. Témoin de la relation entre les bars PMU et le milieu mercantile des chevaux de course.
9: Tu viens avec Christine, ma femme. Si tu savais ce qu'elle joue, elle y connaît rien. Mais elle y croit, et entre nous, ce qui m'épate.

0: qu'elle gagne aussi.
1: Va comprendre, Charles.
2: Avec le PMU aujourd'hui, on joue comme on aime.
3: Oui, on pourrait largement faire une thèse universitaire sur les enseignes de bistrot, la poésie frise, le bon coin de ce cher Jean-Louis Brasse dans le 18e, sans oublier le mythique au rendez-vous des sportifs, chez Valzac, un cador de la boxe dans le 15e. Mais la Palme d'Or revient à ce patron en Val-de-Marne qui avait baptisé son bistrot dans les années 50, ici, mieux qu'en face. En face se trouve la célèbre prison de Fresnes.
4: Ce qui ne freinera pas notre appétit pour autant, bien sûr. Merci beaucoup Thierry Boeuf, Bistrot de Paris. Si vous avez aimé cette chronique, vous pouvez la partager avec vos proches depuis l'application Ici.
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6: Tanti Boeuf remet le thé au lapin, ferait pas qu'il se sauvage.
7: Berrichon dans le texte.
6: Un thé, c'est un toit, un abri, où qu'on renferme les bestiaux pour qu'ils soient à l'abri de la pluie, des renards, et puis dans le temps des loups. Allez donc savoir pourquoi qu'on parle du thé au lapin, du thé au chef, du thé au cochon, puis quasiment jamais du thé aux ouailles, aux poules, aux vaches ou aux chevaux. Une histoire de thé qui se raconte dans le pays fort. Avant que je vous la raconte, faut juste savoir que quand ils boivent une tisane, ils disent pas par exemple « boire du tilleul », mais « boire sul tilleul ». Logique. On boit l'eau qu'a passé sur les plantes. Alors c'est l'histoire d'un pourvieux qui avait mal au vent. Il s'en va voir la guérisseuse, elle la regarde, puis elle y dit « Va avec à rentrer chez vous, puis boire sur le thé ». Il connaissait pas ça, le thé. Ça fait qu'il retourne chez eux, puis le v'là qui dioge sur le thé au cochon en qu'une chopine de jus de poume. Adam, il a attrapé la fouère, mais il avait plus mal au ventre. Comme quoi, y a que la fouée qui saute. Quand on était jeune, le samedi soir, on allait chez les uns ou chez les autres pour fêter les anniversaires. Chez nous, il y avait deux autos, une 404 puis une camionnette. Oh mon pas, il voulait ben nous prêter la grosse auto, quand que c'est qu'il en avait pas besoin. Sinon, on prenait la camionnette, ou que c'est qu'on s'entassait. Et puis dame, on rigolait. Sauf une drôlière, qu'elle appelait ça le thé au chieuve. Puis qu'elle voulait pas y monter. Ça fait qu'une fois, elle était à la fête en vélo, à 15 km. Ah dame, quand qu'elle est arrivée, on avait fini de manger le gâteau. Puis c'était quasiment l'heure de repartir. Eh ben vous me créerez si vous voulez, mais pour le retour, à la bas, vous voulez qu'on les ramène et les pissons vélo dans le thé à chieuve.

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1: La phrase que mes parents, je voudrais plus qu'ils disent, bah c'est non. Et aussi, dépêche-toi.
2: Moi, j'aimerais bien que ma mère, elle arrête de m'appeler des noms un peu de bébé. Parce que souvent, elle m'appelle gros prout, je sais pas pourquoi. Et souvent, elle m'appelle mon petit chat, mais j'aime un petit peu. Mais normalement, c'est mon père qui m'appelle comme ça. Et aussi, mon père, il m'appelle ma princesse.
3: Il y a deux phrases que j'aimerais supprimer complètement, c'est « Non, tu ne peux pas regarder la tablette, la télé. »
4: Moi, je voudrais qu'ils arrêtent de me dire « Stop, arrête de regarder des écrans. »
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5: Bonjour, je m'appelle Thomas Félix, j'ai 55 ans. Donc moi j'arrive le matin, je pose mon vélo dans le garage, je traverse la cuisine, je prends un café, je monte à l'étage et j'arrive ici dans ce grand open space. 12 personnes à peu près partagent l'espace. Bonjour les gars.
6: Ce Bordelais est un designer, il habite et travaille dans le quartier du Grand Parc, un secteur qu'il affectionne particulièrement. L'équipe de Thomas Félix a travaillé sur plusieurs projets, on lui doit les fameuses devantures bleues avec un sourire blanc des magasins Cultura.
5: Je suis assez fier, effectivement, quand on regarde en arrière, sur 25 ans d'activité, les façades Cultura, la déclinaison de ces façades sur les différentes natures de magasins, de la marque, et il a fallu créer une charte, quelque chose qui allait unifier toutes ces façades, qui fasse que on les reconnaisse d'un premier abord. Ce grand sourire qui est apposé au nom, à 50 ou 60 mètres du magasin, il fallait qu'on reconnaisse et le magasin et les services qu'on allait y trouver. C'est toujours un processus un peu long.
6: Franchement, vous êtes comment dans le travail, vous ? Exigeant forcément ?
5: Oui, c'est une maladie parce que effectivement, on a du mal à se contenter de ce qu'on fait. On va toujours chercher au-delà et plus loin. Oui.
6: Sur Résine Le Bousca, vous avez imaginé tout le mobilier urbain.
5: Des chaises longues, des tabourets, des choses de différentes natures pour équiper l'espace public.
6: Alors, il paraît qu'un matin, vous êtes retrouvé sous le trottoir en train de discuter, de faire connaissance avec Jean-Luc Joie, qui est quand même très connu.
5: Un Bordelais pure souche. Ça s'est fait effectivement dans le quartier où j'habitais.